sois la bienvenue, toi la force d'en haut, quand nous frôlons la misère. 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

Le terme futilité est particulièrement difficile à entendre lorsqu'on est confronté à une maladie ou lorsqu'on accompagne un proche qui est malade. Mes étudiants et étudiantes apprennent rapidement dans mes cours que les mots sont importants, en particulier lorsqu'il s'agit de discussions relatives à la fin de vie. Nous devons faire attention à la manière dont nous utilisons les mots avec les patients et les personnes rendues vulnérables et effrayées par la maladie. Nous oublions parfois le poids et le pouvoir des mots. Lorsqu'un professionnel de la santé parle d'un patient dans un état végétatif ou lorsque nous disons qu'une personne a fait une fausse couche, comment ces mots médicalisés, peuvent-ils être perçus? Je me souviens que lorsque ma mère a reçu un diagnostic de cancer, ma sœur et moi étions attentives à chaque mot prononcé par ses médecins, au temps avec lequel ils s'exprimaient. Y avait-il de l'espoir ou du désespoir dans leurs mots et dans leur façon de s'exprimer? Que pouvions-nous lire derrière ces mots? Y avait-il une chance qu'elles s'en sortent? Comme je me trouvais aux États-Unis à ce moment-là, j'ai contacté ma sœur par téléphone pour lui demander qu'avait dit exactement le médecin. Et nous réfléchissions à chaque détail de la conversation. Lorsqu'un patient ou un proche entend le terme « futile » dans le contexte de sa maladie, comment ne pas se sentir découragé, délaissé, abandonné? Que signifie « futilité médicale » ou « futilité des soins » ? Selon Connie Ulrich, titulaire de la chaire des soins, infirmier, médicaux et chirurgicaux et professeur de bioéthique à University of Pennsylvania, remet en question notre utilisation de ce terme qui s'applique lorsque, sur la base des preuves et de l'expérience clinique, aucun traitement, protocole ou test supplémentaire ne peut plus apporter de bénéfices aux patients et pourrait même, dans certains cas, créer des souffrances indues pour le patient et sa famille. Comme vous pouvez l'imaginer, ce concept soulève toutes sortes de questions éthiques et de tensions. La décision de renoncer à un traitement, même s'il est futile, est parfois perçue comme un abandon du patient. Cela est difficile pour le patient, sa famille et l'équipe soignante. Nous pouvons évoquer ici la détresse morale liée au refus d'un traitement, mais aussi à la poursuite d'un traitement jugé futile. Il y a de nombreux désaccords. Désaccords sur la définition de futilité, futile selon qui? Sur la valeur ou non attribuée à la poursuite d'un traitement? Sur la poursuite d'un traitement dans un contexte de ressources limitées, serait-il préférable de concentrer nos efforts sur un cas plus prometteur, par exemple, et plusieurs autres? L'Église reconnaît bien sûr que nous sommes des êtres limités, dotés d'un corps limité. La médecine aussi a ses limites. Comme nous le savons tous, il y a une limite à ce que nous pouvons guérir. Comme l'a dit le célèbre bioéthicien catholique Edmund Pellegrino, la mort est l'aboutissement naturel de la vie et l'expression de la finitude humaine. À un certain moment, il faut l'accepter et s'y abandonner. Cela est peut-être plus facile à dire qu'à faire, mais voilà. Voici ce que dit le catéchisme de l'Église catholique à ce sujet. La cessation de procédures médicales onéreuses, périlleuses, extraordinaires ou disproportionnées avec les résultats attendus peut être légitime. C'est le refus de l'acharnement thérapeutique. On ne veut pas ainsi donner la mort, on accepte de ne pas pouvoir l'empêcher. Les décisions doivent être prises par le patient, s'il en a la compétence et la capacité, ou sinon par les ayants droits légaux, en respectant toujours la volonté raisonnable et les intérêts légitimes du patient. Vous remarquerez que l'Église privilégie ici le terme « disproportionné » plutôt que « extraordinaire », car les interventions qui étaient considérées comme extraordinaires hier sont considérées comme ordinaires aujourd'hui. Il est donc préférable de parler de l'intervention en termes de résultats attendus. Comme je l'ai déjà mentionné dans une autre capsule, le catéchisme applique ce raisonnement à la fin de vie de la manière suivante. Même si la mort est considérée comme imminente, les soins ordinairement dus à une personne malade ne peuvent être légitimement interrompus.
l'usage des analgésiques pour alléger les souffrances du moribond, même au risque d'abréger ses jours, peut être moralement conforme à la dignité humaine si la mort n'est pas voulue ni comme fin ni comme moyen, mais seulement prévue et tolérée comme inévitable. Les soins palliatifs constituent une forme privilégiée de la charité désintéressée. À ce titre, ils doivent être encouragés. Depuis des siècles, la devise de l'Église est de guérir quand possible, mais soigner toujours. L'acte de soigner va au-delà des interventions médicales, des médicaments, des opérations chirurgicales. Ceci mérite d'être répété. L'incurable n'est jamais synonyme de non-soignable, selon l'Église. À ceux et celles qui prennent soin du malade, l'Église rappelle, la scène de la croix fournit un élément supplémentaire pour comprendre que, même lorsqu'il semble qu'il n'y a plus rien à faire, il reste encore beaucoup à faire. Car se tenir est un des signes de l'amour et de l'espérance qu'il porte avec lui.

Vous venez d'entendre Corinne Drou-Labrec, bioéthicien, professeur titulaire à la Faculté de théologie et de sciences religieuses de l'Université Laval.

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Évangile de Jésus-Christ selon saint Jean, chapitre 1, versets 45 à 51. Philippe rencontre Nathanaël et lui dit « Celui dont parle la loi de Moïse et les prophètes, nous l'avons trouvé. C'est Jésus, fils de Joseph de Nazareth. » Nathanaël réplique « De Nazareth, peut-il sortir de là quelque chose de bon ?» Philippe répond « Viens, et tu verras. » Lorsque Jésus voit Nathanaël venir à lui, il déclare « Voici un véritable fils d'Israël, un homme qui ne sait pas mentir. » Nathanaël lui demande « Comment me connais-tu ?» Jésus lui répond « Avant que Philippe te parle, quand tu étais sous le figuier, je t'ai vu. » Nathanaël lui dit « Rabbi, c'est toi le Fils de Dieu. C'est toi le roi d'Israël. » Jésus reprend, « Je te dis que je t'ai vu sous le figuier, et c'est pour cela que tu crois. Tu verras des choses plus grandes encore. » Et il a

ajoute « Amen, Amen, je vous le dis, vous verrez les cieux ouverts, avec les anges de Dieu qui montent et descendent au-dessus du Fils de l'homme ».

Le figuier. Pourquoi le figuier? Dans la Bible, le figuier est symbole des Écritures. Alors, nous avons là ce qu'on appelle encore, et j'en ai déjà parlé, un procédé littéraire, un midrash, qui est fort intéressant. Alors, Philippe rencontre Nathanaël et lui dit « Celui dont parle la loi de Moïse et les prophètes, nous l'avons trouvé ». Nous avons là une indication intéressante qui nous montre que ce sont des personnes qui s'intéressent à la Torah et aux prophètes, donc aux écrits. Pour que Philippe dise cela, c'est probablement qu'il était, je dirais, habitué de lire les écrits et les écritures, et probablement Nathanaël aussi. Alors il dit « Nous l'avons trouvé ». C'est Jésus, fils de Joseph de Nazareth. Et encore là, la réflexion de Nathanaël nous montre comment il devait comprendre les Écritures et se dire « Mais à Nazareth, il n'y a rien là. Il n'y a rien d'intéressant qui nous est annoncé du côté de cette ville. Peut-il sortir quelque chose de bon ?» Alors Philippe dit « Viens et tu verras. » Et la rencontre se fait avec Jésus et Nathanaël. Et quand Jésus lui dit « Avant même... que Philippe te parle, je t'ai vu sous le figuier. » Ça veut dire ceci. Avant même que tu viennes à moi, moi je suis allé à toi. Lorsque tu me scrutais dans les Écritures, je te voyais t'en venir vers moi. C'est extraordinaire cette révélation. Et c'est la raison pour laquelle Nathanaël est complètement stupéfait. Si ça avait été, par exemple, sous un arbre quelconque, dire « Je t'ai vu, tu étais sous le figuier », il n'aurait pas pu répondre ce qu'il répond. Vraiment, tu es le Fils de Dieu. Alors, ça veut dire que Nathanaël est quelqu'un qui scrute les Écritures, qui cherche dans les Écrits le Messie. Alors, Jésus lui disant « Je t'ai vu sous le figuier », il lui révèle qu'il l'a vu en train de le chercher dans les Écritures. Et un peu plus loin, dans cet extrait, Jésus annonce ceci, « Tu verras encore des choses plus grandes encore. » En scrutant les Écrits, et là il fait référence à la fameuse échelle de Jacob, les anges qui montent et qui descendent nous rappellent ce songe de Jacob. Les cieux se sont ouverts et il voit les anges monter et descendre. C'est le signe de l'Alliance. C'est Dieu qui ouvre le ciel et qui descend et qui va permettre à cette humanité de monter vers lui. Alors Jésus aussi leur dit qu'ils verront des choses encore plus grandes encore. Et je pense que ce qu'ils verront, c'est le mystère de sa passion, de sa mort et de sa résurrection. Ce mystère où le ciel est ouvert et où la terre est appelée à monter dans la personne du Fils de l'homme.

0: Marina Copsidas, formée en théologie à l'Institut catholique de Paris et à l'Institut Saint-Serge, elle est auteure. L'histoire d'une échelle. J'aimerais qu'on continue d'approfondir cette histoire de haine. Bon, l'anti-joie qui pour vous est la haine. La jalousie dans tout cela. Vous avez parlé de la vengeance aussi, oui. Mais la jalousie.
1: Alors, la haine est. Alors, pour moi, c'est cette citation d'Éphésiens 2:16 qui, pour moi, est la plus révélatrice au fond du sens de la passion. Et donc, dans sa chair, il a aboli le mur de séparation, la haine. Dieu est amour. Les hommes, par leur rivalité mimétique, activée par Satan, c'est l'action de Satan là, qui est véritablement en jeu, se déchaîne dans une violence qu'il n'arrive pas à maîtriser, sauf quand il désigne un bouc émissaire qui, momentanément, a un effet de catharsis sur la foule. Mais cette haine est quand même, d'une certaine façon, omniprésente. Même si elle ne se traduit pas en actes, elle se traduit souvent en paroles. Alors, il y a aussi la haine, peut-être le rejet de l'autre, son exclusion. Combien alors de cas dans les familles pour des problèmes de rivalité, dans les héritages, dans l'enfant qui a le sentiment que l'autre a été le préféré de ses parents. Il y a toutes sortes de jeux qui dramatiques qui se jouent et de drames qui se jouent du fait de ces rivalités. Et donc c'est ce que et qui peuvent aller justement dans la haine. Et je crois que la haine, dans son extrême, est le produit de la rivalité mimétique. Il est à la fois le produit de la rivalité mimétique et aussi le domaine finalement de jubilation de Satan.
0: On le retrouve dans votre livre, lorsque vous parlez de Caïn et d'Abel. On retrouve ce que vous dites avec Caïn.
1: Oui, absolument.
0: Et Abel.
1: Tout à fait.
0: Alors, on voit le processus, là.
1: Exactement.
0: Ah, une sorte de rivalité des deux frères.
1: Oui.
0: Mais Caïn est même averti par Dieu.
1: Absolument.
0: Hein. Le mal est à ta porte, voilà. Il est accroupi, domine-le.
1: Absolument, il est tapis, exactement. Oui. C'est exactement ce qui se passe, dans l'humanité, avec cette rivalité mimétique. Et effectivement, alors, ce qui est très intéressant, c'est qu'au travers de mes lectures, j'ai découvert que très grand aussi théologien catholique contemporain, André Venin, qui a une lecture sur la violence tout à fait passionnante. Et lui a une explication qui m'a beaucoup intéressée, que j'ai d'ailleurs reprise. Pourquoi Caïn est jaloux d'Abel? C'est curieux. Alors, on a donné sur le sens des offrandes. Là, c'était les offrandes, l'Holocauste. Là, c'était les premiers des...
0: Les prémices.
1: Des prémices,
0: oui.
1: Et les autres, c'était effectivement, c'était les offrandes
0: de la terre.
1: Et l'autre,
0: il y a les agriculteurs et les bergers.
1: Voilà. Est-ce que Dieu, effectivement, préfère l'un plutôt que l'autre? D'ailleurs, là, c'est effectivement, Abel, ça a été effectivement les prémices de son troupeau. Donc, j'ai du mal à trouver une explication là-dedans. En revanche, ce que André Venin dit, c'est que, dans le texte, Ève dit qu'elle a eu ce fils avec le Seigneur. Caïn a un prestige, le fils aîné.
0: Elle a acquis.
1: Elle a acquis. Il a un prestige particulier. Elle a acquis avec le Seigneur. C'est son fils aîné. Évidemment, on voit tout de suite la dévotion de la mère pour le fils aîné. Et le second, qui est une buée, Abel, qui veut dire buée, finalement, n'a absolument pas d'intérêt. Et au fond, ce que dit André Venin, et j'aime beaucoup, c'est que Dieu, par son choix, essaye de rééquilibrer, entre les fils, ce que l'amour de la mère, la préférence de la mère, a déséquilibré. Sa préférence pour Caïn a déséquilibré finalement la relation d'égalité qui devait y avoir par définition entre deux frères. Et au fond, ça serait là le sens de ce que Dieu reçoit l'offrande d'Abel plutôt que celle de Caïn.
0: Mais c'est une interprétation.
1: C'est une interprétation. Mais elle est très intéressante. Moi, elle m'intéresse plus que l'interprétation par offrande plus que l'autre, puisque la tradition, c'était les offrandes aussi bien, je veux dire, de la terre que des
0: bergers.
1: Des bergers, voilà. Et donc, effectivement, là, Cain ne peut pas supporter. Lui, le préféré supérieur à la buée, il ne peut pas supporter que Dieu, lui, manifeste un intérêt supérieur pour ce frère quasi inexistant et le dédaigne, lui. Et c'est à ce moment-là, effectivement, que Satan met en œuvre cette rivalité et Dieu le met, effectivement, comme vous soulignez si bien, Cain en garde.
0: Mais un peu plus loin dans la Bible, on voit bien que le droit d'aînesse a quelque chose... à quelque chose d'une très grande importance aussi dans la rivalité entre les enfants.
1: Ah, bien sûr.
0: Alors, est-ce qu'on ne pourrait pas penser aussi, d'une façon hypothétique, que l'aîné ne supporte pas le second ?
1: C'est souvent, mais c'est ce qui arrive souvent, je dirais même pas seulement dans la Bible.
0: Pas toujours par la mère, parce que là, on a l'impression qu'on décharge, d'une certaine façon, la violence de Cain par la mère et la préférence de la mère qui fait que, bon, ce pauvre Abel est inutile, alors qu'il ne l'est peut-être pas.
1: Abel a toute sa plénitude de fils, au même titre que Cain, mais au fond, regardez, dans beaucoup de familles, la famille, c'est normal, concentre son intérêt sur le premier enfant. Qui est quand même le premier, le tout-puissant. Et le deuxième, il y a souvent des rivalités, nombre de familles, parce que maladroitement, peut-être, consciemment ou inconsciemment, les parents, effectivement, ont préféré, ou en tout cas, manifesté un intérêt plus évident pour l'aîné que pour le second. Il y a aussi dans les frères, quand même, les rivalités, je cite quand même aussi un exemple qui est manifeste, qui est très intéressant, parce que c'est 13 chapitres qui clôturent le livre de la Genèse. 13 chapitres, c'est pas rien, c'est l'histoire de Joseph, qui est magnifique. C'est une saga familiale.
0: C'est très intéressant, je le dis à nos auditeurs. Oui. Toutes les hypothèses que vous apportez, là, c'est pas banal, là. C'est vraiment intéressant. Là.
1: Oui. Alors il y a aussi l'autre cas de rivalité, donc la rivalité entre les deux enfants, donc effectivement les frères. Là, celle de Joseph et de ses frères qui finit de façon magnifique.
0: Oui.
1: De ce que les frères ont voulu de faire du mal, Dieu en a fait un bien.
0: Oui.
1: Et ça, je pense que cette conclusion de l'histoire de Joseph, et je dirais cette conclusion de la Genèse, est magnifique. Et elle doit nous obliger à beaucoup, beaucoup, beaucoup d'humilité dans nos jugements. Et dans nos propres, j'allais dire, épreuves, au fond, de ce que des difficultés qu'on peut connaître et sur lesquelles, finalement, on peut jaillir un chemin qui n'était pas, que l'on ne connaissait pas, finalement.
0: Oui, on n'a pas de prise.
1: Exactement.
0: Ça nous est donné.
1: Absolument.
0: On ne sait pas quand,
1: oui.
0: Mais on ne peut rien faire. C'est comme si on ne peut rien faire.
1: Oui. Il y a effectivement quand même dans un chemin de vie cette notion de lâcher prise, c'est-à-dire que ta volonté soit faite. Que ta volonté soit faite. Est-ce qu'on le dit automatiquement ou est-ce qu'on le dit du fond du cœur quand on récite notre Père ?
0: En tout cas, quand on le dit, ça creuse peut-être la vraie parole un jour qui sera dite.
1: Bien sûr. Oui.
0: Que ta volonté soit faite.
1: Oui.
0: Avec toute la conscience
1: Bien sûr.
0: Chaque mot et de Bien chaque sûr. Parole et des sentiments qui seront au rendez-vous.
1: Dans aussi, pour conclure encore sur le mimétisme, là, un troisième exemple.
0: Oui.
1: Donc, il y avait les frères, il y a toute la saga familiale de Joseph. Et il y a aussi le maître et disciple avec Saül et David.
0: Oui.
1: Qui est extraordinaire. Mmh. Et donc, Saül est très heureux Bon, on ne va pas raconter l'histoire de David, son combat contre Goliath, mais tout à coup, ce petit berger se révèle un grand chef de guerre. Il combat, il a réussi à vaincre les armées ennemies. Et de ce petit berger, qui était un serviteur, un disciple du grand roi Saül, et qui l'apaisait quand il jouait la guitare, tout à fait, il voit un rival, parce que les foules acclament David et n'acclament plus du tout Saül. Et donc, il veut le clouer au mur avec sa lance. J'aime beaucoup l'expression, le clouer au mur. Mais, pour revenir à nos propres violences, combien de gens se targuent quelquefois de clouer le bec à leur prochain ?
2: Le terme est là.
1: Donc certes, on ne va pas prendre la lance comme ça, mais
2: clouer
1: le bec du prochain, c'est une expression de violence également, je crois.
2: On a là encore cette rivalité.
1: Absolument, bien sûr.
2: Cette rivalité.
1: Et toujours cette violence qui s'auto-alimente et qui va toujours grandissante.
2: Elle est obsessionnelle.
1: Absolument, chez certains.
2: Obsessionnel chez Saül.
1: Oui, peut-être. Oui, et alors, le pire, c'est que la violence aussi est transmissible. Et la rivalité mimétique est transmissible parce que vous avez le cas de ces familles qui sont des ennemis parce que leurs parents leur ont dit que les untels étaient leurs ennemis, mais ils ont complètement oublié l'histoire. Il y a comme ça une histoire fameuse, c'est dans Roméo et Juliette. Qui ce sont les deux descendants de familles ennemies. On ne sait plus très bien pourquoi, d'ailleurs certainement pour un problème de rivalité, ils ont voulu accaparer le bien de l'autre, attirer la femme de l'autre, et tout à coup, c'est cette transmission dans les familles et dans les traditions de la haine et de la violence. Étonnant.
2: Les Montaigu et les Capulet.
1: Exactement.
2: Oui. Alors, et les descendants, eux, n'ont pas du tout cette histoire, et ils vont s'aimer entre eux.
1: Et oui, bien sûr. Mais là où, effectivement, enfin, on pourrait avoir une conclusion heureuse, on va retomber dans le meurtre et la disparition, puisque Roméo arrive à finalement, malgré lui, tuer le frère de Juliette.
2: Et on termine avec le suicide amoureux.
1: Bien sûr.
2: Oui.

0: Marina Kopsida, on continue ensemble. Dans votre livre, Que votre joie soit parfaite, la joie est multipliée, selon la préface que j'ai lue. N'est-ce pas son aspiration ?
1: La joie est vraiment d'origine divine. Moi, ce qui m'a beaucoup frappée, c'est que le Christ, dans ce, quand même, évidemment, c'est l'évangile johannique, quatrième évangile, quelques heures avant la passion, quelques heures, dans ce grand discours, chapitre 14 à 17, c'est en quelque sorte son testament. Et qu'il appelle ses disciples à la joie. Ils vont connaître l'épreuve terrible, évidemment, d'être confrontés à la croix, à la mort de leur maître, de celui en qui ils ont mis toute leur espérance, toute leur admiration, mais il les appelle à la joie. Parce que la joie, alors j'ai voulu justement définir la joie pour la différencier du bonheur. En termes pauliniens, j'ai dit que le bonheur était charnel et la joie spirituelle. Il ne faut pas, je veux dire, critiquer, dévaloriser le bonheur, mais je dirais un côté terre-à-terre. Ça fait penser à Philippe Delerme, si vous voulez, les petites choses de la vie qui font plaisir, il faut les accueillir avec gratitude. La joie est quelque chose de beaucoup plus profond. Qui, d'ailleurs, émane souvent... d'une certaine tristesse, d'une certaine épreuve en tout cas. Il faut le psaume, ce qui le met, c'est « Qui sème dans les larmes, moissonne dans la joie ». Je crois que ça résume tout. D'ailleurs, là où le Christ définit l'essence de la joie, il donne en figure, en quelque sorte, la maternité. C'est-à-dire que la mère, évidemment, se passe par les souffrances. Et après, elle est évidemment toute à la joie de découvrir l'enfant qui vient de naître. Donc il y a quelque chose, une gradation. Oui. Entre, effectivement, et la joie n'est pas un petit hochet qu'on acquiert comme ça pour se faire plaisir. Non, c'est une autre dimension. Mais c'est pour ça qu'elle acquiert toute sa force.
0: Il y a la joie de Dieu, la joie de Jésus, et il y a la nôtre. Parce qu'il dit à un moment donné, pour que ma joie soit en vous, et que votre joie soit parfaite.
1: Exactement.
0: Il y a deux joies.
1: Je dirais qu'elle est, d'origine, on pourrait dire qu'elle est d'émanation divine, que nous sommes effectivement capables de nous octroyer à nous des petits bonheurs, mais qu'au fond, la joie est un chemin aussi de liberté extraordinaire. Alors là où, dans mes réflexions, et alors j'ai trouvé effectivement, c'est pas une grande théologienne, mais c'est une sainte, et ses écrits sont d'une simplicité, d'un rayonnement extraordinaire, c'est Sainte Thérèse. Et elle lit de façon très étroite l'amour et la joie.
0: Marina Kopsida, en quoi cette représentation de votre livre, qui est cette échelle de Saint-Jean de Climac, est-elle soit un miroir ou une fenêtre de votre ouvrage ?
1: Elle n'est pas un miroir, parce que l'échelle de Climac est en fait quelque chose de très spécifique, qui est un traité ascétique. Que Saint Jean Climac, qui a été un moine du désert avant d'être le supérieur du monastère Sainte-Catherine, c'est un traité d'ascétisme qu'il a écrit pour les moines. Et c'est donc comment, je vais dire, pour des hommes qui ont fait déjà un chemin très fort, vers Dieu, de renoncer au monde, de se livrer à la prière, à l'ascèse, comment ils peuvent progresser pour arriver authentiquement au royaume, finalement. Et je n'ai pas du tout voulu traiter cet aspect-là. Simplement, et d'ailleurs, Climac a mis 30 degrés, et moi j'ai fait le choix de ma liberté de mettre 33 degrés, qui sont le nombre d'années que le Christ a vécu sur Terre. C'était mon choix de l'auteur, en quelque sorte. Et pour moi, cette démarche d'aller de nos passions, de notre violence vers le royaume, c'est pas réservé aux moines. Tout homme, c'est un chemin. Même Nietzsche nous dit qu'il faut suivre la bonne pente. Et au fond, c'était l'idée. Et j'ai tracé ce chemin par rapport à ce que, à travers les Écritures, on pouvait comprendre de la violence, de la rivalité mimétique, et comment, par le Christ, on pouvait s'en délivrer. Et en réalité, si j'avais pu, en face de chaque petite, on pourrait réécrire cette échelle en mettant en face de chaque petite degré les degrés que les citations des évangiles.
0: Marina Copsidas, nous vous écouterions encore très longtemps. Alors moi, je suggère que l'auditoire s'intéresse à votre livre, que votre joie soit parfaite. La violence démasquée par l'anthropologie aux éditions Saint-Léger de Marina Copsidas. Je vous remercie d'avoir accepté cette invitation. Alors, on a fait un bout de chemin ensemble, mais je pense que tant de réflexions vont surgir à partir des étincelles que vous nous avez données au cours des dernières minutes. Grand merci à vous.
1: Je suis ravie et merci à vous de m'avoir donné l'occasion, effectivement, de parler de René Girard, des Écritures, d'Irénée.
0: Et de votre passion.
1: Et de ma passion.
0: Merci.

En espérant que vous ayez apprécié les éléments de cette émission, je vous retrouve demain pour une autre édition « Donne-moi à boire ». Merci à Yannick Caron pour le montage technique.

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0: Bonjour et bienvenue à Vision du Soir. Martine Dumais au micro de Radio Galilée. Il me fait plaisir de vous retrouver et de retrouver avec un grand plaisir notre invité Jean-Marie Lebel, historien et enseignant à l'Université du Troisième Âge de l'Université Laval. Bonjour, Monsieur Lebel.
1: Bonjour.
0: On peut toujours compter sur vous pour nous trouver des sujets intéressants et parfois surprenants. Donc, vous allez nous entretenir du pavillon chrétien à l'Expo 67 de Montréal, modernité à l'ère de l'œcuménisme et de Vatican II. C'est un sujet qui nous apparaît surprenant. Pourquoi vous êtes intéressé à ce sujet-là? Je sais que vous avez donné un cours sur cette thématique-là en 2025 à l'Université du Troisième Âge, mais d'où vient votre intérêt pour le sujet?
1: Oui, bien, au printemps, j'ai donné tout un trimestre sur l'Expo 67. On a vu tous les pavillons, puis entre autres, on a parlé du pavillon chrétien. Et puis là, je me suis rappelé de mes visites au pavillon chrétien, et puis j'ai approfondi un peu la question, et puis avec mes souvenirs, et puis, vous savez, ça fait un pavillon qui était fort intéressant, nous le verrons, et aussi très controversé. Curieusement, ce fut un des pavillons les plus controversés de l'expo. On verra cela.
0: Donc, avec vous, on va commencer à faire un petit rappel de l'histoire des expositions universelles. Qu'est-ce que c'est une exposition universelle, Jean-Marie Lebel?
1: Les expositions, il y en a depuis l'Antiquité. À l'époque de l'Antiquité, avec des grandes foires commerciales au Moyen-Orient. Donc, il y a une vieille tradition de grandes rencontres commerciales. Et puis, en Angleterre, à partir des années 1740, 1750, il y a beaucoup d'expositions agricoles et commerciales. Et puis, rendus au milieu du 19e, se sont dit, pourquoi pas une exposition commerciale à Londres, où on inviterait des pays, d'autres pays, pour voir leur production industrielle. Et puis, c'est comme ça qu'on a organisé en 1851 la première exposition universelle à Londres, sous le patronage du prince Albert, le mari de la reine Victoria. Et à cette occasion-là, on avait fait construire un grand palais de cristal, un grand édifice de verre, et qui est passé un peu à l'histoire, parce que d'autres villes, après, ont voulu en avoir comparable. Parce que même à Montréal, on a construit, dans les années 1860, un palais de cristal. Donc, l'influence de cette grande exposition, première grande exposition universelle à Londres, 1851.
0: Et cette exposition universelle permet donc aux Anglais de mettre en valeur donc leur production industrielle, mais aussi celle de tout l'Empire britannique.
1: Oui, l'Empire britannique et des pays concurrents et des autres pays de l'Europe. Alors donc, et la coutume va se répandre assez rapidement, parce que dès 1855, Paris aura son exposition universelle. Et on aura un bon nombre de ces expositions. Une des plus remarquables sera celle de 1889 à Paris.
0: Pour le centenaire de la Révolution.
1: Pour le centenaire, et c'est là qu'on aura la fameuse Tour Eiffel.
0: Et comment se fait le choix des années et des lieux? Est-ce que, comme les Jeux olympiques, il y a une périodisation? Est-ce qu'il y a un bureau qui organise ça? Est-ce qu'on sait?
1: Au tout début, c'était selon le bon vouloir des pays. Mais en 1928, on a créé le Bureau des expositions, le Bureau international des expositions, et qui est l'équivalent du CIO pour les Olympiques. Et ce bureau-là, la plupart des pays du monde en font partie. Les bureaux tels quels sont à Paris, et c'est eux qui décident l'attribution des expositions universelles. Alors, et souvent c'est aux 3, 4 ans, 5 ans. Depuis l'année 2000, on est régulier. C'est aux 5 ans. 2000, 2005, 10, 15, 20, 25. On est régulier. En 25, on vient d'en avoir une à Osaka. Donc, c'est une façon régulière. Mais auparavant, avant l'an 2000, c'était aux 3, 4 ans, 5 ans, tout dépendant des événements qu'on avait à célébrer un peu partout dans le monde.
0: Et vous venez de dire le mot « célébrer un événement ». Donc, c'est une façon de mettre en valeur un anniversaire, si je comprends bien. On évoquait la Révolution française. Pour le Canada, ça va être le centenaire de la Confédération canadienne.
1: Centenaire de la Confédération canadienne. L'idée a émané en 1956. Alors, il y avait un monsieur Barthes, un peu connu un petit peu partout dans le Québec. Là. Lui, il organisait des petites expositions. Il participait à des expositions agricoles ou d'autres. C'est un organisateur, clé en main, comme on disait. Et puis, il a rencontré en 1956 le colonel Pierre Sévigny, qui était le grand organisateur conservateur du fédéral pour le M. Diefenbaker au Québec. Et il en a parlé à M. Sévigny. Il dit, pourquoi on ne ferait pas, en 1967, pour célébrer le centenaire de la Confédération, une grande exposition universelle?
0: Jean-Marie Lebel, ça veut dire que les gens se prennent beaucoup d'avance là, pour avoir le mandat. Là.
1: Oui, souvent, on s'y prend très d'avance. Et M. Sévigny a trouvé que c'est une bonne idée. Alors, il rentre à la maison, puis il en parle avec son épouse Corinne. Et là, Corinne a dit, c'est extraordinaire. Alors, là, M. Sévigny, ça lui a donné le goût d'aller plus loin. Il en a parlé à M. Diefenbaker, premier ministre qui n'était pas encore premier ministre, qui était chef de position. M. Diefenbaker, il dit, oh, oui, oui, c'est une bonne idée. Mais les affaires vont accélérer en 57, parce qu'en 57, le Parti conservateur prend le pouvoir. Et Diefenbaker devient premier ministre. Alors, ils ont ça à l'esprit, une exposition universelle. Et ils vont en annoncer leur intention, ils vont l'annoncer d'une façon publique, en 1958, à l'Exposition universelle de Bruxelles. Parce que ça fut une des grandes expositions universelles, celle de Bruxelles. Et le Canada a vu que c'était un immense succès à Bruxelles. Alors là, en 1958, M. Sévigny et le sénateur Marc Drouin en font l'annonce officielle à Bruxelles. On veut tenir une exposition au Canada en 1967. Ils ne disent pas Montréal encore. Ça sera au Canada. Et puis, mais il faut poser la candidature au Bureau international des expositions. Et puis, le vote n'est qu'en 1960. Le vote le plus près après 58, il faut l'entendre en 1960. Alors là, on a préparé la candidature et on a préparé la candidature pour la ville de Montréal. Pour la ville de Montréal. Et parce que Diefenbaker en avait parlé au maire de Toronto. Et le maire de Toronto avait dit, oh, non. Si Montréal veut s'embarquer là-dedans, ils s'embarqueront. Nous, à Toronto, on ne s'embarque pas là-dedans. Parce que lui, il voyait le temps qui se faisait de plus en plus bref, et puis tout l'argent. Alors donc, finalement, c'est Montréal. Et ce qui fait qu'en 1960, il y a la grande rencontre au Bureau international des expositions à Paris. Il y a 30 pays votants. Il y a 30 pays qui votent. Et puis, Vienne, la ville de Vienne voulait poser sa candidature, mais elle a retiré sa candidature. Et à la grande surprise du Canada, c'est Moscou qui est arrivé sur les rangs. L'Union soviétique est arrivée sur les rangs. Parce que Moscou, ils ont dit, on veut tenir une exposition en 1967 pour célébrer le 50e de la révolution d'octobre de 1917.
0: Et là, on est en pleine guerre froide à ce moment-là.
1: On est en guerre froide. Alors, a lieu le scrutin, le vote. Le premier tour de scrutin, 15 Montréal, 15 Moscou. Alors, ils vont prendre un petit goûter. Ils refont un deuxième tour, 15 Montréal, 15 Moscou. Ils refont un troisième tour, 15 Montréal, 15 Moscou. Ils vont reprendre encore un petit goûter. Mais là, il s'est produit un incident, c'est que le maire de Montréal était présent, le maire Sarto-Fournier. Et le maire Sarto-Fournier commençait à pas être très content de cela. Alors, il rencontre le délégué grec, puis on ne sait pas précisément ce qu'il lui a dit. Mais il rencontre les délégués grecs, puis il lui a montré qu'il n'était pas content, que ça s'éternisait, puis êtes-vous ici hein, pour manger, boire du vin, et ainsi de suite. Là. Il s'est comme emporté, là. Alors, arrive le quatrième tour. Et au quatrième tour, Moscou 16, Montréal 14. On venait de perdre l'exposition de 67.
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0: Jean-Marie Lebel, je suis sûr que les auditeurs et auditrices se disent « Mais voyons, c'est pas en 67 à Montréal. Jean-Marie Lebel, un historien reconnu, vient de dire que ça n'a pas passé. Qu'est-ce qui s'est-il passé? »
1: Donc, en 1960, Montréal, on a perdu. Alors, on oublie l'expo, on n'en parle plus. En 61, on n'en parle plus. Mais au printemps de 1962, le 13 avril 1962, Moscou annonce son désistement. Moscou se retire. Alors, à Montréal, on a un nouveau maire, le maire Jean Drapeau. Et le maire Jean Drapeau dit, mais c'est l'occasion de reposer de nouveau notre candidature. Alors, ça fait qu'il a l'appui de M. le premier ministre, M. Lesage. Mais le premier ministre du Canada, M. Diefenbaker, il est hésitant. Là, parce que le temps est court, puis là, il voit là, aussi tout l'argent. Hein, puis, donc, le temps, il se fait qu'il est hésitant. Et le maire Drapeau monte à Ottawa. Il est allé rencontrer Diefenbaker. Il paraîtrait qu'il était 2 heures le temps, le bureau de Diefenbaker. Puis il pouvait être convaincant, le maire Drapeau. Quand il est sorti du bureau, là il avait l'appui de Diefenbaker. Mais là, il fallait se rendre à Paris. Et c'est au mois de novembre que se prenait la décision. Alors, on s'est rendu à Paris. Et là, une nouvelle ville qui s'oppose à Montréal pour 67, Osaka. La ville d'Osaka était sur les rentes, de coup. Alors là, il y a eu des tractations. Et le Bureau international des expositions a fait comprendre à Osaka que vous ne pourriez pas attendre un peu. Puis on vous placera en 1970. C'est ce qui va arriver, d'ailleurs. Et ce qui va permettre d'accorder l'exposition à la ville de Montréal pour 1967. Mais on est le 13 novembre 1962. Et le 20 décembre 1962, on a adopté une loi au Parlement d'Ottawa créant la Commission canadienne de l'exposition universelle. Et au mois de janvier, on a nommé le premier commissaire général de l'Exposition universelle de Montréal, M. Paul Bienvenu. Aujourd'hui, il est oublié, mais à l'époque, M. Paul Bienvenu, il était très connu à Montréal, entre autres, parce qu'il était propriétaire président de Catelli, les pâtes alimentaires,
0: oui, oui.
1: Et puis de la compagnie Habitat, la soupe aux pâtes. Donc, tout le monde connaissait M. Bienvenu. Alors, le premier puis un bon conservateur. Alors, le premier commissaire général. Mais là, où l'exposition allait se tenir à Montréal? C'était pas décidé encore. Et au printemps 1963, M. Jean Drapeau embarque sur un remorqueur au Land Port de Montréal avec le directeur du port qui avait de quoi lui montrer des installations. Et le directeur du port dit à M. Drapeau, et puis vous allez la tenir où, votre exposition? M. Drapeau, il dit, on ne sait pas encore. On parle du parc Maisonneuve. Il dit, on ne sait pas encore. M. Baudette, du port de Montréal, il dit, venez, M. Drapeau. Il dit, venez, on va aller plus loin. Alors, le remorqueur s'est déplacé sur le fleuve, et devant Montréal, et puis, il lui a dit, vous pourriez faire l'exposition dans le fleuve. Vous pourriez agrandir l'île Sainte-Hélène. Puis, il dit, regardez tous les petits îlots qu'on voit ici, là. On pourrait les relier facilement, parce qu'il n'y a pas beaucoup de profondeur d'eau. Et la preuve, c'est qu'on a dû creuser la voie maritime le long de la rive sud. Mais où il y a les petits îlots, là, vous pourriez les réunir facilement et vous pourriez tenir votre exposition sur le fleuve. Ce serait extraordinaire. Et là, il a convaincu Drapeau.
0: Mais là, ce qu'on comprend bien, Jean-Marie Lebel, c'est une entreprise à trois. Là. Il y a le fédéral, oui, il y a le provincial, il y a le municipal.
1: Oui.
0: Il faut qu'ils travaillent, je dirais, ensemble.
1: Oui.
0: Puis au Québec, ça tombe en pleine révolution tranquille. Là.
1: Ça tombe... Alors, ils vont s'entendre. Ils vont s'entendre que le fédéral va payer 50 % de l'exposition, puis le provincial 35 % puis le municipal 15 % Alors, ils s'entendent là-dessus. Ils vont... Une fois qu'ils embarquent, là, à partir de 63, ils vont travailler main dans la main. Donc, au printemps de 63, va être décidé de faire des îles artificielles. Et les travaux vont commencer à l'été. Mais il se produit un drame, qu'on peut dire, au mois d'août. Au mois d'août 63, M. Bienvenu, commissaire général, il est comme paniqué. Il dit, on n'arrivera jamais à temps, on n'arrivera jamais à temps. Et il démissionne. Et le nouveau premier ministre du Canada, M. Pearson.
0: Un libéral, cette fois-ci.
1: Libéral. Il faut qu'il nomme un nouveau commissaire général. Puis il ne faut pas qu'il se trompe. Alors, il va en trouver un bon. Il va le convoquer, il va le faire venir à Ottawa. C'était M. Pierre Dupuis, qui était l'ambassadeur depuis de nombreuses années, l'ambassadeur du Canada à Paris. Et qui avait des relations un peu partout dans le monde. Et ça prenait un bon commissaire général pour inviter les pays, les faire embarquer. Alors, il fait venir M. Dupuis. Et si M. Dupuis avait dit non, on ne sait pas qu'est-ce qui serait arrivé. Il est possible que M. Pearson aurait reculé et aurait dit « on ne l'a fait plus l'exposition ».
0: Donc, c'était l'homme de la situation.
1: Il était l'homme de la situation. Et il le fut. Il le fut jusqu'à la fin. Et puis, parce que l'exposition, là, elle venait tellement rapidement, là, il fallait les convaincre des autres pays. Et il en a fait des voyages en avion. Là. On n'envoyait pas de courriel à l'époque. Là. Il en a fait des voyages en avion. Il a fait tous les continents. Et puis c'était un diplomate d'expérience. Et il a convaincu, convaincre les États-Unis et l'Union soviétique de se retrouver côte à côte dans une exposition universelle à Montréal, il fallait le faire.
0: Jean-Marie Lebel, quand on pense aux îles qu'on a créées, c'est parce qu'on avait un matériau qui était disponible.
1: Oui, parce qu'on creusait le métro. On faisait le métro, là. Alors, fait que la Terre, pendant 15 mois, ça a pris 15 mois créer des îles, là, parce que l'île Sainte-Hélène, elle a été agrandie du double, aux deux extrémités. Du côté est, on fera la ronde, puis du côté ouest, on l'a agrandi beaucoup, où il y aura le pavillon des États-Unis, entre autres. Et puis, le plus long, ce fut l'île Notre-Dame. L'île Notre-Dame, c'était fait avec ce qu'on appelait les hauts fonds Moffat, puis plein de petits îlots qui n'avaient même pas de nom. Alors, on a tout regroupé cela, puis on appelait ça l'île Notre-Dame, parce que Montréal avait été dédié à Marie, à sa fondation, Ville Marie. Puis on a beaucoup travaillé aussi dans le port de Montréal sur ce qu'on appelait la jetée Mécal. Alors on a beaucoup retravaillé la jetée Mécal, beaucoup agrandi, beaucoup amplifié pour donner ce qu'on a appelé la Cité du Havre. Parce que l'expo va se tenir sur la Cité du Havre, et l'île Sainte-Hélène et l'île Notre-Dame. Mais c'est 15 mois de gros travaux et au mois de juillet, le 1er juillet 1964, les îles étaient livrées, et là, on pouvait commencer à y construire les pavillons.

0: Jean-Marie Lebel, on a une infrastructure qui se met en place, je dirais le lieu, mais comment on a choisi le thème?
1: Au printemps de 1963, on a réuni un certain nombre d'universitaires, d'intellectuels, d'artistes. On a fait ce qu'on appelait la conférence de Montebello, au château Montebello dans l'Outaouais. Alors, on les a réunis. Alors, eux, ils ont cogité. Ils ont cogité. Et là, est venue l'idée d'un concept Terre des hommes. Et qu'elle est un peu dans la continuité de l'exposition universelle de Bruxelles de 58. Eux, leur thématique, c'était un monde plus humain. Ça faisait différent de l'exposition de 1939 de New York. L'exposition de 39 de New York, c'était le monde du futur. En 58, un monde plus humain. Et en 1967, ce sera la Terre des hommes. Inspiré, naturellement, de l'un des plus connu des livres d'Antoine de Saint-Exupéry, qui est un livre de récit autobiographique, un très, très beau livre, et qui s'intitule « Terre des hommes ». Et le concept, la thématique va marquer toute l'exposition, y compris, nous le verrons, le pavillon chrétien. Parce que le pavillon chrétien, quand ils vont préparer le contenu du pavillon chrétien, ils vont dire « il faut partir de cela, il faut partir de la thématique « Terre des hommes ». Alors, ça va marquer tout le... Et puis, il ne faut pas oublier qu'à l'époque, on parlait beaucoup du cosmos. On parlait d'aller sur la Lune. D'ailleurs, le pavillon des États-Unis et le pavillon de l'Union soviétique mettaient en valeur beaucoup leurs expéditions qu'ils préparaient lunaires. Et puis, M. Dupuis avait décidé qu'il y avait une passerelle là, qui reliait l'île de Notre-Dame et l'île de Sainte-Hélène, qui reliait le pavillon des États-Unis au pavillon de l'Union soviétique, on avait décidé de l'appeler la passerelle du cosmos. Donc, on parlait du cosmos, mais en même temps, il fallait regarder de haut, s'il le fallait, mais surtout de près, la Terre des hommes.
0: Jean-Marie Lebel, il y a plusieurs pièces musicales qui sont associées au Québec à l'Expo 67. Il y a eu cette question d'un... et on va en entendre plusieurs durant ces deux émissions. Il a fallu trouver une chanson thème.
1: Oui, oui. Ben, on a ouvert un concours... À l'Expo, ici au Universal de Montréal, il n'y a rien qui a été fait à moitié. On était dans une époque de dynamisme, une dynamique là, qui... Il n'y avait rien à notre épreuve. On était durant la Révolution tranquille. Mais pour trouver une musique thème pour l'Expo, on a ouvert un concours international. Et ils en ont eu. Alors, le comité de sélection ne savait pas de qui venaient des compositions, ils entendaient ça l'un après l'autre. Et puis tout d'un coup, ils ont entendu cette composition de Stéphane Venn, qui est un de nos compositeurs du Québec. Et puis ils ont dit, c'est ce que ça nous prend, parce que c'était entraînant. C'était une musique qui nous entraînait, et puis ils l'ont adoptée. Et c'était un grand succès. À l'époque, on vendait des 45 tours, hein. Et puis, il y en a trois qui l'ont enregistré. Et les trois en ont vendu beaucoup. On a la version par Stéphane Venn. On a la version par Donald Lautrec, qui, elle, était la plus vendue. Parce que Donald Lautrec, à l'époque, était une très grande vedette. D'ailleurs, Stéphane Venn l'avait enregistré. Mais Stéphane Venn, il dit, moi, je n'ai pas une voix pour cela. Mais moi, j'ai toujours trouvé qu'elle est très bien, sa version. Mais la version la plus populaire, c'était la version de Donald Lautrec. Et puis, on a une très belle version aussi par Michel Richard, qui elle aussi a été populaire. Alors, on en a vendu des 45 tours. Et cela, ben, c'est deux ans avant l'Expo 67. Là. Et ce qui fait qu'on commençait déjà à mettre le monde dans l'esprit de l'Expo 67. Durant les années 1965-1966, ils avaient un comité de promotion à l'Expo 67. Là. Incroyable. Ils donnaient le goût à tout le monde d'aller visiter. L'expression Expo 67, là, on l'a eu dès 1963. Dès 1963, ça venait du maire Drapeau, même. Hein. Pourquoi ne pas dire uniquement Expo? Parce qu'auparavant, on avait toujours dit Exposition universelle de New York, de Bruxelles. Jamais on avait appelé ça un Expo. Alors, dès 1963, on a commencé à parler d'Expo 67. Et puis, les expositions qui sont venues par après, ils vont utiliser ça aussi, à Osaka et d'autres. Eux aussi, après, ont utilisé l'expression « expo ».
0: Jean-Marie Lebel, dans une exposition universelle, il y a toujours un mix de pavillons nationaux et de pavillons thématiques.
1: Oui. Il y a 61 pays qui ont participé à l'exposition de Montréal. Ce qui est très beau, parce que, prenez comme en 1958, à Bruxelles, il y avait 45 pays. Nous, à Montréal, et puis on doit ça beaucoup à M. Dupuis, 61 pays. Il y en avait de tous les continents. Il y en avait de tous les continents. Et puis donc, on avait... À l'expo, il y avait 90 pavillons. 90 pavillons. Donc, un bon nombre de pavillons qui étaient des pavillons nationaux. Et puis, on avait des pavillons thématiques, dans lesquels donc le pavillon chrétien. Et puis, on avait des pavillons privés. Par exemple, il y avait le pavillon d'Air Canada, la compagnie Kodak, Canadien Pacifique. Donc, on avait un certain nombre de pavillons privés. Ça fait qu'on avait 90 pavillons, mais il y avait beaucoup d'autres bâtiments pour l'administration, pour vendre des souvenirs, les casse-croûtes. Au total, on dit qu'il y avait 200 bâtiments. Et tout ça, c'était construit dans un temps record. En 1965-1966, là. Mais on a réussi à tout compléter à temps. Parce que le directeur de l'aménagement était un colonel Churchill, qui était un vrai colonel, d'une dureté, là, et qui a mis au point ce qu'il appelait, lui, le cheminement critique. Lui, il avait un calendrier où tout était prévu à la journée près, là, parce que on ne pouvait pas construire tous les pavillons en même temps. Il fallait faire un échelonnage, parce qu'on aurait manqué de corps de métier. Alors, il fallait que tout soit prévu. Puis l'arrivée des matériaux dans le port de Montréal, ainsi de suite, il fallait que tout soit planifié. Alors, le calendrier était d'une rigueur. Et il y a eu 6000 ouvriers. 6000 ouvriers sur les terrains d'expo. 10 morts. Il y a eu 10 pertes de vie. Mais dans la rapidité dans laquelle on faisait les travaux. Là. Et puis, on raconte que parfois, des ouvriers, entre eux, là, ils prenaient leur pause café et ils disaient « Oh, il faut arrêter notre pause café. » Parce que si on prend une minute de trop, le colonel va nous disputer. C'est pour vous montrer que la rigueur, eh bien, on a fini les travaux à temps. Le matin de l'ouverture, on étendait les derniers rouleaux de

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1: Laudetur Jesus Christus.
2: Le chef de la diplomatie du Saint-Siège en visite en Russie à partir d'aujourd'hui, Mgr Gallagher, doit y rencontrer notamment les autorités politiques ainsi que les représentants du patriarcat de Moscou. Cette visite est saluée par le cardinal Zuppi, l'envoyé spécial du pape pour le conflit ukrainien, nous l'entendrons. Cette visite intervient aussi alors qu'aujourd'hui l'Ukraine célèbre les 35 ans de son indépendance. Reportage parmi la population à Kiev. Des réfugiés congolais au Burundi dénoncent leurs conditions de vie dans le camp de Busuma et demandent leur rapatriement. Pas question pour les autorités burundaises qui veulent préserver leur sécurité. Et puis la chasse aux anciens cadres du régime de Bachar al-Assad se poursuit en Syrie. La justice vient de condamner l'ancien grand moufti de Damas.
3: Radio Vatican, le journal, Xavier Sartre.
2: Bonjour. 35 ans que l'Ukraine donc est indépendante, un anniversaire célébré alors que le pays est envahi depuis plus de 4 ans par la Russie. Depuis, les efforts pour parvenir à la paix se sont multipliés, surtout de la part du Saint-Siège. Preuve en est encore avec la visite à partir d'aujourd'hui à Moscou de Mgr Gallagher. Le secrétaire pour les relations avec les États passera la semaine dans la capitale russe où il doit rencontrer les autorités russes, celles du patriarcat de Moscou. Le chef de la diplomatie du Saint-Siège ira aussi visiter la communauté catholique du pays. Cette visite est saluée par le cardinal Zuppi, le président de la conférence épiscopale italienne et envoyé spécial du pape pour l'Ukraine, qui lui aussi s'est rendu en Russie pour une mission de médiation.
4: On ne met pas fin à la guerre sans dialoguer. C'est pourquoi le voyage de Mgr Gallagher revêt une importance capitale à cet égard. Comme toujours, l'action humanitaire montre également comment il est possible, ensemble, d'aider de faire face avec la Russie et l'Ukraine aux conséquences tragiques de la guerre. Il est bien sûr évident qu'il faut mettre fin à ce conflit. Mais en attendant, si les gens souffrent moins, si certains soldats peuvent rentrer chez eux, si l'on retrouve malheureusement le corps d'un soldat, cela peut permettre à une mère, à une épouse et à un fils de pleurer dans un cimetière. Alors c'est déjà une première victoire sur la guerre, la première défaite de la guerre. Je crois que la communauté internationale a une responsabilité énorme. Je pense que les efforts que le Saint-Siège déploie depuis toujours pour ouvrir des espaces de dialogue, nous espérons qu'ils seront bien accueillis, constituent sans aucun doute la mission si importante de Mgr Gallagher, qui va dans ce sens. Nous espérons que cela contribuera également à mobiliser un grand nombre de personnes et à inciter l'ensemble de la communauté internationale à favoriser une solution au conflit par le dialogue, la seule solution possible.
2: Le cardinal Matteo Zuppi interrogé depuis le meeting de Rimini en Italie. Le meeting de Rimini où Léon XIV s'est rendu samedi au cours d'une visite pastorale qui l'a amené également dans la République de Saint-Marin le matin et sur la côte donc adriatique du nord de l'Italie dans l'après-midi. Dans son discours aux participants de cette rencontre sur l'amitié entre les peuples, un rendez-vous incontournable dans la péninsule qui réunit des gens de tous bords et de toutes confessions, le pape

0: pas eu des mots forts. Libérons la vie en commun de la méfiance, la culture de l'arrogance, l'éducation de l'idéologie, le travail de l'idolâtrie du profit, la technologie et la finance des affaires de la mort. Démasquons, a-t-il ajouté, les rapports de pouvoirs injustes à l'origine de la pauvreté, des inégalités, de la guerre et des catastrophes environnementales. Désarmons le développement technologique lorsqu'il devient envahissant et destructeur. C'est donc aujourd'hui que l'Ukraine célèbre les 35 ans de son indépendance. À cette occasion, la coalition des volontaires se réunit à Kiev pour discuter du soutien des alliés du pays face à l'agression russe et annoncer de nouvelles mesures de soutien à la défense aérienne face aux bombardements russes quotidiens sur la capitale. La population garde espoir en ce jour si particulier, comme nous l'explique notre correspondante Emmanuel Chaz.
1: Aujourd'hui, à l'occasion du jour de l'indépendance de l'Ukraine, les rues de Kiev restent calmes. Pas de célébration en grande pompe en raison de la guerre, mais les habitants marquent ce jour spécial à leur manière, comme l'explique Maria.
2: Porter une vichivanka, la tenue traditionnelle ukrainienne, est très important pour moi. Pendant de nombreuses années, les Ukrainiens n'ont pas pu en porter en raison de l'Empire russe et de l'Union soviétique. Pour moi, c'est une façon d'exprimer qui je suis, de soutenir mon pays et de créer des liens avec la société.
1: Malgré la guerre et la menace constante de bombardement, les Ukrainiens sont bien décidés à ce que la Russie ne leur vole pas non plus ce moment spécial de l'année, comme l'explique Galina, une professeure.
2: Soit vivre, soit... Il n'y a tout simplement pas d'autre choix, car aucun de nous n'abandonnera. Personne ne suivra l'exemple de la Russie. Nous ne ressentons même pas de haine envers eux, non. Nous éprouvons plutôt du mépris et même une sorte de pitié.
1: Ce 35e anniversaire de l'indépendance ukrainienne et le 5e depuis l'invasion à grande échelle du pays est marqué aujourd'hui par la visite de dirigeants européens dans le cadre du sommet de la coalition des volontaires. La France, le Royaume-Uni, le Danemark et la Norvège ont déjà annoncé de nouvelles mesures d'aide et de livraison pour aider l'Ukraine à intercepter les missiles russes. Emmanuel Chaz, Kiev, RFI pour Radio Vatican.
0: L'Union européenne a annoncé ce matin le déblocage d'une nouvelle tranche de 6,1 milliards d'euros à l'Ukraine pour lui permettre donc de renforcer sa défense aérienne et sa capacité en missiles et munitions. La RDC dans les prières du pape hier après l'Angélus en évoquant l'épidémie du virus Ebola qui a déjà causé la mort de 2500 personnes depuis février. Léon XIV a encouragé la communauté internationale à réagir en associant également les communautés locales aux efforts de prévention afin de sauver de nombreuses vies humaines, c'est ce qu'a déclaré le Saint-Père. La propagation de cette épidémie est favorisée par la guerre qui ravage l'est de la RDC depuis des décennies. Guerre qui a poussé plus de 50 000 Congolais à trouver refuge au Burundi dans le camp de Busuma, à 200 km de Bujumbura. Mais leurs conditions de vie y sont très précaires. Les détails à Bujumbura de Léonce Bitario.
3: Le site de Busuma avait été conçu au début pour 20 000 personnes, mais il abrite actuellement 53 000, dont 20 000 enfants. Les réfugiés congolais de ce camp affirment qu'il manque de tout. La nourriture, l'eau potable, les tentes neuves, la scolarité pour les enfants, pour ne citer que cela. Ils reçoivent mensuellement une somme de 13 000 francs burundais, soit l'équivalent de 2 euros. Ces Congolais réclament d'être rapatriés au regard des conditions de vie dans le camp. Édouard Bizimana, le ministre burundais en charge des relations extérieures et de la coopération au développement économique, leur demande plutôt de se ressaisir. La vie et la sécurité de ces réfugiés comptent plus pour le Burundi, selon lui, expliquant que les affrontements n'ont pas encore cessé à l'est de la RDC. Ces Congolais de Busuma au Burundi avaient fui les offensives de l'AFC M23 à l'est de la République démocratique du Congo en décembre 2025. Le Haut Commissariat aux réfugiés indique n'avoir reçu jusqu'ici que 30% des 33 millions de dollars américain nécessaire pour une assistance en nourriture à ces Congolais du camp de Busuma. Pour sa part, le Programme alimentaire mondial a déjà prévenu que sans nouvelles ressources, les appuis alimentaires aux réfugiés congolais cesseront d'ici octobre prochain. Léon Sebitalio, Bujumbura, Radio Vatican.
0: Recherche de survivants toujours en cours à Conakry, la capitale de la Guinée, après un éboulement de détritus dans une des décharges de la ville. 31 personnes ont été tuées selon un dernier bilan. Le drame s'est déroulé dans la nuit de samedi et dimanche à cause des dernières pluies. Un pan de la montagne d'ordures a enseveli plusieurs habitations et baraques construites au pied. La justice du nouveau régime syrien poursuit ses jugements des anciens caciques du régime bassiste de Bachar al-Assad. C'est une des figures centrales de l'appareil idéologique et de la répression du régime déchu qui vient d'être condamné. L'ancien grand moufti de Syrie, Ahmed Badreddin Hassoun, écope de la réclusion à perpétuité à Damas. Mohamed Erami.
4: C'est un verdict lourd qui vient de tomber à Damas. L'ancien grand moufti Ahmed Badreddin Hassoun a été condamné à la prison à perpétuité par la quatrième chambre criminelle. Surnommé le moufti des barils d'explosifs, il est l'un des plus hauts dignitaires religieux du système Assad à tomber physiquement entre les mains de la justice. Arrêté en mars 2025 à l'aéroport de Damas alors qu'il tentera de fuir le pays, celui qui s'était fait le VRP zélé de la dictature, tristement célèbre pour avoir menacé l'Europe d'attentats suicides en 2011 et pour avoir visé par ses prêches belliqueux la contestation, a été reconnu coupable d'incitation à la haine confessionnelle et d'abus de pouvoir. Ce procès en personne s'ajoute à d'autres jugements majeurs menés par les tribunaux syriens, illustrant la volonté de la justice transitionnelle de vider les dossiers de la décennie de guerre à travers des comparutions directes des cadres de l'ancien régime. Mohamed Erami, Damas, pour Radio Vatican.
0: Voilà, c'est la fin de ce journal. Excellente journée à toutes et à tous.
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À nos 5 pains et 2 poissons, nous vous présentons aujourd'hui une émission tirée de la série animée par M. le cardinal Jean-Marie Lustiger, archevêque de Paris, membre de l'Académie française. Sa série est intitulée « La prière de Jésus, le Notre Père ».

Bonjour. Pardonne-nous nos offenses, comme nous pardonnons aussi à ceux qui nous ont offensés. Vous vous souvenez que nous avons ensemble essayé de mesurer le pardon dont Jésus-Christ nous fait la grâce. Un pardon qui dépasse toute mesure, un acte de création qui vient de Dieu. Et dans cette demande de notre Père, il nous demande de pardonner comme nous avons été pardonnés. Ou encore réciproquement qu'il nous pardonne comme nous pardonnons à ceux qui nous ont offensés. Et accomplir un tel geste de pardon, j'imagine que chacun de vous, en méditant avec moi ces paroles de Jésus, a dû se dire comment y arriver, comment est-ce possible? Même certains m'ont dit, en fait, souvent j'ai entendu cette réflexion, le Notre Père, je n'arrive plus à le dire, parce que pardonne-nous nos offenses comme nous pardonnons à ceux qui nous ont offensés. Je n'arrive pas à pardonner, m'ont-ils dit. Comment faire dans ce cas? Comment faire pour arriver à surmonter les sentiments que l'on porte dans son cœur et qu'on n'arrive pas à maîtriser? C'est comme si ça vous était physiquement impossible. Alors bien sûr, il y a des haines violentes dont on voit bien l'excès, mais pardonner, ce qui voudrait dire rétablir une relation d'amour et de communion, surtout quand l'autre se dérobe, comment est-ce possible? Nous avons déjà abordé entre nous cette réflexion. Mais je voudrais aujourd'hui répondre à cette difficulté. Si l'on ne peut pas pardonner, que faire pour prier cette demande que Jésus met sur nos lèvres? Eh bien, il me semble que c'est comme lorsqu'on s'est trompé de chemin, vous savez. Quand on a pris une route de forêt et qu'on voit que ça aboutit sur une impasse, bien souvent il faut parcourir la route dans l'autre sens, et à ce moment-là, on découvre qu'il y a un chemin. Non pas revenir exactement au point initial, mais prendre les choses par l'autre bout. Alors quels seraient les prendre par l'autre bout? D'abord, recourir au pardon de Dieu. Car

la difficulté de ce pardon qui nous est demandé tient en ceci, c'est qu'il nous demande d'agir, Dieu, le Christ, nous demande d'agir à l'égard du prochain à la manière dont lui agit à notre égard, c'est-à-dire d'agir divinement, d'agir avec une puissance divine. Cela signifie que nous devons d'abord être habités par la force de Dieu, habités par le pardon de Dieu. Or, qu'est-ce qui s'oppose à ce que nous puissions pardonner ainsi comme Dieu pardonne? Peut-être que nous sommes d'abord des êtres humains. Peut-être notre affectivité, peut-être notre mémoire, peut-être nos blessures, peut-être tout ce qui en nous parfois se dérobe à notre volonté, fût-ce parfois l'instinct, le corps à la limite. Eh bien, tout cela ne suffit pas encore à expliquer. Ce qui se dérobe en nous à cette volonté de pardon, ce qui signifie aussi tout ce qui se dérobe en nous à notre participation à la passion du Christ. Car le pardon dont le Christ se fait le ministre, ce n'est pas simplement de dire avec un cœur serein « je te pardonne », ce n'est pas simplement de faire preuve d'une puissance divine comme quelqu'un qui maîtriserait l'énergie électrique ou l'énergie nucléaire et qui s'en servirait comme un bon technicien, mais sans qu'il y risque quoi que ce soit, parce qu'il se protège de l'énergie qu'il manipule. Non, quand le Christ nous donne le pardon du Père, il le fait en accomplissant l'œuvre de la rédemption. Le pardon du Père donné par le Christ passe par le mystère de la croix. Ce qui signifie que nous ne pouvons nous-mêmes pardonner à nos frères comme Dieu nous pardonne qu'en passant à notre tour par le mystère de la croix. Ne vous étonnez donc pas que cela nous apparaisse si difficile. Et comment pouvons-nous y arriver? Nous ne pouvons y arriver en entrant dans le mystère de la croix, d'abord comme pécheur pardonné. Toute cette résistance qu'il y a en nous à donner le pardon, il faut d'abord qu'elle soit vaincue par le pardon de Dieu. Toute cette paralysie intérieure, cette impuissance à parler, il faut qu'elle soit rendue à la vie par l'action de celui qui nous ressuscite par sa mort et sa résurrection. Et donc, c'est le cœur contrit qui va demander le sacrement de pénitence, le sacrement de la réconciliation par la confession des péchés. Si vous n'arrivez pas à pardonner, allez demander le pardon de Dieu, allez vous confesser. Car ça sera le vrai geste d'humilité où vous reconnaîtrez votre misère devant Dieu et dans ce cri tourné vers lui, vous lui demanderez de faire ce que vous ne pouvez pas faire et vous recevrez comme une grâce ce qu'il vous est demandé d'accomplir comme une mission et comme un acte conforme au Christ. Il faut aller même un peu plus loin. En effet, il ne suffit pas de matériellement d'aller trouver un prêtre et lui dire « Mon père, je veux recevoir le sacrement de pénitence, je veux me confesser, je veux recevoir le pardon du Christ, le pardon du Père des cieux. » Il faut encore que Dieu change notre cœur. Et c'est dans cette démarche même que peu à peu Dieu peut changer notre cœur. Ne croyez pas qu'il soit plus facile d'avoir le regret de ses péchés que de pardonner quand on se sent incapable de le faire. Regretter ses péchés, voir son cœur fondre parce qu'on découvre combien Dieu nous aime et combien nous l'aimons peu, c'est une grâce. Et cette grâce, nous l'éprouvons, nous la vivons comme une réalité. Que lorsque le sacrement lui-même, c'est-à-dire un acte du Christ, peu à peu saisit notre cœur dur et lui rend la vie. Pour que notre cœur fonde, il faut que la pierre devienne de la chair, il faut que cette pierre qu'est notre cœur durci soit prise dans les mains du Christ et qu'il la réchauffe, qu'il la réanime, qu'il la fasse revivre, un peu comme il fait revivre cet enfant mort, où les gens se moquent de lui parce qu'en disant « mais ne vois-tu pas qu'elle est morte ? Laisse donc » et lui dit « taisez-vous, elle dort ». Et de la même façon que le Christ rend la vie à ce qui semblait mort, il peut, en prenant dans ses mains notre cœur de pierre, lui rendre le cœur de chair et nous donner par là même la conscience de notre péché. Et bien de la même façon, les sentiments, les ressentiments, la dureté du cœur, l'impuissance à pardonner, elle ne partira que dans la mesure où nous serons nous-mêmes pardonnés par le Christ. Et il faut porter
comme une faiblesse, comme une dureté, patiemment, de façon répétée, notre impuissance à pardonner, la confesser comme une faute, comme une misère, comme un péché, ou comme une blessure, en demander guérison, c'est déjà commencer à pardonner, à entrer dans ce chemin de la rédemption. Donc entrer dans la croix du Christ, puisque nous ne pouvons pas y entrer comme rédempteur, entrons-y comme pécheur. Et comme le bon larron, si vous voulez, dans Saint-Luc, celui qui dit « Prends pitié de moi, Seigneur ». Et entrant dans le mystère de la croix comme pécheur pardonné, il nous sera donné de participer à l'acte du rédempteur. Et donc, la logique de cette demande, pardonne-nous nos offenses comme nous pardonnons à ceux qui nous ont offensés, elle est dans ce chemin du peuple entraîné au désert, de ce chemin eucharistique que nous révélait la demande précédente, donne-nous aujourd'hui notre pain de ce jour, elle est dans ce mystère sacramentel du pardon. J'y ajoute deux, trois signes qui me semblent importants de mettre ici en mémoire. Rappelez-vous, au début de la messe, il y a, après que le prêtre ait salué l'assemblée, un rite pénitentiel qui invite l'assemblée à mesurer son péché, à se reconnaître pécheur. Si vous le voulez bien, je vous suggérerai une formule, des mots que je voudrais que vous gardiez bien en mémoire. Quand le prêtre vous dit, au moment de célébrer l'Eucharistie du Christ, reconnaissons-nous pécheurs, et qu'il observe à ce moment-là un temps de silence pour que chacun examine sa conscience, prie dans le secret de son cœur, demandez à Dieu ceci, Seigneur, accorde-moi la grâce, accorde-moi le don gratuit d'un cœur contrit de mes péchés, d'un cœur brisé pour mes péchés. Car c'est cela d'abord la première grâce du pardon. C'est d'être capable d'avoir le cœur ainsi brisé, car si on a ainsi le cœur contrit de nos péchés, nous sommes capables de pardonner à nos frères. Et ce rite pénitentiel du début de la messe, et c'est là où il s'inscrit dans la logique du pardonne-nous nos offenses comme nous pardonnons à ceux qui nous ont offensés, a pour répondance spirituelle dans l'Eucharistie le geste de paix qui se trouve juste avant la communion. C'est parce que nous avons demandé à Dieu la grâce de ce cœur contrit pour nos péchés, en entrant ainsi dans l'Eucharistie du Christ, que rassemblés en un seul corps, le corps du Christ, nous qui allons partager l'unique corps du Christ pour en faire notre nourriture, boire à l'unique coupe, pour coupe du salut, nous pouvons nous partager la paix que le Christ donne et donc être capable de nous pardonner les uns les autres. Et enfin, je voudrais, troisième, après le sacrement de pénitence, après le rite pénitentiel de la messe, je voudrais vous rappeler ceci. Si vous avez du mal à dire cette demande, Seigneur, pardonne-nous nos offenses comme nous pardonnons aussi à ceux qui nous ont offensés, si ça passe pas, eh bien, pensez à vous présenter devant Dieu comme des pauvres qui supplient. Il y a bien des manières de se présenter comme des pauvres, pas simplement en se faisant du cinéma intérieur, je veux dire de l'imaginaire. Il y a des moyens très concrets et des moyens cachés. Des moyens très concrets et cachés. D'abord le jeûne. Je veux dire tous les gestes par lesquels on va se prendre en main en un geste d'appauvrissement et de pauvreté. Se dépouiller de sa puissance pour laisser agir la puissance de Dieu. Je dis le jeûne parce que c'est une manière d'abattre les défenses du corps pour laisser prise à Dieu. Car le ressentiment et la haine, j'y faisais allusion en commençant, l'impuissance à pardonner, elle s'inscrit dans l'histoire presque biologique de notre existence personnelle. Jeûner, c'est se rendre faible pour qu'agisse la puissance de Dieu. C'est pas une grève de la faim, c'est tout différent. C'est se soumettre à cette remise de la vie entre les mains de Dieu. Et puis aussi, donner des aumônes. Je prends l'aumône au sens le plus noble du mot. C'est-à-dire, privez-vous de ce moyen de puissance, et donc de ce moyen de vengeance aussi, que peut être l'argent pour en faire un instrument d'amour. Prenez de votre nécessaire, donnez-le à des pauvres. C'est-à-dire à des gens qui n'ont pas... Puis donnez-le sans vous occuper, même à la limite de ce que deviendra cet argent. Et enfin, entrez par la prière, dans la passion du Christ. Si vous n'arrivez pas à pardonner, eh bien prenez votre évangile, le récit de la passion,
et suivez le Christ dans son chemin de croix. Faites-le pendant une demi-heure, faites un chemin de croix dans une église, ou bien faites ça chez vous le soir, si vous avez un peu de paix ou un moment quelconque. Ou bien si vous connaissez bien les stations du chemin de croix, suivez-les par l'esprit, par la mémoire. Ou encore, avec le Christ, uni au Christ et uni à tous les pécheurs du monde, dites les psaumes de la pénitence. Je vous les ai déjà énumérés autrefois.

Ne nous soumets pas à la tentation. Voilà une demande du Notre Père qui peut-être vous trouble, et en tout cas elle a fait l'objet de discussions sans fin quant à sa traduction. Je vous épargne les débats que cela a entraîné, car de fait cette traduction telle qu'elle est donnée dans la nouvelle version du Notre Père a provoqué bien des critiques, car même si elle veut serrer de près le texte grec, elle ne rendrait pas compte exactement du sens de l'original araméen ou hébreu qui se trouve derrière la version grecque du Notre Père dans saint Matthieu, et surtout elle apparaît comme contradictoire avec la pensée biblique, car on ne voit pas Dieu qui est bon, qui est la source du bien et qui veut que l'homme soit saint et fidèle à son amour, soumettre l'homme à la tentation, c'est-à-dire le fasse entrer dans le mal. Alors, cette demande telle qu'elle est formulée a vraiment choqué, scandalisé des chrétiens. Et je peux vous dire, par exemple, que l'ancien évêque de Nanterre, Monseigneur Delarue, avait obstinément demandé à la conférence épiscopale française que l'on modifie cette traduction, et il n'avait pas réussi à faire admettre sa demande, car réviser une traduction liturgique, cela demande un effort considérable, étant donné que tous les pays francophones doivent se mettre d'accord pour un tel travail. Et vous voyez bien combien une formule, une fois qu'elle est mémorisée, est inscrite sur les lèvres et dans le cœur des gens. Mais que signifie donc, quelle serait la bonne traduction ? Bien, je vous en livre une qui avait les faveurs de Monseigneur Delarue et qui est celle également de bien des exégètes. Il faudrait dire, comprendre, fait, nous adressant à Dieu, fait que nous n'entrions pas dans la tentation. Reste maintenant, fait que nous n'entrions pas dans la tentation. Reste maintenant à comprendre exactement la portée de ces mots et ce que cela peut signifier. C'est ce que je voudrais que nous voyons nous commencions à débroussailler aujourd'hui. Le mot tentation, tel que on l'emploie dans la langue courante, voire dans la langue publicitaire, ça signifie quoi ? Ça signifie un désir impulsif qui vous tente et qui vous fait un peu dérailler. Par exemple, on dira à quelqu'un qui suit un régime et qui a devant lui un plat délectable, je sais pas moi, c'est une tarte ou un gâteau extraordinaire, on lui dira, allez, laissez-vous tenter, une fois n'est pas coutume. Ou bien un commerçant avisé fera des soldes et dira, c'est la tentation, allez-y, laissez céder à la tentation. Vous voyez bien l'usage courant qu'on en fait. Ça signifie quoi ? C'est que on déroge à une règle que l'on a admise. Et plus largement, si on va dans la vie morale, eh bien, la tentation aura un aspect négatif. Elle sera l'attrait du fruit défendu. Donc, elle se situe quelque part entre l'interdit et la fidélité à une prescription, à une loi, à un ordre, à un commandement. Et elle est la tendance, l'attrait de la transgression. De là à dire que c'est naturel, qu'il suffit d'interdire pour qu'une chose devienne attrayante, et qu'il suffit de supprimer les interdits pour qu'elle cesse d'être désirable, il n'y a qu'un pas que l'on a allègrement franchi. Mais si on sort de cette psychologie sommaire, et de ces observations au fond assez banales, il faut que nous nous replacions par rapport à la vie morale. Donc c'est par rapport au bien et au mal. Est-ce que le bien et le mal auraient des attraits comparables ? Pourquoi l'homme serait-il tenté de mal faire ? Pourquoi serait-il attiré par le mal, si c'est ça la tentation ? Et beaucoup de philosophes qui ont réfléchi à cette question, pour essayer de comprendre comment la liberté humaine pouvait être fascinée par quelque chose qui n'était pas conforme à son véritable bien, disent que l'homme n'est jamais vraiment tenté par le mal, mais il est tenté par le mal en ceci que il se présente sous l'apparence d'un bien, d'un certain bien, d'un bien réduit, d'un bien relatif, d'un bien particulier. Mais au fond, l'être humain, à moins d'être complètement pervers, et ayant perdu ses repères, ses gyroscopes, ne pourrait pas se précipiter dans le mal. Et le cas extrême,
Si on prend le cas du suicide, par exemple, qui est la destruction de l'être humain, donc la destruction de son existence ici-bas, donc la négation de soi la plus absolue, on dira que dans cette fascination de la mort, ceux qui se la donnent, et cela est peut-être une folie, mais en tout cas c'est subjectivement, certainement pas l'amour du mal, mais la mort et la destruction de soi est vécue, perçue comme un bien. Donc à la limite, l'homme, l'être humain ne serait jamais tenté que par un bien particulier sur lequel il se tromperait. Voilà quoi aboutissent les réflexions de certains philosophes. Alors, il faut donc dire qu'il n'y a de tentation que là où il y a affirmation claire d'un bien et d'un mal, et ce serait l'ordre de la vie morale. Et là aussi, on peut aussi réfléchir sur la hiérarchie intérieure de la vie humaine. On serait tenté, par exemple, c'est une autre manière de voir les choses, de hiérarchiser les niveaux de conscience et de perception de l'être humain. On pourrait aller depuis les zones les plus élaborées, les plus raffinées, les plus évoluées, les plus hautes de la conscience humaine, qui touchent à l'esprit, à la connaissance, dans ce qu'elle a de plus clair, de plus logique et en même temps de plus spirituel, jusqu'aux parties les plus instinctives de l'existence biologique de l'homme qu'il partage avec l'animal. Et on dira, ou on pourra dire, que la tentation est ce déchirement intérieur, ou cette division, cette tension qui existe entre la vie instinctuelle et la vie raisonnable, ou la vie pleine de sagesse, la véritable vertu, la véritable sagesse consistant pour l'être humain à dominer ses instincts, à les maîtriser, à les assumer, voire à les sublimer. Par exemple, pour ne pas prendre le domaine évident de la vie sexuelle, on peut prendre celui de la violence ou de la haine. De même qu'un animal attaqué va immédiatement réagir avec agressivité, ou même s'il n'est pas attaqué, il va parfois manifester son agressivité de façon gratuite, parce que quelque chose l'aura choqué ou quelque chose l'aura blessé ou simplement énervé. Vous savez, les fauves qui brusquement se mettent à griffer et à bondir, parce qu'ils ont peur peut-être. Eh bien, l'homme sage et raisonnable maîtrise son instinct de vengeance ou son instinct d'agression et fait triompher une volonté de paix, de compréhension, de sérénité, et pour établir un rapport humain, donc véritablement raisonnable, avec un autre être humain qu'il devra découvrir comme son semblable, même s'il est différent. Donc voilà une seconde manière. Donc la tentation à ce moment-là, ce serait de passer de l'humanité à l'animalité, ou de la rationalité à la zone instinctive, ou encore de la raison au désir aveugle. Voilà une autre manière de parler de la tentation. Où cela nous mène-t-il ? En vérité, assez loin, me semble-t-il, de l'expérience spirituelle de la Bible. Car, en tout cela, il ne s'agit que de la structuration, jusqu'à présent, je n'ai parlé que de la structuration de la vie humaine par rapport à une loi qui doit s'imposer à l'homme afin que l'homme réalise sa destinée et ce pourquoi il est fait, selon l'idée qu'il peut en avoir. Dans la Bible, si tentation il y a, et il y a tentation, mise à l'épreuve, ou tentation, c'est par rapport à Dieu. Et là, nous voyons que la relation de l'homme à Dieu et de Dieu à l'homme apparaît sous un jour un peu étrange, non plus statique, mais comme une sorte de combat. Je veux en prendre pour signe ce récit étrange et mystérieux du combat de Jacob avec l'ange au bord du Yabok, quand toute une nuit entière il se bat contre Dieu dont il ne sait pas le nom, et alors qu'il pressent qu'il s'agit de Dieu. Comme si l'homme devait se battre non pas comme un adversaire, mais se battant contre Dieu, il se débat avec lui-même, comme si au fond il fallait que l'homme, pour triompher
doivent consentir à Dieu, et comme si Dieu, pour se donner, devait d'une certaine façon se soumettre à l'homme. Il y a dans ce récit quelque chose de tout à fait incompréhensible et mystérieux qui nous montre les contradictions apparentes de ce qui est en fait l'expérience mystique, c'est-à-dire de la créature que le Créateur veut élever jusqu'à lui, de la créature en qui le Créateur veut venir faire sa demeure, de la créature dont Dieu veut faire son ami, son aimé. Et cette relation à Dieu, l'une des images qui va être employée par la Bible, ça sera précisément la relation amoureuse. Comme si entre Dieu et l'humanité, il y avait une relation d'amour comparable à ce que l'homme appelle communément l'amour. Et là, le mot tentation va prendre un autre sens. Car en l'occurrence, il s'agit d'un problème de fidélité. Si vous pensez à la tentation par rapport à l'amour entre Dieu et l'homme, eh bien, nous voyons tout de suite que l'homme peut d'abord refuser d'aimer. Et qu'est-ce que ça veut dire refuser d'aimer ? Ça veut dire s'aimer soi-même plutôt que d'aimer Dieu. C'est ça que ça veut dire refuser d'aimer. Parce que dire qu'on n'aime pas, ça veut dire qu'on est mort. On aime toujours, de quelque façon. Si on préfère s'aimer soi-même plutôt que d'aimer Dieu, eh bien là, il y a vraiment une tentation. On est tenté, on est fasciné par soi-même, et au lieu de s'ouvrir à Dieu, qui est la source de l'amour, voici qu'on va s'aimer soi-même. Ou encore, il va y avoir cette relation étrange pour laquelle la Bible va oser employer à l'égard de Dieu, au sujet de Dieu, un mot étonnant. Dieu, on va dire de Dieu que Dieu est jaloux. Jaloux. Jaloux pourquoi ? Parce que l'homme va non seulement s'aimer soi-même, mais va aimer comme un Dieu, comme Dieu, comme s'il était Dieu, autre chose que Dieu. Quelqu'un, je n'ose pas dire quelqu'un d'autre que Dieu, mais quelque chose qu'il mette à la place de Dieu. Une idole. Nous avons déjà souvent parlé de ce thème. Et dire que Dieu est jaloux, ça veut dire que Dieu est comme blessé dans son amour. C'est attribuer à Dieu, c'est refaire la jalousie de Dieu, c'est faire reporter sur Dieu la blessure que l'homme s'inflige à lui-même. C'est la douleur en Dieu de l'homme blessé par son infidélité. Et l'homme est tenté, comme est tenté quelqu'un qui vit un amour et oublierait celui ou celle qu'elle aime pour en aimer un autre, parjurant la fidélité, rompant la fidélité. Et il faut aller un peu plus loin. Cette relation à Dieu, j'ai situé jusqu'à présent dans la relation. Et là, la tentation, on voit que c'est un choix entre deux amours. L'amour de soi ou l'amour de Dieu. L'amour de quelque chose ou l'amour de Dieu. L'amour d'une idole ou l'amour de Dieu. Mais il faut dire qu'il y a comme en arrière-fond de tout cela une plus grande épreuve encore. C'est celui que la Bible appelle le tentateur, le diable, le Satan, le metteur à l'épreuve, le blasphémateur, puissance ténébreuse qui trouve en l'homme une complicité et qui se présente non pas comme un anti-Dieu, mais comme une négation de Dieu. Négation de Dieu, Saint Jean dira qu'il est le père du mensonge. Et ainsi la tentation nous fait passer doucement, nous fait passer insensiblement, si vous avez suivi les réflexions que je vous ai proposées aujourd'hui, du champ apparemment serein de ce qu'on appelle la vie morale, ou l'équilibre humain, ou l'équilibre de la vie humaine, au combat spirituel, où se trouvent mêlés à la fois le péché et la rédemption, et la délivrance. Et le combat spirituel, je n'en prends comme image que le combat de Jacob avec l'ange au Jabbok, qui en demeure blessé, combat spirituel dont l'autre figure parachevée est celui du combat de Jésus à Gethsémani, l'agonie, ce qui signifie combat, temps suprême de l'épreuve et de la tentation dont le Christ triomphe.

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Évangile de Jésus-Christ selon saint Jean, chapitre 1, versets 45 à 51. Philippe rencontre Nathanaël et lui dit « Celui dont parle la loi de Moïse et les prophètes, nous l'avons trouvé. C'est Jésus, fils de Joseph de Nazareth. » Nathanaël réplique « De Nazareth, peut-il sortir de là quelque chose de bon ?» Philippe répond « Viens, et tu verras. » Lorsque Jésus voit Nathanaël venir à lui, il déclare « Voici un véritable fils d'Israël, un homme qui ne sait pas mentir. » Nathanaël lui demande « Comment me connais-tu ?» Jésus lui répond « Avant que Philippe te parle, quand tu étais sous le figuier, je t'ai vu. » Nathanaël lui dit « Rabbi, c'est toi le Fils de Dieu. C'est toi le roi d'Israël. » Jésus reprend, « Je te dis que je t'ai vu sous le figuier, et c'est pour cela que tu crois. Tu verras des choses plus grandes encore. » Et il ajoute, « Amen, amen, je vous le dis, vous verrez les cieux ouverts, avec les anges de Dieu qui montent et descendent au-dessus du Fils de l'homme. »

Le figuier. Pourquoi le figuier? Dans la Bible, le figuier est symbole des Écritures. Alors, nous avons là ce qu'on appelle encore, et j'en ai déjà parlé, un procédé littéraire, un midrash, qui est fort intéressant. Alors, Philippe rencontre Nathanaël et lui dit « Celui dont parle la loi de Moïse et les prophètes, nous l'avons trouvé ». Nous avons là une indication intéressante qui nous montre que ce sont des personnes qui s'intéressent à la Torah et aux prophètes, donc aux écrits. Pour que Philippe dise cela, c'est probablement qu'il était, je dirais, habitué de lire les écrits et les écritures, et probablement Nathanaël aussi. Alors il dit « Nous l'avons trouvé ». C'est Jésus, fils de Joseph de Nazareth. Et encore là, la réflexion de Nathanaël nous montre comment il devait comprendre les Écritures et se dire « Mais à Nazareth, il n'y a rien là. Il n'y a rien d'intéressant qui nous est annoncé du côté de cette ville. Peut-il sortir quelque chose de bon ?» Alors Philippe dit « Viens et tu verras. » Et la rencontre se fait avec Jésus et Nathanaël. Et quand Jésus lui dit « Avant même... que Philippe te parle, je t'ai vu sous le figuier. » Ça veut dire ceci. Avant même que tu viennes à moi,

moi je suis allé à toi. Lorsque tu me scrutais dans les Écritures, je te voyais t'en venir vers moi. » C'est extraordinaire cette révélation. Et c'est la raison pour laquelle Nathanaël est complètement stupéfait. Si ça avait été, par exemple, sous un arbre quelconque, dire « Je t'ai vu, tu étais sous le figuier », il n'aurait pas pu répondre ce qu'il répond. Vraiment, tu es le Fils de Dieu. Alors, ça veut dire que Nathanaël est quelqu'un qui scrute les Écritures, qui cherche dans les Écrits le Messie. Alors, Jésus lui disant « Je t'ai vu sous le figuier », il lui révèle qu'il l'a vu en train de le chercher dans les Écritures. Et un peu plus loin, dans cet extrait, Jésus annonce ceci, « Tu verras encore des choses plus grandes encore. » En scrutant les Écrits, et là il fait référence à la fameuse échelle de Jacob, les anges qui montent et qui descendent nous rappellent ce songe de Jacob. Les cieux se sont ouverts et il voit les anges monter et descendre. C'est le signe de l'Alliance. C'est Dieu qui ouvre le ciel et qui descend et qui va permettre à cette humanité de monter vers lui. Alors Jésus aussi leur dit qu'ils verront des choses encore plus grandes encore. Et je pense que ce qu'ils verront, c'est le mystère de sa passion, de sa mort et de sa résurrection. Ce mystère où le ciel est ouvert et où la terre est appelée à monter dans la personne du Fils de l'homme.

0: Marina Copsidas, formée en théologie à l'Institut catholique de Paris et à l'Institut Saint-Serge, elle est auteure. L'histoire d'une échelle. J'aimerais qu'on continue d'approfondir cette histoire de haine. Bon, l'anti-joie qui, pour vous, est la haine. La jalousie dans tout cela. Vous avez parlé de la vengeance aussi, oui. Mais la jalousie...
1: Alors, la haine est... alors, pour moi, c'est cette citation d'Éphésiens 2:16 qui, pour moi, la plus révélatrice au fond du sens de la passion et de donc dans sa chair, il a aboli le mur de séparation, la haine. Dieu est amour. Les hommes, par leur rivalité mimétique, activée par Satan, c'est l'action de Satan là, qui est véritablement en jeu, se déchaîne dans une violence qu'il n'arrive pas à maîtriser, sauf quand il désigne un bouc émissaire qui momentanément a un effet de carte à 6 sur la foule. Mais cette haine est quand même, d'une certaine façon, omniprésente. Même si elle ne se traduit pas en actes, elle se traduit souvent en paroles. Alors, il y a aussi la haine, peut-être le rejet de l'autre, son exclusion. Combien, alors, de cas dans les familles pour des problèmes de rivalité, dans les héritages, dans l'enfant qui a le sentiment que l'autre a été le préféré de ses parents. Il y a toutes sortes de jeux qui dramatiques qui se jouent et de drames qui se jouent du fait de ces rivalités. Et donc c'est ce que et qui peuvent aller justement dans la haine. Et je crois que la haine, dans son extrême, est le produit de la rivalité mimétique. Il est à la fois le produit de la rivalité mimétique et aussi le domaine finalement de jubilation de Satan.
0: On le retrouve dans votre livre, lorsque vous parlez de Caïn et d'Abel. On retrouve ce que vous dites avec Caïn.
1: Oui, absolument.
0: Et Abel.
1: Tout à fait.
0: Alors, on voit le processus, là.
1: Exactement.
0: Ah, une sorte de rivalité des deux frères.
1: Oui.
0: Mais Caïn est même averti par Dieu.
1: Absolument.
0: Hein. Le mal est à ta porte, il voilà. Est accroupi, domine-le.
1: Absolument, il est tapis, exactement. Oui. C'est exactement ce qui se passe pour, j'allais dire, dans l'humanité avec cette rivalité mimétique. Et effectivement, alors ce qui est très intéressant, c'est que à travers mes lectures, j'ai découvert que très grand aussi théologien catholique contemporain, André Venin, qui a une lecture sur la violence tout à fait passionnante. Et lui a une explication qui m'a beaucoup intéressée, que j'ai d'ailleurs reprise. Pourquoi Caïn est jaloux d'Abel? C'est curieux. Alors, on a donné sur le sens des offrandes. Là, c'était les offrandes, l'Holocauste. Là, c'était les premiers des...
0: Les prémices.
1: Des prémices,
0: oui.
1: Et les autres, c'était effectivement, c'était les offrandes
0: de la terre,
1: et l'autre, c'était...
0: Il y a les agriculteurs et les bergers.
1: Voilà. Est-ce que Dieu, effectivement, préfère l'un plutôt que l'autre? D'ailleurs, là, c'est effectivement, Abel, ça a été effectivement les prémices de son troupeau. Donc, j'ai du mal à trouver une explication là-dedans. En revanche, ce que André Venin dit, c'est que, dans le texte, Ève dit qu'elle a eu ce fils avec le Seigneur. Caïn a un prestige, le fils aîné.
0: Elle a acquis.
1: Elle a acquis. Il a un prestige particulier. Elle a acquis avec le Seigneur. C'est son fils aîné. Évidemment, on voit tout de suite la dévotion de la mère pour le fils aîné. Et le second, qui est une buée, Abel, qui veut dire buée, finalement, n'a absolument pas d'intérêt. Et au fond, ce que dit André Venin, et j'aime beaucoup, c'est que Dieu, par son choix, essaye de rééquilibrer, je veux dire, entre les fils, ce que l'amour de la mère, la préférence de la mère, a déséquilibré. Sa préférence pour Caïn, a déséquilibré finalement la relation d'égalité qui devrait y avoir par définition entre deux frères. Et au fond, ça serait là le sens de ce que Dieu reçoit l'offrande d'Abel plutôt que celle de Caïn.
0: Mais c'est une interprétation.
1: C'est une interprétation. Mais elle est très intéressante. Moi, elle m'intéresse plus que l'interprétation par offrande plus que l'autre, puisque la tradition, c'était les offrandes aussi bien, je veux dire, de la terre que
0: des bergers.
1: Des bergers, voilà. Et donc, effectivement, là, Caïn ne peut pas supporter. Lui, le préféré supérieur à la buée, il ne peut pas supporter que Dieu, lui, manifeste un intérêt supérieur pour ce frère quasi inexistant et le dédaigne, lui. Et c'est à ce moment-là, effectivement, que Satan met en œuvre cette rivalité et Dieu le met, effectivement, comme vous le soulignez si bien, Caïn en garde.
0: Mais un peu plus loin dans la Bible, on voit bien que le droit d'aînesse a quelque chose... à quelque chose d'une très grande importance aussi dans la rivalité entre les enfants.
1: Ah, bien sûr.
0: Alors, est-ce qu'on ne pourrait pas penser aussi, d'une façon hypothétique, que l'aîné ne supporte pas le second ?
1: C'est souvent, mais c'est ce qui arrive souvent, je dirais même pas seulement dans la Bible.
0: Pas toujours par la mère, parce que là, on a l'impression qu'on décharge, d'une certaine façon, la violence de Caïn par la mère et la préférence de la mère qui fait que, bon, ce pauvre Abel est inutile, alors qu'il n'est peut-être pas.
1: Bah, Abel a toute sa plénitude de fils, au même titre que Caïn, mais au fond, regardez, dans beaucoup de familles, la famille, c'est normal, concentre son intérêt sur le premier enfant. Qui est quand même le premier, le tout-puissant. Et le deuxième, il y a souvent des rivalités, nombre de familles, parce que maladroitement, peut-être, consciemment ou inconsciemment, les parents, effectivement, ont préféré, ou en tout cas, manifesté un intérêt plus évident pour l'aîné que pour le second. Il y a aussi dans les frères, quand même, les rivalités, je cite quand même aussi un exemple qui est manifeste, qui est très intéressant, parce que c'est 13 chapitres qui clôturent le livre de la Genèse. 13 chapitres, c'est pas rien, c'est l'histoire de Joseph, qui est magnifique. C'est une saga familiale. Et...
0: C'est très intéressant, je le dis à nos auditeurs. Oui. Toutes les hypothèses que vous apportez, là, c'est pas banal, là. C'est vraiment intéressant. Là.
1: Oui, alors il y a aussi l'autre cas de rivalité, donc la rivalité entre les deux enfants, donc effectivement les frères. Là, celle de Joseph et de ses frères qui finit de façon magnifique.
0: Oui.
1: De ce que les frères ont voulu de faire du mal, Dieu en a fait un bien.
0: Oui.
1: Et ça, je pense que cette conclusion de l'histoire de Joseph, et je dirais cette conclusion de la Genèse, est magnifique. Et elle doit nous obliger à beaucoup, beaucoup, beaucoup d'humilité dans nos jugements. Et dans nos propres, j'allais dire, épreuves, au fond, de ce que des difficultés qu'on peut connaître et sur lesquelles, finalement, peut jaillir un chemin qui n'était pas, que l'on ne connaissait pas, finalement.
0: Oui, on n'a pas de prise.
1: Exactement.
0: Ça nous est donné.
1: Absolument.
0: On ne sait pas quand,
1: oui.
0: Mais on ne peut rien faire. C'est comme si on ne peut rien faire.
1: Oui. Il y a effectivement quand même dans un chemin de vie cette notion de lâcher prise. C'est-à-dire que ta volonté soit faite. Que ta volonté soit faite. Est-ce qu'on le dit automatiquement ou est-ce qu'on le dit du fond du cœur quand on récite notre Père ?
0: En tout cas, quand on le dit, ça creuse peut-être la vraie parole un jour qui sera dite.
1: Bien sûr. Oui.
0: Que ta volonté soit faite.
1: Oui.
0: Avec toute la conscience de chaque mot et de
1: Bien
0: chaque
1: sûr.
0: Parole et des sentiments qui seront au rendez-vous.
1: Dans aussi, pour conclure encore sur le mimétisme, là, un troisième exemple.
0: Oui.
1: Donc, il y avait les frères, il y a toute la saga familiale de Joseph. Et il y a aussi le maître et disciple avec Saül et David.
0: Oui.
1: Qui est extraordinaire. Mmh. Et donc, Saül est très heureux. on ne va pas raconter l'histoire de David, son combat contre Goliath, mais tout à coup, ce petit berger se révèle un grand chef de guerre. Il combat, il a réussi à vaincre les armées ennemies. Et de ce petit berger, qui était un serviteur, un disciple du grand roi Saül, et qui l'apaisait quand il jouait la guitare, tout à fait, il voit un rival, parce que les foules acclament David et n'acclament plus du tout Saül. Et donc, il veut le clouer au mur avec sa lance. J'aime beaucoup l'expression, le clouer au mur. Mais, pour revenir à nos propres violences, combien de gens se targuent quelquefois de clouer le bec à leur prochain ?
2: Le terme est là.
1: Donc certes, on ne va pas prendre la lance comme ça, mais clouer le bec du prochain, c'est une expression de violence également, je crois.
2: On a là encore cette rivalité.
1: Absolument, bien sûr.
2: Cette rivalité.
1: Et toujours cette violence qui s'auto-alimente et qui va toujours plus grandissante.
2: Elle est obsessionnelle.
1: Absolument, chez certains.
2: Obsessionnel chez Saül.
1: Peut-être. Oui, et alors, le pire, c'est que la violence aussi est transmissible. Et la rivalité mimétique est transmissible parce que vous avez le cas de ces familles qui sont des ennemis parce que leurs parents leur ont dit que les Intel étaient leurs ennemis, mais ils ont complètement oublié l'histoire. Il y a comme ça une histoire fameuse, c'est dans Roméo et Juliette. Qui ce sont les deux descendants de familles ennemies. On ne sait plus très bien pourquoi, d'ailleurs certainement pour un problème de rivalité, ils ont voulu accaparer le bien de l'autre, attirer la femme de l'autre. Et tout à coup, c'est cette transmission dans les familles et dans les traditions de la haine et de la violence. C'est étonnant.
2: Les Montaigu et les Capulet.
1: Exactement.
2: Oui. Alors, et les descendants, eux, n'ont pas du tout cette histoire et ils vont s'aimer entre eux.
1: Et oui, bien sûr. Mais là où, effectivement, enfin, on pourrait avoir une conclusion heureuse, on va retomber dans une, effectivement, le meurtre et la disparition, puisque Roméo arrive à finalement, malgré lui, tuer le frère de Juliette.
2: Et on termine avec le suicide amoureux.
1: Bien sûr.
2: Oui.

0: Marina Kopsida, on continue ensemble. Dans votre livre, Que votre joie soit parfaite, la joie est multipliée, selon la préface que j'ai lue. N'est-ce pas son aspiration ?
1: La joie est vraiment d'origine divine. Moi, ce qui m'a beaucoup frappée, c'est que le Christ, c'est l'évangile johannique, quatrième évangile, quelques heures avant la passion, dans ce grand discours, chapitre 14 à 17, c'est en quelque sorte son testament, et qu'il appelle ses disciples à la joie. Ils vont connaître l'épreuve terrible, évidemment, d'être confrontés à la croix, à la mort de leur maître, de celui en qui ils ont mis toute leur espérance, toute leur admiration, mais il les appelle à la joie. Parce que la joie, alors j'ai voulu justement définir la joie pour la différencier du bonheur. En termes pauliniens, j'ai dit que le bonheur était charnel et la joie spirituelle. Il ne faut pas, critiquer, dévaloriser le bonheur, mais je dirais un côté terre-à-terre. Ça fait penser à Philippe Delerme, si vous voulez, les petites choses de la vie qui font plaisir, il faut les accueillir avec gratitude. La joie est quelque chose de beaucoup plus profond, qui d'ailleurs émane souvent d'une certaine tristesse, d'une certaine épreuve en tout cas. Il faut le psaume, ce qui le met, c'est « Qui sème dans les larmes moissonne dans la joie ». Je crois que ça résume tout. D'ailleurs, là où le Christ définit l'essence de la joie, il donne en figure, en quelque sorte, la maternité. C'est-à-dire que la mère, évidemment, se passe par les souffrances. Et après, elle est évidemment toute à la joie de découvrir l'enfant qui vient de naître. Donc il y a quelque chose, une gradation. Oui. Entre effectivement, et la joie n'est pas un petit hochet qu'on acquiert comme ça pour se faire plaisir, non, c'est une autre dimension, mais c'est pour ça qu'elle acquiert toute sa force.
0: Il y a la joie de Dieu, la joie de Jésus, et il y a la nôtre, parce qu'il dit à un moment donné, pour que ma joie soit en vous, et que votre joie soit parfaite.
1: Exactement.
0: Il y a deux joies.
1: Je dirais qu'elle est d'origine, on pourrait dire qu'elle est d'émanation divine, que nous sommes effectivement capables de nous octroyer à nous des petits bonheurs, mais qu'au fond, la joie est un chemin aussi de liberté extraordinaire. Alors là où dans mes réflexions, et alors j'ai trouvé effectivement, c'est pas une grande théologienne, mais c'est une sainte, et ses écrits sont d'une simplicité, d'un rayonnement extraordinaire, c'est Sainte Thérèse. Et elle lit de façon très étroite l'amour et la joie.
0: Marina Kopsida, en quoi cette représentation de votre livre, qui est cette échelle de Saint-Jean de Climac, est-elle soit un miroir ou une fenêtre de votre ouvrage ?
1: Elle n'est pas un miroir, parce que l'échelle de Climac est en fait quelque chose de très spécifique, qui est un traité ascétique, que Saint Jean Climac, qui a été un moine du désert avant d'être le supérieur du monastère Sainte-Catherine, c'est un traité d'ascétisme qu'il a écrit pour les moines. Et c'est donc pour des hommes qui ont fait déjà un chemin très fort dans vers Dieu, de renoncer au monde, de se livrer à la prière, à la sèse, comment ils peuvent progresser pour arriver authentiquement au royaume, finalement. Et je n'ai pas du tout voulu traiter cet aspect-là. Simplement, et d'ailleurs, Climac a mis 30 degrés, et moi j'ai fait le choix de ma liberté de mettre 33 degrés, qui sont le nombre d'années que le Christ a vécu sur Terre. C'était mon choix d'auteur, en quelque sorte. Et pour moi, cette démarche d'aller de nos passions, de notre violence vers le royaume, c'est pas réservé aux moines. Tout homme, c'est un chemin. Même Nietzsche nous dit qu'il faut suivre la bonne pente. Et au fond, c'était l'idée. Et j'ai tracé ce chemin par rapport à ce que, à travers les Écritures, on pouvait comprendre de la violence, de la rivalité mimétique, et comment, par le Christ, on pouvait s'en délivrer. Et en réalité, si j'avais pu, en face de chaque petite, on pourrait réécrire cette échelle en mettant en face de chaque petite degré les degrés que les citations des évangiles.
0: Marina Copsidas, nous vous écouterions encore très longtemps. Alors moi, je suggère que l'auditoire s'intéresse à votre livre, que votre joie soit parfaite. La violence démasquée par l'anthropologie aux éditions Saint-Léger de Marina Copsidas. Je vous remercie d'avoir accepté cette invitation. Alors, on a fait un bout de chemin ensemble, mais je pense que tant de réflexions vont surgir à partir des étincelles que vous nous avez données au cours des dernières minutes. Grand merci à vous.
1: Je suis ravie et merci à vous de m'avoir donné l'occasion, effectivement, de parler de René Girard, des Écritures, d'Irénée.
0: Et de votre passion.
1: Et de ma passion.
0: Merci.

En espérant que vous ayez apprécié les éléments de cette émission, je vous retrouve demain pour une autre édition « Donne-moi à boire ». Merci à Yannick Caron pour le montage technique.

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0: Maintenant, faisons-le un pas en avant. Les grands chapitres de la justification gratuite par la foi, c'est le chapitre 3 de la lettre aux Romains. Le chapitre 4, c'est comme un excursus sur les plus grands actes de justification par la foi dans l'Ancien Testament, qui est l'acte d'Abraham, la foi d'Abraham. Et alors, le chapitre 4 parle d'Abraham qui, lui aussi, en figure, a été justifié, non par ses œuvres, mais par sa foi. Donc, nous les laissons de côté, même parce que nous n'avons pas le temps. Et venons donc au commencement du chapitre 5. Ayant donc reçu notre justification de la foi, nous sommes en paix avec Dieu par notre Seigneur Jésus-Christ, lui qui nous a donné d'avoir accès à la foi, à cette grâce en laquelle nous sommes. Et nous nous glorifions dans l'espérance de la gloire de Dieu. Que dis-je ? Nous nous glorifions encore des tribulations, sachant bien que la tribulation produit la constance, une vertu éprouvée, la vertu éprouvée l'espérance, et l'espérance ne déçoit point, parce que l'amour de Dieu a été répandu dans nos cœurs par le Saint-Esprit qui nous fut donné. Les chapitres continuent, mais nous nous arrêtons là. Et ici, c'est comme quelqu'un qui, ayant franchi un pas critique dans une escalade, dans une paroi des Alpes, s'arrête un instant et regarde le panorama de ses nouveaux points de vue. Alors, Saint Paul fait une synthèse de ce qu'on est devenu par cette foi dans le Christ. Ayant reçu notre justification de la foi, nous sommes en paix avec Dieu, la paix avec Dieu, par notre Seigneur Jésus-Christ, n'est jamais oublié, qui nous a donné accès à cette grâce, cet état d'amitié avec Dieu dans laquelle nous nous sommes. Et puis on mentionne les trois vertus théologales, donc la foi, l'espérance qui ne déçoit pas, et l'amour. Et évidemment, nous arrêterons précisément sur l'amour qui est un peu le résumé de tout, parce que la grâce et la paix, tout ça, ne sont des aspects de l'amour de Dieu. Et c'est le moment de nous arrêter, de faire descendre cette cascade d'amour, ce Niagara d'amour sur nous. Ce message de l'amour de Dieu traverse toute la lettre aux Romains. C'est comme un message dans les messages. Au commencement, vous rappelez que Saint Paul a dit à ceux qui sont en Rome, aimés par Dieu. Donc, il les a rassurés qu'ils ont aimé par Dieu. Et puis, il reviendra après, nous le verrons au chapitre 8, sur l'hymne à l'amour victorieux de Dieu. Et donc, prenons cette occasion pour cet enseignement crucial, essentiel dans une retraite. Lorsqu'on parle de l'amour de Dieu, il faut tout de suite préciser le sens de cette expression. Parce que Dieu peut être sujet ou objet dans cette phrase. Dieu est objet, si nous l'entendons dans le sens, notre amour pour Dieu. Donc nous, le sujet, aimons Dieu, l'objet. Amour de Dieu. L'autre sens est Dieu, sujet. L'amour de Dieu est l'amour que Dieu a pour nous. Dieu sujet, nous l'objet. Vous me suivez? Comme toujours, les hommes sont portés à être plus actifs que passifs, plus à donner qu'à recevoir, au moins dans ce domaine-là. Et alors, on a parlé tout le temps de l'amour de Dieu dans le sens de notre amour pour Dieu. On a écrit des traités sur les degrés de l'amour pour Dieu. Tandis que pour la Bible, la chose la plus importante est l'autre, l'amour que Dieu a pour nous. Pour les philosophes païens, par exemple pour Aristote, L'amour de Dieu signifiait précisément l'amour que l'homme doit avoir envers Dieu, sans attendre que Dieu le aime à son tour. Il se disqualifierait s'il le faisait, parce qu'il entrerait dans la contingence, etc. Donc, l'amour de Dieu, Dieu me le montre en tant qu'il est aimé, disait Aristote. Et puis vient Jean, qui a recueilli le message de Jésus, et dit, en ceci consiste l'amour, non que nous ayons aimé Dieu, mais que Dieu nous a aimés le premier. Et nous aimons parce qu'il nous a aimés le premier. Une révolution dont on n'a pas encore fini d'exploiter les conséquences. Pas encore. Et donc, il faut parler avant tout de l'amour de Dieu pour nous. Les commandements d'aimer Dieu et les prochains, ça, c'est la conséquence. C'est la conséquence. Et nous le verrons. Et donc, faisons un peu l'histoire, pour ainsi dire, de cette rivière qui coule de la Trinité, qui nous rejoint et qui nous emporte vers l'océan sans rivage, sans fond, qui est de nouveau la Trinité. Et il faut commencer notre descente précisément de la source. Et la source est la Trinité. Dieu est amour. Dieu est amour. Et Dieu est Trinité précisément parce qu'il est amour. L'amour ne peut pas exister à moins qu'entre deux personnes. L'amour a besoin d'un « je » et d'un « tu ». Moi, tu. Là où Dieu est conçu comme loi suprême ou pouvoir suprême, comme dans certaines religions que nous connaissons, là il n'y a pas besoin d'une pluralité, parce que le pouvoir peut être exercé par une seule personne, bien ou mal. Mais l'amour, non. Et comme le Dieu chrétien est amour, il ne peut être pas solitaire. Il doit, autrement, qui aimerait Dieu pour être amour? Qui aimerait? L'univers. Mais l'univers existe depuis des milliards d'années. Et avant, les hommes. Mais les hommes existent depuis des millions d'années. Et avant, qui aimait Dieu pour être amour? Lui-même? Soi-même? Alors, ce serait égoïsme suprême, non amour suprême. Et voyez, donc nous n'expliquons pas les mystères de la Trinité, mais nous, au moins, nous rendons compte que ce Dieu est amour. Il doit y avoir une communion en Dieu. Et en effet, Dieu est amour parce que de l'éternité, le Père donne un amour infini à son Fils, qui lui rend cet amour infini, et cet amour, c'est le Saint-Esprit qui l'unit. Il y a un aimé, le Père, aimant le Père, aimer le Fils et l'amour qui les unit. Et comme l'amour, par sa nature, est communicatif, l'amour n'est pas égoïste, n'est pas content de soi-même. Comme l'amour est expansif, se communique, il a créé le monde pour partager avec les créatures cette béatitude, cet amour infini. Et les péchés avaient bloqué ces projets de Dieu, nous voyons là. Mais arrêtons-nous, allons par ordre. Dieu crée le monde donc, par amour crée le monde. Et voilà, nous les chrétiens, nous devons immédiatement nous détacher de la mentalité du monde, surtout de la science athée qui est autour de nous. Parce que par la science athée, votre Monon, qui a écrit le livre les hasards et la nécessité, non, nous n'avons pas été créés par amour, mais par hasard et par nécessité. Donc, il y a cette idée que nous sommes les produits du hasard. La vision biblique chrétienne, c'est que nous existons parce que nous avons été aimés. Et c'est précisément Jean Guiton, ou non, je me trompe, c'était Gilson, un philosophe français, qui a donner la définition réelle et chrétienne de la créature en disant être, c'est être aimé. Nous existons parce que nous avons été aimés. Non, je pense donc je suis. Non. Je suis aimé, j'ai été aimé. Et c'est pour ça que je suis, j'existe. Sainte Catherine de Sienne a une prière merveilleuse, comme mystique. Elle dit, Seigneur, Père éternel, je sais pourquoi tu as créé le monde. Tu as vu, contemplé dans ton intelligence ta créature et comme tu es fixé dans sa beauté, tu n'as pas remarqué sa liberté, sa faute, autrement tu ne l'aurais pas créé, tu t'es enfermé dans sa beauté et comme fou et enivré d'amour, tu lui as donné l'être. C'est une histoire d'amour. Vous connaissez la réponse qu'on donnait dans le catéchisme à la deuxième demande, non? La deuxième demande du catéchisme ancien, c'était « Pourquoi Dieu nous a créés ?» Quelle était la réponse en français? « Pour le connaître, le servir, l'aimer en cette vie, et puis jouir de lui dans l'autre vie. » Ben, plus ou moins, n'est-ce pas? Bien, je dois corriger le catéchisme ancien. Non corriger, non, vraiment. L'intégrer, le compléter. Cette réponse est juste, mais elle répond à une seule partie du problème. Elle répond à la question, à quel but, à quelle fin Dieu nous a créés, pour le connaître, l'aimer, etc. Ne répond pas à la question, à cause de quoi est-ce qu'il nous a créés? Qui l'a poussé à nous créer? Parce que à cette question, on ne peut pas répondre pour que nous l'aimions. Il faut répondre parce qu'il nous aimait. Il nous a créés parce qu'il nous aimait. Vous voyez? Et puis, la deuxième étape de cette histoire, c'est la révélation. Nous n'avons pas le temps de nous arrêter sur toutes ces la révélation, les prophètes qui nous parlent de l'amour de Dieu avec l'image des époux, des amis, des pasteurs, avec l'amour, l'image de l'amour paternel, de l'amour maternel. Et donc Dieu nous a épuisé toutes les ressources de la nature pour nous convaincre qu'il nous aime d'un amour qui est en même temps un amour d'agapé, de donation, de pardon, de miséricorde, mais c'est un amour aussi érotique. Dieu, il faut le dire en silence parce que ça, on peut scandaliser quelqu'un. Non, il faut redonner à l'ère sa dignité. Et le pape Benoît XVI, dans son encyclique, parle précisément de cette réconciliation entre l'éros et l'agapé. Dieu nous aime d'un amour de donation, mais il nous recherche, il nous désire, il apprécie notre amour qui est éros. Et si j'ai l'occasion, je vais parler aussi que aussi parmi nous, parmi les époux, parmi les âmes consacrées, il doit y avoir une dimension érotique, c'est-à-dire de désir, d'élan, d'improvisation, pas seulement de devoir. Ici, nous sommes au centre de la dévotion au Sacré-Cœur. On parle beaucoup aujourd'hui de l'amour miséricordieux de Dieu. Hein, l'amour miséricordieux de Dieu. Bien, il faut faire attention. Parce que la plupart des gens, lorsqu'on parle de l'amour miséricordieux de Dieu, entend seulement l'aspect de l'agapé, c'est-à-dire que Dieu nous fait la miséricorde, il nous pardonne, il nous donne, il est bénévole avec nous, et sans rien s'attendre. Donc, nous concevons cet amour miséricordieux comme quelqu'un qui fait la charité. Donc, Dieu nous fait la charité, n'est-ce pas? Alors, dans la Bible, la miséricorde vient d'une image qui rappelle les entrailles de la mer. Per viscera misericordia, on disait en latin. Alors, lorsqu'on parle de l'amour miséricordieux de Dieu, il faut entendre un amour passionnel. Dieu est passionné de sa créature. Oui, c'est un amour toujours prêt à faire miséricorde, à pardonner. Mais n'oublions pas que l'idée d'un amour miséricordieux de Dieu ne signifie pas que Dieu fait la charité aux créatures. Il désire, lisez le Cantique des Cantiques pour vous convaincre comme Dieu est passionnément un amoureux des créatures. Eh bien, et puis on vient, comme je dois limiter mon intervention, parce qu'on m'a demandé de ne pas aller au-delà de 3/4 d'heure, je dois à peine non mentionner que le sommet de cette cascade de l'amour, c'est la venue de Jésus, dans lequel l'amour de Dieu se fait chair. Et puis cette chair se fait souffrance sur la croix, il meurt pour nous. Et puis, c'est pas encore fini. Cet amour de Dieu qui s'est réalisé une fois dans l'espace et dans le temps sur la croix, l'Esprit Saint, la Pentecôte, le répand dans notre cœur, ce que Saint Paul nous a dit. Et l'Esprit Saint, c'est-à-dire l'amour de Dieu, maintenant a été répandu et c'est notre possession, nous le tenons. Comme quelqu'un qui a trouvé un trésor, l'emporte, ferme la porte et c'est à lui, maintenant. Je me suis hâté parce qu'il y a un paire de conséquences qu'il faut tirer quand même de cette rapide excursus sur l'amour de Dieu. Premier, quelle serait la réponse dès qu'on a contemplé cette histoire de l'amour de Dieu? Eh bien, la première réponse qui nous vient, c'est nous devons aimer Dieu à notre tour. Oui, mais c'est pas la première réaction. Une autre réaction serait si Dieu nous a tant aimés, nous devons nous aimer les uns les autres, n'est-ce pas? Ça c'est clair, c'est écrit dans la Bible. Hein? Oui, mais ce n'est pas la première réaction. Saint Jean nous dit quelle est la première réaction. Après avoir dit Dieu est amour, il continue en disant, nous avons cru à l'amour de Dieu. Alors la première réaction, c'est de croire que nous sommes aimés par Dieu. Et vous pensez que ça c'est facile? Non. Oh non, si les chrétiens, nous compris, avions cru vraiment à cet amour infini de Dieu, oh, nous serons tous en extase ici. Imaginez que lorsque des jeunes gens se rendent compte qu'ils s'aiment, donc quelqu'un se rend compte que la personne qu'il aime secrètement l'aime à son tour. Le monde change, vous le savez bien, hein, le pouvoir qu'a l'amour. Imaginez le jour que nous nous sentons aimés par l'amour tout court. Donc croire à l'amour de Dieu, le monde d'aujourd'hui ne croit pas à l'amour de Dieu. C'est difficile. Je l'appelle ça la foi incrédule. C'est une foi incrédule. C'est-à-dire, on croit à quelque chose, mais on ne parvient pas à se rendre compte comment Dieu, l'Éternel, le Tout-Puissant, le Tout-Heureux, il a risqué son Fils pour moi. Ça c'est quelque chose vraiment au-delà de notre compréhension. Mais nous le croyons. Et puis la deuxième conséquence, c'est que cet amour de Dieu a un pouvoir de guérison. Et c'est Saint Paul précisément dans la suite de la lettre aux Romains qui nous parle de ce pouvoir de guérison de l'amour de Dieu. Qu'est-ce à dire? Dieu serait-il injuste? Non, pardon, j'ai tombé des mots. Que dire après cela? Si Dieu est pour nous, qui sera contre nous? Lui qui n'a pas épargné son propre Fils, mais l'a livré pour nous tous. Comment avec lui ne nous accordera-t-il pas toute la valeur? Qui se fera l'accusateur de ceux que Dieu a élus? Qui nous séparera de l'amour du Christ? La tribulation, l'angoisse, la persécution, la faim, la nudité, le péril, le glaive, on pourrait ajouter l'incompréhension et tout autre. Mais en tout cela, nous sommes les grands vainqueurs par celui qui nous a aimés. Que fait Saint Paul ici? Il passe en revue les moments critiques de sa vie, parce que tout, la glaive, la nudité, les dangers de la mort, ce sont des épisodes de sa vie qu'il décrit dans la deuxième lettre aux Corinthiens. Alors, il porte à la lumière tous ces moments critiques, il les voit sur l'arrière-fond de cet amour inouï de Dieu, et il se rend compte qu'il est plus fort. Il est plus fort. Il n'est plus craché par ces difficultés. Et il nous dit de faire le même. Ah, donc de repenser notre vie depuis l'enfance, de voir ce qu'il y a eu dans notre vie qui pèse sur nos cœurs comme des corps morts, incompréhension, un défaut, quelque chose dont nous avons honte, une violence que nous avons reçue, etc., etc. Tel défaut physique qui fait que nous n'acceptions pas. Voir tout ça à la lumière. Mais Dieu, le plus beau des fils des hommes, même à moi singulièrement, ça suffit. Pourquoi ne pas le dire tous ensemble? Dieu même et ça suffit. Dieu même et ça suffit. Amen.
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Bonjour chers auditeurs. Aujourd'hui, à Parole et musique pour tous les goûts, nous partons à la découverte de quelques essais d'Albert Camus. Noces, publié en 1939, soit juste avant la Seconde Guerre mondiale, et L'été, paru en 1954, à l'époque du Front de Libération Nationale. Dans les deux livres, il est question de l'Algérie qui vit naître l'écrivain en 1913. Albert Camus est un écrivain polyvalent, à la fois romancier, philosophe, dramaturge, essayiste. Pendant la Deuxième Guerre mondiale, il a fait de la résistance. Très touché par l'indépendance de l'Algérie, il condamne tout ce qui affecte la condition humaine, les dictatures, que ce soit le nazisme, le fascisme, le communisme, le colonialisme. Et il meurt tragiquement en France en 1960, à l'âge de 47 ans, dans un accident de voiture. Trois ans auparavant, on lui avait décerné le prix Nobel de littérature pour l'ensemble d'une œuvre qui met en lumière les problèmes se posant de nos jours à la conscience des hommes. Noces, en 1939, précède de quelques années L'étranger et La peste, les deux œuvres les plus célèbres de Camus. Noces comprend quatre essais écrits entre 1937 et 1938, dont les premiers, truffés d'allusions au bonheur et à la mort, décrivent l'Algérie sous l'angle du quotidien et du magnifique passé historique de ce pays. Tandis que le dernier, intitulé « Le désert », est relié à l'art en Italie. Donc c'est le seul qui s'écarte un petit peu de l'Algérie. Le premier essai s'intitule « Tipaza », qui est le nom d'une ancienne cité romaine, puis chrétienne, située à une soixantaine de kilomètres d'Alger. Au printemps, Tipaza est habitée par les dieux, et les dieux parlent dans le soleil et l'odeur des absinthes, la mer cuirassée d'argent, le ciel bleu écru, les ruines couvertes de fleurs et la lumière à gros bouillons dans les amas de pierre. À certaines heures, la campagne est noire de soleil. Les yeux tentent vainement de saisir autre chose que des gouttes de lumière et de couleur qui tremblent au bord des cils. L'odeur volumineuse des plantes aromatiques racle la gorge et suffoque dans la chaleur énorme. À peine au fond du paysage, puis-je voir la masse noire du chênois qui prend racine dans les collines autour du village et s'ébranle d'un rythme sûr et pesant pour aller s'accroupir dans la mer. Nous arrivons par le village qui s'ouvre déjà sur la baie. Nous entrons dans un monde jaune et bleu où nous accueille le soupir odorant et âcre de la terre d'été en Algérie. Debout, dans le vent léger, sous le soleil qui nous chauffe un seul côté du visage, nous regardons la lumière descendre du ciel, la mer sans une ride et le sourire de ses dents éclatantes. Avant d'entrer dans le royaume des ruines, pour la dernière fois, nous sommes spectateurs. Et voici la conclusion de cela. Maintenant, les

Les arbres s'étaient peuplés d'oiseaux. La terre soupirait lentement avant d'entrer dans l'ombre. Tout à l'heure, avec la première étoile, la nuit tombera sur la scène du monde. Les dieux éclatants du jour retourneront à leur mort quotidienne. Mais d'autres dieux viendront. Et pour être plus sombres, leurs faces ravagées seront nées cependant dans le cœur de la terre. À présent, du moins, l'incessante éclosion des vagues sur le sable me parvenait à travers tout un espace où dansait un pollen doré. Mer, campagne, silence, parfum de cette terre, je m'emplissais d'une vie odorante et je mordais dans le fruit déjà doré du monde, bouleversé de sentir son jus sucré et fort couler le long de mes lèvres. Non, ce n'était pas moi qui comptais, ni le monde, mais seulement l'accord et le silence qui, de lui à moi, faisait naître l'amour. Amour que je n'avais pas la faiblesse de revendiquer pour moi seul, conscient et orgueilleux de le partager avec toute une race née du soleil et de la mer, vivante et savoureuse, qui puise sa grandeur dans sa simplicité et, debout sur les plages, adresse son sourire complice au sourire éclatant de ses ciels. Il m'a paru pertinent d'illustrer ce récit par la chanson d'Enrico Macias « J'ai quitté mon pays ». C'est en 1961, en pleine guerre d'Algérie, que, partant pour la France, il a écrit cette belle chanson.

J'ai quitté mon pays, chanson d'Enrico Macias, 1961. Toujours extrait des Noces d'Albert Camus, voici Le vent à Djémila. Djémila est une antique cité romaine en Algérie. Camus nous décrit la nature et l'atmosphère qui y règnent. Il est des lieux où meurt l'esprit pour que naisse une vérité qui est sa négation même. Lorsque je suis allée à Djémila, il y avait du vent et du soleil. Mais c'est une autre histoire. Ce qu'il faut dire d'abord, c'est qu'il y régnait un grand silence lourd et sans fêlure, quelque chose comme l'équilibre d'une balance. Des cris d'oiseaux, le son feutré de la flûte à trois trous, un piétinement de chèvres, des rumeurs venues du ciel, autant de bruits qui faisaient le silence et la désolation de ces lieux. De loin en loin, un claquement sec, un cri aigu marquait l'envol d'un oiseau tapis entre des pierres. Chaque chemin suivi, sentier parmi les restes des maisons, grande rue dallée sous les colonnes luisantes, forum immense entre l'arc de triomphe et le temple sur une éminence, tout conduit au ravin qui borne de toutes parts Djémila, jeu de cartes ouvert sur un ciel sans limite. Et l'on se trouve là, concentré, mis en face des pierres et du silence à mesure que le jour avance et que les montagnes grandissent en devenant violettes. Mais le vent souffle sur le plateau de Djémila. Dans cette grande confusion du vent et du soleil qui mêle aux ruines la lumière, quelque chose se forge qui donne à l'homme la mesure de son identité avec la solitude, le silence de la ville morte. Et à ce moment-là, il va parler un petit peu de ses considérations personnelles, ça va l'entraîner à parler de la mort, du présent aussi. Et jamais je n'ai senti, si avant, à la fois mon détachement de moi-même et ma présence au monde. Oui, je suis présent. Et ce qui me frappe à ce moment, c'est que je ne peux aller plus loin. Comme un homme emprisonné à perpétuité, et tout lui est présent. C'est dans la mesure où je me sépare du monde que j'ai peur de la mort. Dans la mesure où je m'attache au sort des hommes qui vivent au lieu de contempler le ciel qui dure. Créer des morts conscientes, c'est diminuer la distance qui nous sépare du monde et entrer sans joie dans l'accomplissement, conscient des images exaltantes d'un monde à jamais perdu. Et le chant triste des collines de Djémila m'enfonce plus avant dans l'âme l'amertume de cet enseignement. Nous allons illustrer ce beau passage donc de Le vent à Djémila par une mélodie ou un chœur de Camille Saint-Saëns. Camille Saint-Saëns, l'auteur du Carnaval des animaux et de Samson et Dalila, passait beaucoup de temps en Algérie pour des raisons de santé. Il était fragile et la chaleur et le climat lui faisaient beaucoup de bien. Alors, il y passait beaucoup de temps et d'ailleurs, il y est mort en 1921. Et il a écrit un chœur, paroles et musique, qui s'appelle « Calme des nuits ». Et ça sera interprété par les King Singers.

Une belle découverte, je pense, que ce cœur calme des nuits de Camille Saint-Saëns par les King Singers. Je précise que ce cœur a été composé par Saint-Saëns pendant un de ses séjours en Algérie. Et je trouvais qu'il illustrait bien l'ambiance sereine de certains paysages ou de certains crépuscules qui sont décrits par Albert Camus dans « Noces ». Le troisième essai des « Noces » d'Albert Camus est « L'été à Alger ». Et là, on va y voir évidemment le paysage, la nature, mais aussi la vie grouillante quotidienne et le joyeux fouillis des centres-villes avec les commerçants et les gens qui s'activent. Ce sont souvent des amours secrètes, celles qu'on partage avec une ville. Des cités comme Paris, Prague et même Florence sont refermées sur elles-mêmes et limitent ainsi le monde qui leur est propre. Mais Alger, et avec elle, certains milieux privilégiés, comme les villes sur la mer, s'ouvrent dans le ciel comme une bouche ou une blessure. Ce qu'on peut aimer à Alger, c'est ce dont tout le monde vit. La mer au tournant de chaque rue, un certain poids de soleil, la beauté de la race. Et comme toujours, dans cette impudeur et cette offrande, se trouve un parfum plus secret. À Paris, on peut avoir la nostalgie d'espace et de battements d'ailes. Ici, du moins, l'homme est comblé et assuré de ses désirs. Il peut alors mesurer ses richesses. Quand je suis loin quelque temps de ce pays, j'imagine ces crépuscules comme des promesses de bonheur. Sur les collines qui dominent la ville, il y a des chemins parmi les lentisques et les oliviers. Et c'est vers eux alors que mon cœur se tourne. J'y vois monter des gerbes d'oiseaux noirs sur l'horizon vert. Dans le ciel, soudain vidé de son soleil, quelque chose se détend. Tout un petit peuple de nuages rouges s'étire jusqu'à se résorber dans l'air. Presque aussitôt après, la première étoile apparaît qu'on voyait se former et se durcir dans l'épaisseur du ciel. Et puis, d'un coup, dévorante, la nuit. Soir fugitif d'Alger, qu'ont-ils donc d'inégalable pour délier tant de choses en moi ? Cette douceur qu'il me laisse aux lèvres, je n'ai pas le temps de m'en lasser qu'elle disparaît déjà dans la nuit. Est-ce le secret de sa persistance? La tendresse de ce pays est bouleversante et furtive. Quelle belle description, quelle belle atmosphère qui, à mon avis, prolonge le cœur de tout à l'heure calme des nuits de Saint-Saëns. Alors toujours de Camille Saint-Saëns, je vous propose maintenant le premier mouvement de sa suite algérienne, composée en 1878-1880. Ce prélude, qui évolue comme un lent crescendo, a pour titre « En vue d'Alger ». Et Saint-Saëns en a laissé une brève description. Du pont du navire, encore secoué par une longue houle, on découvre le panorama de la ville d'Alger. On perçoit les bruits variés qui se mélangent. Dans un dernier balancement, le navire s'est ancré au port. Et alors donc, on assistera à cette arrivée. Et c'est le London Symphony Orchestra qui est dirigé par Yon Dani Bott.

C'était le premier mouvement de la suite algérienne de Camille Saint-Saëns. En 1954, Albert Camus publie un recueil de 8 essais intitulé « L'été ». L'Antiquité grecque y côtoie l'Algérie alors en crise, puisque commence la rébellion qui conduira à la guerre et à l'indépendance, que Camus ne verra pas puisqu'il mourra en 1960, c'est-à-dire un an avant, justement. Le septième essai de l'été s'appelle « Retour à Tipaza ». Un retour un peu désenchanté vu le contexte politique qui commence à être vraiment agité. Je m'obstinais pourtant, sans trop savoir ce que j'attendais, sinon peut-être le moment de retourner à Tipaza. Certes, c'est une grande folie et presque toujours châtiée de revenir sur les lieux de sa jeunesse et de vouloir revivre à 40 ans ce qu'on a aimé ou dont on a fortement joui à 20. Mais j'étais avertie de cette folie. Une première fois déjà, j'étais revenue à Tipaza, peu après ces années de guerre qui marquèrent pour moi la fin de la jeunesse. J'espérais, je crois, y retrouver une liberté que je ne pouvais oublier. 15 ans après, je retrouvais mes ruines, à quelques pas des premières vagues. Je suivais les rues de la cité oubliée à travers des champs couverts d'arbres amers. Et sur les coteaux qui dominent la baie, je caressais encore les colonnes couleur de pin. Mais les ruines étaient maintenant entourées de barbelés, et l'on ne pouvait y pénétrer que par les seuils autorisés. Il était interdit aussi, pour des raisons que, paraît-il, la morale approuve, de s'y promener la nuit. Le jour, on y rencontrait un gardien assermenté. Par hasard, sans doute, ce matin-là, il pleuvait sur toute l'étendue des ruines. Je vous propose une magnifique chanson de Slimane Azem, « Algérie, mon beau pays ». Slimane Azem était un poète et chanteur kabyle qui est allé en France vers l'âge de 20 ans. Il était né en 1918 et il va chanter le déchirement de l'exil, l'indépendance de l'Algérie. Il sera en désaccord avec le nouveau gouvernement, ce qui lui vaudra d'être interdit à la radio algérienne. Et il mourra en France en 1983. C'est une chanson vraiment poignante, magnifique.

Cette chanson « Algérie, mon beau pays » était chantée par Slimane Azem. Ainsi prend fin cette émission qui, je l'espère, vous a permis de découvrir l'Algérie d'Albert Camus et de quelques amoureux de ce pays. Je remercie Jacqueline Sanson pour son support toujours fidèle et je vous dis à la semaine prochaine pour Chansons pour tous les goûts. Au revoir et à bientôt.

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0: Bonjour Catherine.
1: Bonjour Mathieu. Aujourd'hui, nous découvrons un artiste qui fait vibrer la langue et la culture innue à travers des mélodies lumineuses, Dan George Mackenzie. Originaire de Ouachat Macmaniotenam, sur la côte nord, l'auteur-compositeur-interprète Dan George Mackenzie s'impose désormais comme une voix singulière dans le paysage de la musique émergente au Québec. À l'hiver 2022, il dévoilait son premier micro-album, Witamwe, réalisé en collaboration avec Musique Nomade, une œuvre aux couleurs folk, pop et country où il parle d'amour, de famille et de résilience.
0: Depuis, Dan George Mackenzie multiplie les projets. Il a remporté les prix coup de cœur du public et du jury au festival Vue sur la relève et il s'est rendu en demi-finale des Francouvertes avec un spectacle en langue innue, une première. À l'été 2023, il surprenait encore avec Mishkutinamiu, une pièce coécrite avec Alex Berger et chantée en Frinou, un mélange de français et d'Innu Aimun.
1: Au-delà de la scène, Dan George Mackenzie est coordonnateur des communications à l'Institut de Chacapèche. Porte-parole des Journées de la culture sur la côte nord, il saisit toutes les occasions possibles de faire rayonner les traditions et les savoirs autochtones. Au micro de Mathieu Lavigne, Dan George Mackenzie évoque son parcours, ses racines musicales, ses collaborations et son rôle d'ambassadeur culturel. Plongeons sans hésiter dans l'univers de cet artiste dont chaque chanson constitue une irrésistible invitation à la rencontre.

0: Dan George McKenzie, quoi?
1: Quoi, Mathieu, ça va bien?
0: Ça va très bien. Et toi?
1: Oui, ça va super bien. Je te dirais que moi, quand il fait beau dehors, là, pour moi, c'est super.
0: C'est magnifique. Puis quand il fait beau à Manutenam, il fait très beau.
1: Oui. C'est sûr que c'est pas les chaleurs de Montréal et tout, mais la Côte-Nord, ça dit, on est dans le Nord, puis on aime bien l'air frais, là.
0: Ah oui, c'est magnifique, vraiment. Puis il n'y a pas une chanson d'Émile Bilodeau, justement, qui parle à quel point c'est beau, Manutenam. Oui, puis à chaque fois, maintenant, je vais entendre la chanson. Je vais pouvoir dire, t'as raison, Émile.
1: Tu vas pouvoir t'imaginer le point, là.
0: Exactement. Dan George McKenzie, merci vraiment de nous donner ce temps-là chez toi, Manutenam. On va parler ensemble de ta carrière d'auteur-compositeur-interprète. Dan George, j'ai l'impression que la musique, y a pas, on dirait que c'est un peu ton destin. Tu viens d'une famille de musiciens, je pense.
1: Oui, je viens d'une famille de musiciens. Je te dirais, mon grand-père, qui nous a quittés dernièrement, a été pour moi un modèle. Tu veux dire, lui, déjà, étant plus jeune, jouait aussi déjà de la guitare et c'est un joueur de tambour traditionnel. Le Tewagen, comme on dit. Et de même que son frère, Paul Arthur McKenzie, qui est un chanteur d'église. Mon père, qui lui aussi, je pouvais dire qu'il faisait partie un peu de... Il aimait aussi être se rassembler dans des garages avec ses amis, puis jouer un peu, prendre la guitare, puis être le guitariste de service, je te dirais. Là. Puis sinon, pour moi, avoir tous ces gens-là, ça a fait que moi aussi, j'ai pris la guitare en regardant tout ce monde-là qui m'entourait et essayé, quoi. Puis
0: ouais.
1: J'ai pris goût en ayant aussi une bonne forte voix, je te dirais.
0: Une bonne voix certaine,
1: ça a fait que j'ai pris goût, puis je me suis dit, essayons.
0: Ouais.
1: Puis,
0: il y a un côté autodidacte dans ta démarche, tu l'as appris par toi-même en grande partie.
1: Oui, je veux dire, j'ai pas osé demander à mon père qu'est-ce qu'on fait dans le do, ré, mi, fa, sol, la, si, do, tu sais. Encore là, aujourd'hui, on peut jammer, puis moi, j'ai appris par moi-même, avec l'aide de mes amis des fois aussi, puis en regardant quelques vidéos YouTube de gens. Tu sais, je veux dire, si je pensais à Castel ou à monsieur, un de mes amis, Charles Fontaine, ou peu importe, tous les artistes autochtones qu'on peut connaître qui sont accessibles sur YouTube.
0: Ouais. Il y a Mathieu aussi qu'on entend.
1: Mathieu Vachon, on est ensemble justement dans un groupe de cover qu'on fait des spectacles. Puis ces gens-là, tu étais comme, hey, c'est bon ça tonne. Fait que moi, je regardais leurs vidéos. Je regardais leurs vidéos, mais plus précisément leurs notes qu'ils faisaient de loin, tout en prenant des pauses et regardant.
0: Ah ouais, comment ils plaçaient les doigts.
1: Alors, je pouvais dire que je zoomais x 1000 dans mes yeux là, pour aller voir ce qu'ils faisaient là, en faisant pause, puis la prochaine, c'est quoi, là, et ainsi de suite. Fait que quand tu parles d'autodidacte, c'est de cette manière-là que j'ai appris. Puis à la blague, tu sais, aujourd'hui, moi, je m'informe à savoir quelle note que je fais. Le sol, le do, si mineur. Et mon père, tu sais, qui a été un de mes modèles aussi, à le voir jouer plus jeune, je dis, fais le do, fais le sol. Ah, mais il dit, c'est quoi le do? C'est quoi le sol?

0: Dan George McKenzie, c'est drôle parce qu'a priori, tu ne te voyais pas comme un chanteur ou un auteur, compositeur, interprète. Là. En fait, tu t'es présenté, tu as fait tes premiers spectacles un peu, c'était comme une plongée. Là. C'était pas dans ton plan. Là.
1: Non, ben franchement, là, je me rappelle quand que j'ai pris la guitare pour la première fois, c'était anodin de même. C'était, je prenais la guitare, puis j'essayais, puis je me suis dit, c'est comme j'expliquais tantôt, je vais essayer de reproduire ce oui, que je suis en mesure pour moi aussi. Pas en allant jusqu'à me regarder dans un miroir puis me croire en show, mais je voulais être en mesure d'être capable de me pratiquer à faire des spectacles avant d'aller un jour pour faire des spectacles pour de vrai. Et à la mémoire que j'ai, je te dirais que quand que j'ai essayé tout ça, j'ai commencé avec, j'avais quoi, 16-17 ans? Puis même 18, je dirais peut-être 16-17 ans, les premiers débuts de party guitare, qu'on dirait,
0: là. Tu jouais devant les gens.
1: Oui, oui, oui. Ben, je prenais un petit verre, puis là, je voyais que, tu sais, jouer de la guitare, c'était winner dans le sens que, tu sais, c'était le fun. Ça aide à rencontrer des gens. Puis c'était comme, hey Dan, tu viens-tu à mon party demain? Puis on vient prendre la main. Puis là, c'était comme... On savait qu'on t'invitait pour faire de la musique. Ouais, là, que ça avait une certaine ambiance. Côté plus cool aussi d'avoir une guitare dans un party, là, je te dirais, dans une soirée. Fait que c'est de là que je suis parti. Puis j'ai fait la rencontre d'un de mes chums que tu parlais, tu as mentionné tantôt, Mathieu Vachon, qui lui, il commençait déjà, je me rappelle, avec son père. Il y avait un sous-sol, un drum, puis une guitare. Puis ils s'amusaient, eux autres, à faire de la musique. Et mon père, lui, il allait souvent les visiter. Et un jour, j'ai eu l'invitation d'aller moi aussi dans ce fameux sous-sol-là. Et j'ai essayé un morceau avec le drummer, Mathieu. Puis on jammait, on faisait de la musique. Et ce qui m'a amené, je te dirais, à avoir des commentaires des gens comme « OK, t'es capable.
0: Oui.
1: T'es en mesure, toi aussi, de faire des chansons. Puis pourquoi pas essayer? On va essayer à faire... » On a eu des invitations par la suite, je veux dire, à aller chanter dans les premiers, vitrines du cégep.
0: Ah oui, oui.
1: Ouais, c'est un événement, puis c'est une amie qui a organisé l'événement, puis elle a dit, gars, bon, pas cher, qu'il disait.
0: Oui, là,
1: ben,
0: oui, oui.
1: Il nous invitait à aller se produire sur.
0: À Sept-Îles?
1: Oui, oui, c'était au cégep de Sept-Îles. Bon, pas cher pour aller se produire, moi et Mathieu, devant des gens, peut-être une soixantaine Pourquoi de pas? Personnes, là. Puis c'est là que j'ai fait mes débuts.
0: Ah oui.
1: Puis j'ai commencé à prendre goût, je te dirais. Tu sais, au début, t'as le stress. Hey, là,
0: j'imagine. Oui.
1: C'est comme quelqu'un qui fait une communication orale à sa première fois, en première année, ou deux, ou trois, ou quatre. Ou, tu sais, ça va te suivre tout le temps, ce stress-là. Ben, je l'ai vécu musicalement, puis j'ai fait le saut parce que tu sais, j'ai pris goût à me produire devant des gens et d'avoir des applaudissements, d'avoir un retour suite à une prestation que tu donnes. Donc, c'est l'amour des gens que tu reçois. Tu sais, il y en a qui aimeraient moins ça, mais peu importe, je pense que le fait que tu as pu rendre heureux des gens plus nombreux que les gens qu'ils ont moins aimé, t'oublies ce côté-là qu'eux, ils ont moins aimé.
0: Mais c'est ça, tu te concentres sur ceux qui ont vibré à ce
1: exactement,
0: que tu as fait comme chanson. Puis...
1: Oui, c'est ça. C'est la musique pour moi, ça me remplit énormément parce que dans le fond, je veux dire, ça me fait quand même oublier beaucoup de choses. Je veux dire, oui, tu es en connexion avec ta musique, ta guitare, mais je veux dire, quand je dis que tu oublies, ben, quand déjà que tu fais quelque chose que tu aimes, déjà en partant, ben, tu déconnectes. Quelqu'un qui va aller dans le bois, dans la nature, va déconnecter de ses obligations qu'on fait dans la grande ville.
0: Oui. Fait que la musique pour toi, c'est aussi un refuge, là.
1: Ouais, c'est un refuge.
0: C'est un lieu de création.
1: Je décroche.
0: C'est ça, exact. Ouais, ouais. Puis Dan George McKenzie, mais t'as sorti un EP en 2022. Même dès 2019, une chanson, Nishim, qui était sur, qui partait un peu sur ta relation avec ton frère, si mon souvenir est bon.
1: Oui.
0: Donc, aussi une autre pièce que t'as sortie en 2023 avec Alex Berger. Country, une chanson assez country. Et dans tes pièces, dans tes chansons, est-ce que je me trompe? Mais c'est souvent des questions de... On voit que tu transmets des valeurs familiales, on voit que tu transmets des valeurs... En fait, tu parles de tes amis. C'est très positif comme message que tu amènes. Je regarde un peu ce que tu fais sur scène. Tu as une présence joyeuse. On est dans quelque chose d'un divertissement de qualité. On n'est pas dans quelque chose qui est lourd. Là. Est-ce que je me trompe? C'est un peu ton approche lors de la scène, de la musique?
1: Oui, c'est tout à fait ce que tu viens de dire. En fait, j'ai comme aussi fixé dans ce que tu disais, dans le fait qu'on n'y va pas vers le trop lourd, justement. Je vois dans... Je suis un gars assez simple dans la vie. Je suis un gars assez simple, puis de là à vouloir rendre ça simple aussi, c'est important parce que je me mets à la place de la personne qui écoute la musique. On veut aussi quand même que, autant que la musique soit bonne aussi, là, c'est, je veux dire,
0: oui,
1: mais que le message qu'on veut livrer soit simple aussi, puis comprenable. Oui. Fort aussi puissant, là, tu sais, je veux dire, c'est dans ce sens-là que je me base à l'idée de d'écrire des chansons pour pouvoir rejoindre beaucoup de gens, souvent par des expériences que j'ai vécues, souvent par des expériences que mes amis aussi ont vécues, puis que d'autres vont sûrement vivre, oui, aussi, là, oui, puis de c'est pas une question de mise en garde, mais c'est plus comme genre, c'est la vie.
0: Oui.
1: One in you, that's the life. Mm. Tu sais, je veux dire, fait que, écoute ça, ça va peut-être te servir. Il y a des chansons que j'écris en inou beaucoup,
0: mm-hmm,
1: mais aussi en français, comme tu parlais, tu as mentionné Alex Berger, oui, j'ai écrit des chansons, puis tu sais, c'est, ça fait partie de mon parcours de vie dans cette chanson-là, parce qu'on parle de Mishkoudnem. Mishkoudnem qui veut dire changer une chose pour quelque chose d'autre.
0: Mm-hmm.
1: Puis tu sais, à la base, X années avant, j'ai connu des moments difficiles. Cette chanson parle beaucoup de... qu'on est capable de faire du rock'n'roll sans cogner dans la porte du diable.
0: Ouais,
1: t'sais,
0: oui, oui, oui.
1: Fait que tout ça explique que, tu sais, je veux dire, tu dois savoir quand même où t'enligner, puis tu sais, de prendre les bouchées doubles, justement, pour pouvoir t'amener où ce que tu veux aller. Je veux dire, puis être plus malin que le diable. Puis le diable, il est partout un peu, que ce soit dans la tentation.
0: Mm-hmm. Les excès.
1: Ouais, puis ouais, tout ça, ben, tu sais, ça rejoint beaucoup de mes amis aussi.
0: Mm-hmm.
1: Autant que c'était mon histoire, mais je veux dire... Tu vois un peu vers comment que je veux écrire mes chansons pour que ça rejoigne beaucoup de gens, autant pour moi que pour eux, ça peut leur aider. Là,
0: ouais, oh, oui, oui, même, je pense que ça a été mentionné, c'est au Francouverte, je pense que tu as passé, je pense, en demi-finale.
1: Oui.
0: C'est une des premières fois où des artistes pouvaient chanter en langue autochtone, oui, au Francouverte,
1: oui,
0: c'est bien ça.
1: Oui.
0: Ça a été mentionné justement que ta présence sur scène et tes chansons, le côté uplifting, le côté très joyeux, le côté ensoleillé, la lumière... des valeurs de résilience, ça a été souligné à ce moment-là. Ça doit être intéressant de vivre cette expérience-là, d'avoir ces bons mots-là.
1: J'ai adoré vivre l'expérience des Francouvertes. Écoute, c'est à partir de là que je pense que j'ai aussi appris que... OK, là, Dan, là,
0: ça peut être sérieux,
1: t'es un auteur-compositeur. Là. Puis ouais, je veux dire, à travers mon emploi que je fais, mais je veux dire, je m'amène à dire que je veux dire... Je suis capable de faire de la musique, tu sais. Je veux dire, je suis pas Michael Jackson. Je suis en mesure quand même de toujours travailler puis c'est m'amener à être un meilleur compositeur avec l'expérience des gens que je rencontre puis les conseils que je reçois des gens, tu sais. Mais tout ça pour dire que, tu sais, tu parlais de la langue Inuit-Moon, tu sais, avec le concours du Francouverte qui a donné accès à faire nos prestations Inuit-Moon. Mais tout ça pour dire que moi, ce que j'aime beaucoup quand que je rencontre des gens, quand que je fais des spectacles, c'est vraiment à la base de rencontrer l'individu qui vient voir mon show, puis de me présenter, de l'inviter à venir découvrir quel individu que je suis, mais pas juste l'individu, mais d'embarquer dans mon univers,
0: oui,
1: musical et de faire rayonner la langue Innu. Je suis au courant, l'individu, pour certains, ne comprennent pas la langue Innu, mais avec... une certaine facilité que j'ai en tant que communicateur aussi, je te dirais,
0: oui,
1: je suis en mesure quand même de, pas donner un cours 101 de langue Innu, mais je te dirais de l'amener à comprendre mon univers, mais aussi la langue par les chansons et les paroles que je chante dans les chansons. Fait qu'eux, avec quelques explications évidemment, sont capables de quand même se mettre dans le texte, même si c'est pas des locuteurs de langue Innu.
0: C'est ça, mais oui.
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0: Dan George McKenzie, c'est intéressant cette emphase-là, cette importance-là que tu portes à la langue Innu-Aliénoi-Aimun, à sa diffusion, parce que tu évoquais ton travail, c'est que tu es coordonnateur des communications à l'Institut de Chacapeche, oui. Qui est un institut qui est justement porteur, défenseur, gardien de la culture et de la langue Innu, l'Innu-Aimun, l'Innu-Aitun. Donc, c'est comme si ton travail à Chacapeche et ta carrière d'auteur-compositeur-interprète se rejoignent. Il y a un recoupement, là.
1: Oui, je te dirais que autant avec la musique qu'autant avec mon métier de coordonnateur de communication, c'est se rejoindre, se marie très bien, je te dirais. J'ai des forces dans ce métier-là, j'ai des forces dans la musique. Et pour moi, d'apprendre, comme moi, tu parlais de la belle mission de l'Institut Chacapeche, autant, tu sais, j'aime bien souvent dire dans mes shows, en fait, puis souvent avec les gens que je rencontre, avec des kiosques qu'on tient avec Chacapeche, ben, tu sais, la langue, là, la parler, la chanter, c'est tous des moyens pour la garder vivante. Mmh. Fait que j'aime beaucoup ces termes-là parce que c'est vrai qu'à quelque part, je veux dire, le fait de la parler, de la chanter, c'est tous des moyens que tu partages aux gens. Du bouche à oreille, c'est comme on dit, je me répète encore, c'est les moyens de la garder vivante, mais c'est beau, là. Je veux dire, c'est comme un beau travail que je fais, là, autant musicalement que au niveau des communications.
0: Oui, oui. Et tout ça se fait de manière simple, accessible, et on ne sent pas chez toi une posture de militant. C'est plus comme si tu partageais ton amour de cette langue et de cette culture. C'est intéressant aussi parce que dans tes spectacles, justement, tu l'abordes et tu parles de l'Innu-Aimun, tu la chantes. Et cet amour de la langue, tu la rends accessible et tu la diffuses par ton art, par ton travail aussi. C'est quand même intéressant, parce que là, on voit dans des salles des gens qui vont fredonner de l'Innu-Aimun, puis c'est des allochtones. C'est intéressant, ça aussi, là, de voir la musique devient un pont, en fait.
1: Oui, puis comme tu le dis, en fait, moi, je me rappelle qu'il y a peut-être au moins 5 ans à l'arrière, j'étais un conseiller au ventre. Je vendais des voitures. Mm-hmm. Puis je pourrais même rajouter ce troisième métier-là. À vouloir vendre la musique, ouais, là, musique ou la langue Innu-Aimun. Que, tu sais, on le dit souvent, hein, les Innu, c'est un peuple riard. Et on est facile, très facile d'approche. Fait que la beauté de la chose là-dessus, avec quelqu'un d'individu qui est un peu plus riant, qui est facile d'approche, puis qui te montre en plus la langue Innu, qui te dit « Ashtem, oui, Innu-Aimun, viens si tu veux parler la langue Innu », ben, je me semble que, tu sais, c'est accueillant.
0: La main tendue, là.
1: Exactement.
0: Oui.
1: C'est la porte est ouverte.
0: Ben oui.
1: Viens.
0: C'est ça.
1: Apprends. Embarque. Viens goûter dans notre culture. Et embarque, là, comme tu dis, là.
0: Ben oui.
1: Fait que moi, vois-tu, à chaque jour, peu importe, je suis avec toi aujourd'hui, puis je suis sûr qu'il y a des choses qu'on va pouvoir se discuter plus tard, puis que, tu sais, autant toi que tu vas m'apprendre quelque chose que moi, je vais t'apprendre quelque chose sur ma culture. Fait que c'est ce que j'aime beaucoup, le partage des connaissances, la rencontre, des savoirs, de transmission, en fait.
0: Ouais.
1: Tout ça, c'est des choses que je fais énormément avec les gens, mais aussi avec mes proches. Je veux dire, mes enfants, ma copine, autant elle aussi, qui est aussi meilleure que moi, je te dirais, en forêt. Par ses grands-parents qui ont donné beaucoup de
0: savoir.
1: De savoir, je dirais, mes grands-parents aussi. Mais je veux dire, moi, elle a vécu à Pakwashipi pour quelques années pour son travail. Puis je veux dire, je suis surpris, tu sais, je veux dire, de tout ce qu'elle fait. Puis énormément, parce que je veux dire, il y a aussi, je pourrais mentionner aussi que c'est important, dans le fond, d'être encouragé, je te dirais, tu sais. Puis par mon métier, je veux dire, ou par les gens, comme je te disais tantôt, qui applaudissent, ben tout ça, c'est pas un frein. C'est quelque chose qui va comme te donner un go pour pouvoir continuer dans ta mission de faire rayonner. Tu sais, ma blonde aujourd'hui, moi, si je dirais que elle serait pas de même, ben peut-être que je serais moins porté à vouloir continuer à être l'individu que je suis en tant que compositeur ou en tant que quelqu'un qui veut être un ambassadeur, je dirais.
0: Oui.
1: Fait que tout ça m'amène à être qui que je suis, puis heureux de le dire.
0: Ben justement, sur la musique comme pont, la musique comme lieu de transmission, tu as participé, il n'y a pas très longtemps, à un projet qui s'appelle, qui a un nom assez comique, Les Flambettes.
1: Oui.
0: Et je trouve ça intéressant, ce projet-là, parce que tu étais donc un des jeunes artistes, un des artistes de la relève, parmi d'autres, donc des gens issus des communautés de l'Est du Québec, Vous avez sillonné l'Est du Québec pendant un été, c'est ça? Et donc, c'est intéressant parce que chacun, vous repreniez les pièces des autres artistes présents dans le projet. Et je voyais que, bon, les artistes allochtones qui étaient avec toi sur scène soir après soir, ben, ils chantaient en Innu Aimun. Ils t'accompagnaient en Innu. C'est intéressant, ça aussi. Ça devenait un lieu de rencontre, de dialogue également, ce projet-là, là, les Flambettes.
1: J'ai tombé en amour avec ce projet, justement, par l'ouverture qu'ils ont eu de pouvoir, eux aussi, jouer en Innu Aimun avec moi, chanter en Innu Aimun, fait, là, tu sais, puis jouer, parce que aussi, c'est le style musical aussi que j'avais. Oui. C'est dans ce sens-là, parce que eux me faisaient découvrir leur musique, mais moi aussi, je faisais leur découvrir ma musique, notre musique qui est Innu, là, je te dirais. Et de voir qu'il y avait une certaine ouverture, eux autres aussi, au début, c'était comme du genre, joue ton morceau, OK, mais dans le fond, il me demandait, OK, qu'est-ce que tu dis? Puis qu'est-ce qu'on va faire? Puis tu sais, phonétiquement, qu'est-ce qu'on peut dire pour justement le mieux paraître et le mieux respecter ce que tu chantes?
0: Mm-hmm.
1: Et c'était un très beau travail qu'on a fait et qui était super parce qu'un spectacle où tu n'es pas le seul à chanter Innu Aimun, là, puis qu'eux peuvent apporter une certaine bague vocale qu'ils appellent,
0: oui, oui.
1: Ben, pour moi, c'était comme une fierté shunern, qui veut dire fierté de à pouvoir faire une prestation en Innu Aimun avec des gens allochtones. Et d'avoir été un peu partout en Gaspésie, aux îles de la Madeleine, c'était une riche expérience d'avoir fait découvrir ça à des gens qui ne connaissaient pas encore. Tu sais, je veux dire, oui, ils savent qu'il y a des Micmacs par certains endroits, des Mohawks, des Algonquins, Innu, mais juste par de nom et non par expérience de rencontre.
0: Mm-hmm.
1: Fait que c'est tout ça, je dirais. Ils ont mis une face et un son sur une culture.
0: Oui. Ben
1: oui. Ce que j'ai aimé.
0: Ben oui. Donc ça, c'est un projet qui est créé par le réseau des organisateurs de spectacles de l'Est du Québec. Ça vous amenait à aller faire des spectacles un peu partout dans l'Est du Québec. Et ce qui est intéressant aussi, c'est que, dans le fond, c'est pas un moment où toi, tu étais là pour représenter les nations autochtones. Tu étais là parce que tu es bon. T'étais là parce que t'es un artiste de la relève. Pis c'est pas pour faire un token, comme on dit, pas pour dire, bon, ben, on avait besoin d'un autochtone. Ils t'ont pris parce que t'es bon.
1: Ouais, un peu, comme je te disais, on pourrait dire à la blague que j'étais pas l'indien de service,
0: exact,
1: là.
0: C'est ça.
1: Tu sais, pis comme que Florent.
0: je vous ai pas dit.
1: Ouais, c'est ça. Pis, tu sais, à la place, c'est comme Florent Vallant qui disait quand il avait reçu son prix, on n'est pas ici juste parce qu'on est autochtone, on est ici parce qu'on est bon.
0: Ouais.
1: Fait que c'est tout ça, là. Fait que
0: exactement.
1: La relève, puis sérieux, c'était un très beau spectacle. J'ai beaucoup aimé l'expérience des Flambettes 1.
0: Ouais.
1: Et si j'avais la chance de le refaire, ben je pense que je le referais encore.
0: C'est
1: oui, exactement.
0: Ben oui.
1: Ouais.

0: D'Angelo McKenzie, qu'est-ce qu'on peut te souhaiter pour l'avenir? Qu'est-ce qu'on peut souhaiter?
1: Ben, je te dirais, qu'est-ce qu'on peut me souhaiter? Moi, je souhaite simplement que les gens viennent à notre découverte. J'invite les gens à venir me découvrir, à venir embarquer dans mon univers musical. Je suis présentement en train de travailler sur un nouvel album. J'ai eu des collaborations avec des gens, mais je veux dire, maintenant, là, je travaille un album de 10 à 11 morceaux, sans aller trop loin, mais je veux dire, ça va être intéressant. Parce que
0: ça va sortir en 2025?
1: Ouais, non, ça va sortir en 2026. Là, en 2026, okay, là, okay. Je suis déjà rendu à 4 chansons d'enregistrer, et là, je retourne justement en novembre prochain dans le studio, fait que...
0: Ici, au studio Macouchal?
1: Non, ça va être au studio à Montréal. Montréal. Moi, je travaille beaucoup, en fait, avec Musique Nomade.
0: Oui.
1: Je les remercie d'ailleurs parce que eux me permettent aussi de rayonner, je te dirais, dans les grands centres et tout. Puis c'est important pour moi parce que c'est à partir de là aussi qu'ils doivent connaître qui qu'on est puis qu'est-ce qu'on est en mesure de leur donner aussi. Mmh. Fait que oui, moi, je les invite à venir nous rencontrer... d'aller voir ma page web et tout. Présentement, c'est comme en train stand-by parce que là, je travaille sur mon album, mais mm-hmm. prochainement, il va y avoir des contenus qui vont sortir là-dessus. Puis Musique Nomade aussi partage des trucs justement pour annoncer le travail qu'on va faire pour la tournée 2026 de mon futur album.
0: Ah oui, donc on va aller te voir en spectacle en 2026. Puis je rappelle, ta musique est disponible sur la plateforme Nicamowin de musique.
1: Nicamowin, Bandcamp, Spotify, YouTube, Apple Music. Écoute, je suis même à Sirius, mon ami. Fait que,
0: oui. Écoute, donc c'est facile de te trouver.
1: Oui.
0: Dan George McKenzie, Change Committing, vraiment pour le temps que tu nous as accordé. Merci pour ta musique qui fait du bien, vraiment. Donc, on va se laisser justement sur une pièce. En fait, je vais te laisser la nommer parce que j'arrive pas à bien le dire. C'est la pièce où il y a eu un vidéoclip qui a été tourné avec le Wapikoni Mobile. Donc, c'est une pièce qui nous invite à la résilience. Je te laisse en parler.
1: Oui, fait que la pièce musicale qui parle de ne pas se décourager. Très beau morceau, en fait, que j'ai écrit à un de mes amis de prendre un jour à la fois. Malgré tes moments que tu vis difficiles, prends mes conseils, mon ami. Je souhaite que demain, pour toi, il fera beau. Fait que, égale, petit dénum qui veut dire ne te décourage pas.
0: Tu n'es que mettre une danger.
1: Qu'est-ce que t'as?

0: Merci, Chénèche Kometen, à Dan George Mackenzie de nous avoir fait vibrer au rythme de son amour pour la musique et pour la langue et la culture innu.
1: 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À la semaine prochaine, Catherine.
0: À la semaine prochaine, Mathieu. D'ici là, gardons l'oreille curieuse en compagnie de Radio VM et de Radio Galilée.

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0: Bonjour et bienvenue à Vision du soir. Martine Dumais au micro de Radio Galilée. Il me fait plaisir de vous retrouver et de retrouver avec un grand plaisir notre invité Jean-Marie Lebel, historien et enseignant à l'Université du Troisième Âge de l'Université Laval. Bonjour Monsieur Lebel.
1: Bonjour.
0: On peut toujours compter sur vous pour nous trouver des sujets intéressants et parfois surprenants. Donc, vous allez nous entretenir du pavillon chrétien à l'Expo 67 de Montréal, modernité à l'ère de l'œcuménisme et de Vatican II. C'est un sujet qui nous apparaît surprenant. Pourquoi vous êtes intéressé à ce sujet-là? Je sais que vous avez donné un cours sur cette thématique-là en 2025 à l'Université du Troisième Âge, mais d'où vient votre intérêt pour le sujet?
1: Oui, au printemps, j'ai donné tout un trimestre sur l'Expo 67. On a vu tous les pavillons, puis entre autres, on a parlé du pavillon chrétien. Et puis là, je me suis rappelé de mes visites au pavillon chrétien, et puis j'ai approfondi un peu la question, et puis avec mes souvenirs, et puis, vous savez, ça fait un pavillon qui était fort intéressant, nous le verrons, et aussi très controversé. Curieusement, ce fut un des pavillons les plus controversés de l'expo. On verra cela.
0: Donc, avec vous, on va commencer à faire un petit rappel de l'histoire des expositions universelles. Qu'est-ce que c'est une exposition universelle, Jean-Marie Lebel?
1: Les expositions, il y en a depuis l'Antiquité. À l'époque de l'Antiquité, avec des grandes foires commerciales au Moyen-Orient. Donc, il y a une vieille tradition de grandes rencontres commerciales. Et puis, en Angleterre, à partir des années 1740, 1750, il y a beaucoup d'expositions agricoles et commerciales. Et puis, rendu au milieu du 19e, se sont dit, pourquoi pas une exposition commerciale à Londres, où on inviterait des pays, d'autres pays, pour voir leur production industrielle. Et puis, c'est comme ça qu'on a organisé en 1851 la première exposition universelle à Londres, sous le patronage du prince Albert, le mari de la reine Victoria. Et à cette occasion-là, on avait fait construire un grand palais de cristal, un grand édifice de verre, et qui est passé un peu à l'histoire, parce que d'autres villes, après, ont voulu en avoir comparable. Parce que même à Montréal, on a construit, dans les années 1860, un palais de cristal. Donc, l'influence de cette grande exposition, première grande exposition universelle à Londres, 1851.
0: Et cette exposition universelle permet donc aux Anglais de mettre en valeur donc leur production industrielle, mais aussi celle de tout l'Empire britannique.
1: Ben oui, l'Empire britannique et des pays concurrents et des autres pays de l'Europe. Alors donc, et la coutume va se répandre assez rapidement, parce que dès 1855, Paris aura son exposition universelle. Et on aura un bon nombre de ces expositions. Une des plus remarquables sera celle de 1889 à Paris.
0: Pour le centenaire de la Révolution.
1: Pour le centenaire, et c'est là qu'on aura la fameuse Tour Eiffel.
0: Et comment se fait le choix des années et des lieux? Est-ce que, comme les Jeux olympiques, il y a une périodisation? Est-ce qu'il y a un bureau qui organise ça? Est-ce qu'on sait?
1: Au tout début, c'était selon le bon vouloir des pays. Mais en 1928, on a créé le Bureau des expositions, le Bureau international des expositions, et qui est l'équivalent du CIO pour les Olympiques. Et ce bureau-là, la plupart des pays du monde en font partie. Les bureaux tels quels sont à Paris, et c'est eux qui décident l'attribution des expositions universelles. Alors, et souvent c'est aux 3, 4 ans, 5 ans. Depuis l'année 2000, on est régulier. C'est aux 5 ans. 2000, 2005, 10, 15, 20, 25. On est régulier. En 25, on vient d'en avoir une à Osaka. Donc, c'est une façon régulière. Mais auparavant, avant l'an 2000, c'était aux 3, 4 ans, 5 ans, tout dépendant des événements qu'on avait à célébrer un peu partout dans le monde.
0: Et vous venez de dire le mot « célébrer ».

0: Un événement, donc c'est une façon de mettre en valeur un anniversaire, si je comprends bien. On évoquait la Révolution française. Pour le Canada, ça va être le centenaire de la Confédération canadienne.
1: Centenaire de la Confédération canadienne. L'idée a émané en 1956. Alors, il y avait un monsieur Barthes, un peu connu un petit peu partout dans le Québec. Là. Lui, il organisait des petites expositions. Puis il participait à des expositions agricoles ou d'autres. C'est un organisateur, clé en main, comme on disait. Et puis, il a rencontré en 1956 le colonel Pierre Sévigny, qui était le grand organisateur conservateur du fédéral pour M. Diefenbaker au Québec. Et il en a parlé à M. Sévigny. Il dit, pourquoi on ne ferait pas, en 1967, pour célébrer le centenaire de la Confédération, une grande exposition universelle?
0: Jean-Marie Lebel, ça veut dire que les gens se prennent beaucoup d'avance là, pour avoir le mandat. Là.
1: Oui, souvent, on s'y prend très d'avance. Et M. Sévigny a trouvé que c'est une bonne idée. Alors, il rentre à la maison, puis il en parle avec son épouse Corinne. Et là, Corinne a dit, c'est extraordinaire. Alors, là, M. Sévigny, ça lui a donné le coup d'aller plus loin. Et il en a parlé à M. Diefenbaker, premier ministre qui n'était pas encore premier ministre, qui était chef de l'opposition. M. Diefenbaker, il dit, oh, oui, c'est une bonne idée. Mais les affaires vont accélérer en 57, parce qu'en 57, le Parti conservateur prend le pouvoir. Et Diefenbaker devient premier ministre. Alors, ils ont sorti à l'esprit une exposition universelle. Et ils vont en annoncer leur intention, ils vont l'annoncer d'une façon publique, en 1958, à l'exposition universelle de Bruxelles. Parce que ça fut une des grandes expositions universelles, celle de Bruxelles. Et le Canada a vu que c'était un immense succès à Bruxelles. Alors, en 1958, M. Sévigny et le sénateur Marc Drouin en font l'annonce officielle à Bruxelles. On veut tenir une exposition au Canada en 1967. Ils ne disent pas Montréal encore. Ça sera au Canada. Et puis, mais il faut poser la candidature au Bureau international des expositions. Et puis, le vote n'est qu'en 1960. Le vote le plus près après 58, il faut l'entendre en 1960. Alors là, on a préparé la candidature et on a préparé la candidature pour la ville de Montréal. Pour la ville de Montréal. Et parce que Diefenbaker en avait parlé au maire de Toronto. Et le maire de Toronto avait dit, oh, non. Si Montréal veut s'embarquer là-dedans, ils s'embarqueront. Nous, à Toronto, on ne s'embarque pas là-dedans. Parce que lui, il voyait le temps qui se faisait de plus en plus bref, et puis tout l'argent. Alors donc, finalement, c'est Montréal. Et ce qui fait qu'en 1960, il y a la grande rencontre au Bureau international des expositions à Paris. Il y a 30 pays votant. Il y a 30 pays qui votent. Et puis, Vienne, la ville de Vienne voulait poser sa candidature, mais elle a retiré sa candidature. Et à la grande surprise du Canada, c'est Moscou qui est arrivé sur les rangs. L'Union soviétique est arrivée sur les rangs. Parce que Moscou, ils ont dit, on veut tenir une exposition en 1967 pour célébrer le 50e de la révolution d'octobre de 1917.
0: Et là, on est en pleine guerre froide à ce moment-là.
1: On est en guerre froide. Alors, a lieu le scrutin, le vote. Le premier tour de scrutin, 15 Montréal, 15 Moscou. Alors, ils vont prendre un petit goûter. Ils refont un deuxième tour, 15 Montréal, 15 Moscou. Ils refont un troisième tour, 15 Montréal, 15 Moscou. Ils vont reprendre encore un petit goûter. Mais là, il s'est produit un incident, c'est que le maire de Montréal était présent, le maire Sarteau-Fournier. Et le maire Sarteau-Fournier commençait à pas être très content de cela. Alors, il rencontre le délégué grec, puis on ne sait pas précisément ce qu'il lui a dit. Mais il rencontre le délégué grec, puis il lui a montré qu'il n'était pas content, que ça s'éternisait, puis « Êtes-vous ici hein, pour manger, boire du vin, ainsi de suite? » Il s'est comme emporté, là. Alors, arrive le quatrième tour. Et au quatrième tour, Moscou 16, Montréal 14. On venait de perdre l'exposition de 67.
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0: Jean-Marie Lebel, je suis sûr que nos auditeurs et auditrices se disent « Mais voyons, c'est pas en 67 à Montréal. Jean-Marie Lebel, un historien reconnu, vient de dire que ça n'a pas passé. Qu'est-ce qui s'est-il passé? »
1: Donc, en 1960, Montréal, on a perdu. Alors, on oublie l'expo, on n'en parle plus. En 61, on n'en parle plus. Mais au printemps de 1962, le 13 avril 1962, Moscou annonce son désistement. Moscou se retire. Alors, à Montréal, on a un nouveau maire, le maire Jean Drapeau. Et le maire Jean Drapeau dit, mais c'est l'occasion de reposer de nouveau notre candidature. Alors, ça fait qu'il a l'appui de M. le Premier ministre, M. Lesage. Mais le Premier ministre du Canada, M. Diefenbaker, il est hésitant. Là, parce que le temps est court, puis là, il voit là, aussi tout l'argent. Hein, puis, donc, le temps, il se fait qu'il est hésitant. Et le maire Drapeau monte à Ottawa. Il est allé rencontrer Diefenbaker. Il paraîtrait qu'il était 2 heures le temps, le bureau de Diefenbaker. Puis il pouvait être convaincant, le maire Drapeau. Quand il est sorti du bureau, là il avait l'appui de Diefenbaker. Mais là, il fallait se rendre à Paris. Et c'est au mois de novembre que se prenait la décision. Alors, on s'est rendu à Paris. Et là, une nouvelle ville qui s'oppose à Montréal pour 67, Osaka. La ville d'Osaka était sur les rentes, de coup. Alors là, il y a eu des tractations, et le Bureau international des expositions a fait comprendre à Osaka que vous ne pourriez pas attendre un peu. Puis on vous placera en 1970. C'est ce qui va arriver d'ailleurs. Et ce qui va permettre d'accorder l'exposition à la ville de Montréal pour 1967. Mais on est le 13 novembre 1962. Et le 20 décembre 1962, on a adopté une loi au Parlement d'Ottawa créant la Commission canadienne de l'exposition universelle. Et au mois de janvier, on a nommé le premier commissaire général de l'exposition universelle de Montréal, M. Paul Bienvenu. Aujourd'hui, il est oublié, mais à l'époque, M. Paul Bienvenu, il était très connu à Montréal, entre autres, parce qu'il était propriétaire président de Catelli, les pâtes alimentaires,
0: oui, oui.
1: Et puis de la compagnie Habitat. La soupe au pot. Donc, tout le monde connaissait M. Bienvenu. Alors, le premier puis un bon conservateur. Alors, le premier commissaire général. Mais là, où l'exposition allait se tenir à Montréal? C'était pas décidé encore. Et au printemps 1963, M. Jean Drapeau embarque sur un remorqueur dans le port de Montréal avec le directeur du port qui avait de quoi lui montrer des installations. Et le directeur du port dit à M. Drapeau, et puis vous allez la tenir où, votre exposition? M. Drapeau, il dit, on ne sait pas encore. On parle du parc Maisonneuve. Il dit, on ne sait pas encore. Et M. Baudette, du port de Montréal, il dit, venez, M. Drapeau. Il dit, venez, on va aller plus loin. Alors le remorqueur s'est déplacé sur le fleuve, et devant Montréal, et puis il lui a dit, vous pourriez faire l'exposition dans le fleuve. Vous pourriez agrandir l'île Sainte-Hélène. Puis, il dit, regardez tous les petits îlots qu'on voit ici, là. On pourrait les relier facilement parce qu'il n'y a pas beaucoup de profondeur d'eau. Et la preuve, c'est qu'on a dû creuser la voie maritime le long de la rive sud. Mais où il y a les petits îlots, là, vous pourriez les réunir facilement et vous pourriez tenir votre exposition sur le fleuve. Ce serait extraordinaire. Et là, il a convaincu Drapeau.
0: Mais là, ce qu'on comprend bien, Jean-Marie Lebel, c'est une entreprise à trois. Là. Il y a le fédéral, oui, il y a le provincial, oui, il y a le municipal.
1: Oui.
0: Il faut qu'ils travaillent, je dirais, ensemble.
1: Oui.
0: Puis au Québec, ça tombe en pleine révolution tranquille. Là.
1: Ça tombe... Alors, ils vont s'entendre. Ils vont s'entendre que le fédéral va payer 50 % de l'exposition, puis le provincial 35 % puis le municipal 15 % Alors, ils s'entendent là-dessus. Ils vont... Une fois qu'ils embarquent, là, à partir de 63, ils vont travailler main dans la main. Donc, au printemps de 63, va être décidé de faire des îles artificielles. Et les travaux vont commencer à l'été. Mais il se produit un drame, qu'on peut dire, au mois d'août. Au mois d'août 63, M. Bienvenu, commissaire général, il est comme paniqué. Il dit, on n'arrivera jamais à temps, on n'arrivera jamais à temps. Et il démissionne. Et le nouveau premier ministre du Canada, M. Pearson.
0: Un libéral, cette fois-ci.
1: Libéral. Il faut qu'il nomme un nouveau commissaire général. Puis il ne faut pas qu'il se trompe. Alors, il va en trouver un bon. Il va le convoquer, il va le faire venir à Ottawa. C'était M. Pierre Dupuis, qui était l'ambassadeur depuis de nombreuses années, l'ambassadeur du Canada à Paris. Et qui avait des relations un peu partout dans le monde. Et ça prenait un bon commissaire général pour inviter les pays, les faire embarquer. Alors, il fait venir M. Dupuis. Et si M. Dupuis avait dit non, on ne sait pas qu'est-ce qui serait arrivé. Il est possible que M. Pearson aurait reculé et aurait dit « on ne l'a fait plus l'exposition ».
0: Donc, c'était l'homme de la situation.
1: Il était l'homme de la situation. Et il le fut. Il le fut jusqu'à la fin. Et puis, parce que l'exposition, là, elle venait tellement rapidement, là, il fallait les convaincre des autres pays. Et il en a fait des voyages en avion. Là. On n'envoyait pas de courriel à l'époque. Là. Il en a fait des voyages en avion. Il a fait tous les continents. Et puis c'était un diplomate d'expérience. Et il a convaincu, convaincre les États-Unis et l'Union soviétique de se retrouver côte à côte dans une exposition universelle à Montréal, il fallait le faire.
0: Jean-Marie Lebel, quand on pense aux îles qu'on a créées, c'est parce qu'on avait un matériau qui était disponible.
1: Oui, parce qu'on creusait le métro. On faisait le métro, là. Alors, fait que la Terre, pendant 15 mois, ça a pris 15 mois créer des îles, là, parce que l'île Sainte-Hélène, elle a été agrandie du double, aux deux extrémités. Du côté est, on fera la ronde, puis du côté ouest, on l'a agrandi beaucoup, où il y aura le pavillon des États-Unis, entre autres. Et puis, le plus long, ce fut l'île Notre-Dame. L'île Notre-Dame, c'était fait avec ce qu'on appelait les hauts fonds Moffat, puis plein de petits îlots qui n'avaient même pas de nom. Alors, on a tout regroupé cela, puis on appelait ça l'île Notre-Dame, parce que Montréal avait été dédié à Marie, à sa fondation, Ville-Marie. Puis on a beaucoup travaillé aussi dans le port de Montréal sur ce qu'on appelait la jetée Mécal. Alors on a beaucoup retravaillé la jetée Mécal, beaucoup agrandi, beaucoup amplifié pour donner ce qu'on a appelé la Cité du Havre. Parce que l'expo va se tenir sur la Cité du Havre, et l'île Sainte-Hélène et l'île Notre-Dame. Mais c'est 15 mois de gros travaux et au mois de juillet, le 1er juillet 1964, les îles étaient livrées, et là, on pouvait commencer à y construire les pavillons.

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0: Jean-Marie Lebel, on a une infrastructure qui se met en place, je dirais le lieu, mais comment on a choisi le thème?
1: Au printemps de 1963, on a réuni un certain nombre d'universitaires, d'intellectuels, d'artistes. On a fait ce qu'on appelait la conférence de Montebello, au château Montebello dans l'Outaouais. Alors, on les a réunis. Alors, eux, ils ont cogité. Ils ont cogité. Et leur est venue l'idée d'un concept « Terre des hommes ». Et qu'elle est un peu dans la continuité de l'exposition universelle de Bruxelles de 58. Eux, leur thématique, c'était un monde plus humain. Ça faisait différent de l'exposition de 1939 de New York. L'exposition de 39 de New York, c'était le monde du futur. En 58, un monde plus humain. Et en 1967, ce sera la Terre des hommes. Inspiré, naturellement, de l'un des plus connu des livres d'Antoine de Saint-Exupéry, qui est un livre de récit autobiographique, un très, très beau livre, et qui s'intitule « Terre des hommes ». Et le concept, la thématique va marquer toute l'exposition, y compris, nous le verrons, le pavillon chrétien. Parce que le pavillon chrétien, quand ils vont préparer le contenu du pavillon chrétien, ils vont dire « il faut partir de cela, il faut partir de la thématique « Terre des hommes ». Alors, ça va marquer tout le... Et puis, il ne faut pas oublier qu'à l'époque, on parlait beaucoup du cosmos. On parlait d'aller sur la Lune. D'ailleurs, le pavillon des États-Unis et le pavillon de l'Union soviétique mettaient en valeur beaucoup leurs expéditions qu'ils préparaient lunaires. Et puis, M. Dupuis avait décidé qu'il y avait une passerelle là, qui reliait l'île de Notre-Dame et l'île de Sainte-Hélène, qui reliait le pavillon des États-Unis au pavillon de l'Union soviétique, on avait décidé de l'appeler la passerelle du cosmos. Donc, on parlait du cosmos, mais en même temps, il fallait regarder de haut, s'il le fallait, mais surtout de près, la Terre des hommes.
0: Jean-Marie Lebel, il y a plusieurs pièces musicales qui sont associées au Québec à l'Expo 67. Il y a eu cette question d'un... et on va en entendre plusieurs durant ces deux émissions. Il a fallu trouver une chanson thème.
1: Oui, oui. Ben, on a ouvert un concours... À l'Expo, l'Exposition universelle de Montréal, il n'y a rien qui a été fait à moitié. On était dans une époque de dynamisme, une dynamique là, qui... Il n'y avait rien à notre épreuve. On était durant la Révolution tranquille. Mais pour trouver une musique thème pour l'Expo, on a ouvert un concours international. Et ils en ont eu. Alors, le comité de sélection ne savait pas de qui venaient des compositions, ils entendaient son l'un après l'autre. Et puis tout d'un coup, ils ont entendu cette composition de Stéphane Venn, qui est un de nos compositeurs du Québec. Et puis ils ont dit, c'est ce que ça nous prend, parce que c'était entraînant. C'était une musique qui nous entraînait. Et puis, ils l'ont adoptée. Et c'était un grand succès. À l'époque, on vendait des 45 tours, hein. Et puis, il y en a trois qui l'ont enregistré. Et les trois en ont vendu beaucoup. On a la version par Stéphane Venn. On a la version par Donald Lautrec, qui, elle, était la plus vendue. Parce que Donald Lautrec, à l'époque, était une très grande vedette. D'ailleurs, Stéphane Venn l'avait enregistré. Mais Stéphane Venn, il dit, moi, je n'ai pas de voix pour cela. Mais moi, j'ai toujours trouvé qu'elle est très bien, sa version. Mais la version la plus populaire, c'était la version de Donald Lautrec. Et puis, on a une très belle version aussi par Michel Richard, qui elle aussi était populaire. Alors, on en a vendu des 45 tours. Et cela, ben, c'est deux ans avant l'Expo 67. Là. Et ce qui fait, on commençait déjà à mettre le monde dans l'esprit de l'Expo 67. Durant les années 1965-1966, ils avaient un comité de promotion à l'Expo 67. Là. Incroyable. Ils donnaient le goût à tout le monde d'aller visiter. L'exposition Expo 67, là, on l'a eu dès 1963. Dès 1963, ça venait du maire Drapeau, même. Et pourquoi ne pas dire uniquement Expo? Parce qu'auparavant, on avait toujours dit Exposition universelle de New York, de Bruxelles. Jamais on avait appelé ça un Expo. Alors, dès 1963, on a commencé à parler d'Expo 67. Et puis, les expositions qui sont venues par après, ils vont utiliser ça aussi, à Osaka et d'autres. Eux aussi, après, ont utilisé l'expression « expo ».
0: Jean-Marie Lebel, dans une exposition universelle, il y a toujours un mix de pavillons nationaux et de pavillons thématiques.
1: Oui. Il y a 61 pays qui ont participé à l'exposition de Montréal. Ce qui est très beau, parce que, prenez comme en 1958, à Bruxelles, il y avait 45 pays. Nous, à Montréal, et puis on doit ça beaucoup à M. Dupuis, 61 pays. Il y en avait de tous les continents. Et puis, donc, on avait... À l'expo, il y avait 90 pavillons. Donc, un bon nombre de pavillons qui étaient des pavillons nationaux. Et puis, on avait des pavillons thématiques, dans lesquels on... Donc, le pavillon chrétien. Et puis, on avait des pavillons privés. Par exemple, il y avait le pavillon d'Air Canada, la compagnie Kodak, Canadien Pacifique. Donc, on avait un certain nombre de pavillons privés. Ça fait qu'on avait 90 pavillons, mais il y avait beaucoup d'autres bâtiments pour l'administration, pour vendre des souvenirs, les casse-croûtes. Au total, on dit qu'il y avait 200 bâtiments. Et tout ça, c'était construit dans un temps record. En 1965-1966, là. Mais on a réussi à tout compléter à temps. Parce que le directeur de l'aménagement était un colonel Churchill, qui était un vrai colonel, d'une dureté, là, et qui a mis au point ce qu'il appelait, lui, le cheminement critique. Lui, il avait un calendrier où tout était prévu à la journée près, là, parce que on ne pouvait pas construire tous les pavillons en même temps. Il fallait faire un échelonnage, parce qu'on aurait manqué de corps de métier. Alors, il fallait que tout soit prévu. Puis l'arrivée des matériaux dans le port de Montréal, ainsi de suite. Il fallait que tout soit planifié. Alors, le calendrier était d'une rigueur. Et il y a eu 6 000 ouvriers sur les terrains d'expo. 10 morts. Il y a eu 10 pertes de vie. Mais dans la rapidité dans laquelle on faisait les travaux. Là. Et puis, on raconte que parfois, des ouvriers, entre eux, là, ils prenaient leur pause café et ils disaient « Oh, il faut arrêter notre pause café. » Parce que si on prend une minute de trop, le colonel va nous disputer. C'est pour vous montrer que la rigueur, eh bien, on a fini les travaux à temps. Le matin de l'ouverture, on étendait les derniers rouleaux de pelouse et on était prêts.
0: Jean-Marie Lebel, c'est absolument fascinant la façon dont vous racontez ça. On a l'impression que vous étiez là. Vous êtes allé quelques fois, mais vraiment, cette histoire-là vous passionne, c'est clair. Merci d'avoir accepté notre invitation.
1: À bientôt.
0: Merci à Yannick Caron pour la mise en onde, à Mario Blouin pour le choix musical. Revenez-nous pour une seconde émission avec l'historien Jean-Marie Lebel sur l'Expo 67 et le pavillon chrétien.

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Le terme futilité est particulièrement difficile à entendre lorsqu'on est confronté à une maladie ou lorsqu'on accompagne un proche qui est malade. Mes étudiants et étudiantes apprennent rapidement dans mes cours que les mots sont importants, en particulier lorsqu'il s'agit de discussions relatives à la fin de vie. Nous devons faire attention à la manière dont nous utilisons les mots avec les patients et les personnes rendues vulnérables et effrayées par la maladie. Nous oublions parfois le poids et le pouvoir des mots. Lorsqu'un professionnel de la santé parle d'un patient dans un état végétatif ou lorsque nous disons qu'une personne a fait une fausse couche, comment ces mots médicalisés, peuvent-ils être perçus? Je me souviens que lorsque ma mère a reçu un diagnostic de cancer, ma sœur et moi étions attentives à chaque mot prononcé par ses médecins, au ton avec lequel ils s'exprimaient. Y avait-il de l'espoir ou du désespoir dans leurs mots et dans leur façon de s'exprimer? Que pouvions-nous lire derrière ces mots? Y avait-il une chance qu'elles s'en sortent? Comme je me trouvais aux États-Unis à ce moment-là, j'ai contacté ma sœur par téléphone pour lui demander qu'avait dit exactement le médecin. Et nous réfléchissions à chaque détail de la conversation. Lorsqu'un patient ou un proche entend le terme « futile » dans le contexte de sa maladie, comment ne pas se sentir découragé, délaissé, abandonné? Que signifie « futilité médicale » ou « futilité des soins » ? Selon Connie Ulrich, titulaire de la chaire des soins, infirmier, médicaux et chirurgicaux et professeur de bioéthique à University of Pennsylvania, remet en question notre utilisation de ce terme qui s'applique lorsque, sur la base des preuves et de l'expérience clinique, aucun traitement, protocole ou test supplémentaire ne peut plus apporter de bénéfices aux patients et pourrait même, dans certains cas, créer des souffrances indues pour le patient et sa famille. Comme vous pouvez l'imaginer, ce concept soulève toutes sortes de questions éthiques et de tensions. La décision de renoncer à un traitement, même s'il est futile, est parfois perçue comme un abandon du patient. Cela est difficile pour le patient, sa famille et l'équipe soignante. Nous pouvons évoquer ici la détresse morale liée au refus d'un traitement, mais aussi à la poursuite d'un traitement jugé futile. Il y a de nombreux désaccords. Désaccords sur la définition de futilité, futile selon qui? Sur la valeur ou non attribuée à la poursuite d'un traitement? Sur la poursuite d'un traitement dans un contexte de ressources limitées, serait-il préférable de concentrer nos efforts sur un cas plus prometteur, par exemple, et plusieurs autres? L'Église reconnaît bien sûr que nous sommes des êtres limités, dotés d'un corps limité. La médecine aussi a ses limites. Comme nous le savons tous, il y a une limite à ce que nous pouvons guérir. Comme l'a dit le célèbre bioéthicien catholique Edmund Pellegrino, la mort est l'aboutissement naturel de la vie et l'expression de la finitude humaine. À un certain moment, il faut l'accepter et s'y abandonner. Cela est peut-être plus facile à dire qu'à faire, mais voilà. Voici ce que dit le catéchisme de l'Église catholique à ce sujet. La cessation de procédures médicales onéreuses, périlleuses, extraordinaires ou disproportionnées avec les résultats attendus peut être légitime. C'est le refus de l'acharnement thérapeutique. On ne veut pas ainsi donner la mort, on accepte de ne pas pouvoir l'empêcher. Les décisions doivent être prises par le patient, s'il en a la compétence et la capacité, ou sinon par les ayants droits légaux, en respectant toujours la volonté raisonnable et les intérêts légitimes du patient. Vous remarquerez que l'Église privilégie ici le terme « disproportionné » plutôt que « extraordinaire », car les interventions qui étaient considérées comme extraordinaires hier sont considérées comme ordinaires aujourd'hui. Il est donc préférable de parler de l'intervention en termes de résultats attendus. Comme je l'ai déjà mentionné dans une autre capsule, le catéchisme applique ce raisonnement à la fin de vie de la manière suivante. Même si la mort est considérée comme imminente, les soins ordinairement dus à une personne malade ne peuvent être légitimement interrompus. L'usage
des analgésiques pour alléger les souffrances du moribond, même au risque d'abréger ses jours, peut être moralement conforme à la dignité humaine si la mort n'est pas voulue ni comme fin ni comme moyen, mais seulement prévue et tolérée comme inévitable. Les soins palliatifs constituent une forme privilégiée de la charité désintéressée. À ce titre, ils doivent être encouragés. Depuis des siècles, la devise de l'Église est de guérir quand possible, mais soigner toujours. L'acte de soigner va au-delà des interventions médicales, des médicaments, des opérations chirurgicales. Ceci mérite d'être répété. L'incurable n'est jamais synonyme de non-soignable, selon l'Église. À ceux et celles qui prennent soin du malade, l'Église rappelle, la scène de la croix fournit un élément supplémentaire pour comprendre que, même lorsqu'il semble qu'il n'y a plus rien à faire, il reste encore beaucoup à faire. Car se tenir est un des signes de l'amour et de l'espérance qu'il porte avec lui.

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Bonjour. Pardonne-nous nos offenses, comme nous pardonnons aussi à ceux qui nous ont offensés. Vous vous souvenez que nous avons ensemble essayé de mesurer le pardon dont Jésus-Christ nous fait la grâce. Un pardon qui dépasse toute mesure, un acte de création qui vient de Dieu. Et dans cette demande du Notre Père, il nous demande de pardonner comme nous avons été pardonnés. Ou encore réciproquement qu'il nous pardonne comme nous pardonnons à ceux qui nous ont offensés. Et accomplir un tel geste de pardon, j'imagine que chacun de vous, en méditant avec moi ces paroles de Jésus, a dû se dire comment y arriver, comment est-ce possible. Même certains m'ont dit, en fait, souvent j'ai entendu cette réflexion, le Notre Père, je n'arrive plus à le dire, parce que pardonne-nous nos offenses comme nous pardonnons à ceux qui nous ont offensés. Je n'arrive pas à pardonner, m'ont-ils dit. Comment faire dans ce cas? Comment faire pour arriver à surmonter les sentiments que l'on porte dans son cœur et qu'on n'arrive pas à maîtriser? C'est comme si ça vous était physiquement impossible. Alors bien sûr, il y a des haines violentes dont on voit bien l'excès, mais pardonner, ce qui voudrait dire rétablir une relation d'amour et de communion, surtout quand l'autre se dérobe, comment est-ce possible? Nous avons déjà abordé entre nous cette réflexion. Mais je voudrais aujourd'hui répondre à cette difficulté. Si l'on ne peut pas pardonner, que faire pour prier cette demande que Jésus met sur nos lèvres? Bien, il me semble que c'est comme lorsqu'on s'est trompé de chemin, vous savez. Quand on a pris une route de forêt et qu'on voit que ça aboutit sur une impasse, bien souvent il faut parcourir la route dans l'autre sens, et à ce moment-là, on découvre qu'il y a un chemin. Non pas revenir exactement au point initial, mais prendre les choses par l'autre bout. Alors quels seraient les prendre par l'autre bout? D'abord, recourir au pardon de Dieu. Car la difficulté de ce pardon qui nous est demandé tient en ceci, c'est qu'il nous demande d'agir, Dieu, le Christ, nous demande d'agir à l'égard du prochain à la manière dont lui agit à notre égard, c'est-à-dire d'agir divinement, d'agir avec une puissance divine. Cela signifie que nous devons d'abord être habités par la force de Dieu, habités par le pardon de Dieu. Or, qu'est-ce qui s'oppose à ce que nous puissions pardonner ainsi comme Dieu pardonne ? Peut-être que nous sommes d'abord des êtres humains. Peut-être notre affectivité, peut-être notre mémoire, peut-être nos blessures, peut-être tout ce qui en nous parfois se dérobe à notre volonté, fût-ce parfois l'instinct, le corps à la limite. Eh bien, tout cela ne suffit pas encore à expliquer. Ce qui se dérobe en nous à cette volonté de pardon, ce qui signifie aussi tout ce qui se dérobe en nous à notre participation à la passion du Christ. Car le pardon dont le Christ se fait le ministre, ce n'est pas simplement de dire avec un cœur serein « je te pardonne », ce n'est pas simplement de faire preuve d'une puissance divine comme quelqu'un qui maîtriserait l'énergie électrique ou l'énergie nucléaire et qui s'en servirait comme un bon technicien, mais sans qu'il y risque quoi que ce soit parce qu'il se protège de l'énergie qu'il manipule. Non, quand le Christ nous donne le pardon du Père, il le fait en accomplissant l'œuvre de la rédemption. Le pardon du Père donné par le Christ passe par le mystère de la croix. Ce qui signifie que nous ne pouvons nous-mêmes pardonner à nos frères comme Dieu nous pardonne qu'en passant à notre tour par le mystère de la croix. Ne vous étonnez donc pas que cela nous apparaisse si difficile. Et comment pouvons-nous y arriver? Nous ne pouvons y arriver en entrant dans le mystère de la croix, d'abord comme pécheur pardonné. Toute cette résistance qu'il y a en nous à donner le pardon, il faut d'abord qu'elle soit vaincue par le pardon de Dieu. Toute cette paralysie intérieure, cette impuissance à parler, il faut qu'elle soit rendue à la vie par l'action de celui qui nous ressuscite par sa mort et sa résurrection. Et donc, c'est le cœur contrit qui va demander le sacrement de pénitence, le sacrement de la réconciliation par la confession des péchés. Si vous

n'arrivez pas à pardonner, allez demander le pardon de Dieu, allez vous confesser. Car ça sera le vrai geste d'humilité où vous reconnaîtrez votre misère devant Dieu et dans ce cri tourné vers lui, vous lui demanderez de faire ce que vous ne pouvez pas faire et vous recevrez comme une grâce ce qu'il vous est demandé d'accomplir comme une mission et comme un acte conforme au Christ. Il faut aller même un peu plus loin. En effet, il suffit pas de matériellement d'aller trouver un prêtre et lui dire « Mon père, je veux recevoir le sacrement de pénitence, je veux me confesser, je veux recevoir le pardon du Christ, le pardon du Père des cieux. » Il faut encore que Dieu change notre cœur. Et c'est dans cette démarche même que peu à peu Dieu peut changer notre cœur. Ne croyez pas qu'il soit plus facile d'avoir le regret de ses péchés que de pardonner quand on se sent incapable de le faire. Regretter ses péchés, voir son cœur fondre parce qu'on découvre combien Dieu nous aime et combien nous l'aimons peu, c'est une grâce. Et cette grâce, nous l'éprouvons, nous la vivons comme une réalité, que lorsque le sacrement lui-même, c'est-à-dire un acte du Christ, peu à peu saisit notre cœur dur et lui rend la vie, pour que notre cœur fonde, il faut que la pierre devienne de la chair, il faut que cette pierre qu'est notre cœur durci soit prise dans les mains du Christ et qu'il la réchauffe, qu'il la réanime, qu'il la fasse revivre, un peu comme il fait revivre cet enfant mort, où les gens se moquent de lui parce qu'en disant « mais ne vois-tu pas qu'elle est morte Laisse donc », et lui dit « taisez-vous, elle dort ». Et de la même façon que le Christ rend la vie à ce qui semblait mort, il peut, en prenant dans ses mains notre cœur de pierre, lui rendre le cœur de chair, et nous donner par là même la conscience de notre péché. Et bien de la même façon, les sentiments, les ressentiments, la dureté du cœur, l'impuissance à pardonner, elle ne partira que dans la mesure où nous serons nous-mêmes pardonnés par le Christ. Et il faut porter comme une faiblesse, comme une dureté, patiemment, de façon répétée, notre impuissance à pardonner, la confesser comme une faute, comme une misère, comme un péché, ou comme une blessure, en demander guérison, c'est déjà commencer à pardonner, à entrer dans ce chemin de la rédemption. Donc entrer dans la croix du Christ, puisque nous ne pouvons pas y entrer comme rédempteurs, entrons-y comme pécheurs. Et comme le bon larron, si vous voulez, dans Saint Luc, celui qui dit « Prends pitié de moi, Seigneur ». Et entrant dans le mystère de la croix comme pécheur pardonné, il nous sera donné de participer à l'acte du Rédempteur. Et donc, la logique de cette demande, pardonne-nous nos offenses comme nous pardonnons à ceux qui nous ont offensés, elle est dans ce chemin du peuple entraîné au désert, dans ce chemin eucharistique que nous révélait la demande précédente, donne-nous aujourd'hui notre pain de ce jour, elle est dans ce mystère sacramentel du pardon. J'y ajoute deux, trois signes qui me semblent importants de mettre ici en mémoire. Rappelez-vous, au début de la messe, il y a, après que le prêtre ait salué l'assemblée, un rite pénitentiel qui invite l'assemblée à mesurer son péché, à se reconnaître pécheur. Si vous le voulez bien, je vous suggérerai une formule, des mots que je voudrais que vous gardiez bien en mémoire. Quand le prêtre vous dit, au moment de célébrer l'Eucharistie du Christ, reconnaissons-nous pécheurs, et qu'il observe à ce moment-là un temps de silence pour que chacun examine sa conscience, prie dans le secret de son cœur, demandez à Dieu ceci, Seigneur, accorde-moi la grâce, accorde-moi le don gratuit d'un cœur contrit de mes péchés, d'un cœur brisé pour mes péchés. Car c'est cela d'abord la première grâce du pardon, c'est d'être capable d'avoir le cœur ainsi brisé, car si on a ainsi le cœur contrit de nos péchés, nous sommes capables de pardonner à nos frères. Et ce rite pénitentiel du début de la messe, et c'est là où il s'inscrit dans la logique du « pardonne-nous nos offenses comme nous pardonnons à ceux qui nous ont offensés », a pour répondant spirituel dans l'Eucharistie le geste de paix qui se trouve juste avant la communion. C'est parce que nous avons demandé à Dieu la grâce de ce cœur contrit pour nos péchés,
en entrant ainsi dans l'Eucharistie du Christ, que rassembler en un seul corps, le corps du Christ, nous qui allons partager l'unique corps du Christ pour en faire notre nourriture, boire à l'unique coupe, pour coupe du salut, nous pouvons nous partager la paix que le Christ donne et donc être capable de nous pardonner les uns les autres. Et enfin, je voudrais, troisième, après le sacrement de pénitence, après le rite pénitentiel de la messe, je voudrais vous rappeler ceci. Si vous ne pouvez, si vous avez du mal à dire cette demande, Seigneur, pardonne-nous nos offenses comme nous pardonnons aussi à ceux qui nous ont offensés, si ça passe pas, eh bien, pensez à vous présenter devant Dieu comme des pauvres qui supplient. Il y a bien des manières de se présenter comme des pauvres, pas simplement en se faisant du cinéma intérieur, je veux dire de l'imaginaire. Il y a des moyens très concrets et des moyens cachés. Des moyens très concrets et cachés. D'abord le jeûne. Je veux dire tous les gestes par lesquels on va se prendre en main en un geste d'appauvrissement et de pauvreté. Se dépouiller de sa puissance pour laisser agir la puissance de Dieu. Je dis le jeûne parce que c'est une manière d'abattre les défenses du corps pour laisser prise à Dieu. Car le ressentiment et la haine, j'y faisais allusion en commençant, l'impuissance à pardonner, elle s'inscrit dans l'histoire presque biologique de notre existence personnelle. Jeûner, c'est se rendre faible pour qu'agisse la puissance de Dieu. C'est pas une grève de la faim, c'est tout différent. C'est se soumettre à cette remise de la vie entre les mains de Dieu. Et puis aussi, donner des aumônes. Je prends l'aumône au sens le plus noble du mot. C'est-à-dire, privez-vous de ce moyen de puissance et donc de ce moyen de vengeance aussi que peut être l'argent pour en faire un instrument d'amour. Prenez de votre nécessaire, donnez-le à des pauvres. C'est-à-dire à des gens qui n'ont pas... Puis donnez-le sans vous occuper, même à la limite de ce que deviendra cet argent. Et enfin, entrez par la prière, dans la passion du Christ. Si vous n'arrivez pas à pardonner, eh bien prenez votre évangile, le récit de la passion, et suivez le Christ dans son chemin de croix. Faites-le pendant une demi-heure, faites un chemin de croix dans une église, ou bien faites ça chez vous le soir, si vous avez un peu de paix ou un moment quelconque. Ou bien si vous connaissez bien les stations du chemin de croix, suivez-les par l'esprit, par la mémoire. Ou encore, avec le Christ, uni au Christ et uni à tous les pécheurs du monde, dites les psaumes de la pénitence. Je vous les ai déjà énumérés autrefois.

ne nous soumets pas à la tentation. Voilà une demande du Notre Père qui peut-être vous trouble, et en tout cas elle a fait l'objet de discussions sans fin quant à sa traduction. Je vous épargne les débats que cela a entraînés, car de fait cette traduction telle qu'elle est donnée dans la nouvelle version du Notre Père a provoqué bien des critiques, car même si elle veut serrer de près le texte grec, elle ne rendrait pas compte exactement du sens de l'original araméen ou hébreu qui se trouve derrière la version grecque du Notre Père dans saint Matthieu, et surtout elle apparaît comme contradictoire avec la pensée biblique, car on ne voit pas Dieu qui est bon, qui est la source du bien et qui veut que l'homme soit saint et fidèle à son amour, soumettre l'homme à la tentation, c'est-à-dire le fasse entrer dans le mal. Alors, cette demande telle qu'elle est formulée a vraiment choqué, scandalisé des chrétiens. Et je peux vous dire, par exemple, que l'ancien évêque de Nanterre, Monseigneur Delarue, avait obstinément demandé à la conférence épiscopale française que l'on modifie cette traduction, et il n'avait pas réussi à faire admettre sa demande, car réviser une traduction liturgique, cela demande un effort considérable, étant donné que tous les pays francophones doivent se mettre d'accord pour un tel travail. Et vous voyez bien combien une formule, une fois qu'elle est mémorisée, est inscrite sur les lèvres et dans le cœur des gens. Mais que signifie donc, quelle serait la bonne traduction ? Bien, je vous en livre une qui avait les faveurs de Monseigneur Delarue et qui est celle également de bien des exégètes. Il faudrait dire, comprendre, nous adressant à Dieu, fait que nous n'entrions pas dans la tentation. Reste maintenant, fait que nous n'entrions pas dans la tentation. Reste maintenant à comprendre exactement la portée de ces mots et ce que cela peut signifier. C'est ce que je voudrais que nous voyions un peu, une commencions à débroussailler aujourd'hui. Le mot tentation, tel que on l'emploie dans la langue courante, voire dans la langue publicitaire, ça signifie quoi? Ça signifie un désir impulsif qui vous tente et qui vous fait un peu dérailler. Par exemple, on dira à quelqu'un qui suit un régime et qui a devant lui un plat délectable, je sais pas moi, c'est une tarte ou un gâteau extraordinaire, on lui dira, allez, laissez-vous tenter, une fois n'est pas coutume, ou bien un commerçant avisé fera des soldes et dira, c'est la tentation, allez-y, laissez céder à la tentation. Vous voyez bien l'usage courant qu'on en fait. Ça signifie quoi? C'est qu'on déroge à une règle que l'on a admise. Et plus largement, si on va dans la vie morale, eh bien, la tentation aura un aspect négatif. Elle sera l'attrait du fruit défendu. Donc, elle se situe quelque part entre l'interdit et la fidélité à une prescription, à une loi, à un ordre, à un commandement. Et elle est la tendance, l'attrait de la transgression. De là à dire que c'est naturel, qu'il suffit d'interdire pour qu'une chose devienne attrayante, et qu'il suffit de supprimer les interdits pour qu'elle cesse d'être désirable, il n'y a qu'un pas que l'on a allègrement franchi. Mais si on sort de cette psychologie sommaire, et de ces observations au fond assez banales, il faut que nous nous replacions par rapport à la vie morale. Donc c'est par rapport au bien et au mal. Est-ce que le bien et le mal aurait des attraits comparables? Pourquoi l'homme serait-il tenté de mal faire? Pourquoi serait-il attiré par le mal, si c'est ça la tentation? Et beaucoup de philosophes qui ont réfléchi à cette question, pour essayer de comprendre comment la liberté humaine pouvait être fascinée par quelque chose qui n'était pas conforme à son véritable bien, disent que l'homme n'est jamais vraiment tenté par le mal, mais il est tenté par le mal en ceci qu'il se présente sous l'apparence d'un bien, d'un certain bien, d'un bien réduit, d'un bien relatif, d'un bien particulier. Mais au fond, l'être humain, à moins d'être complètement pervers, et ayant perdu ses repères, ses gyroscopes, ne pourrait pas se précipiter dans le mal. Et le cas extrême,
Si on prend le cas du suicide, par exemple, qui est la destruction de l'être humain, donc la destruction de son existence ici-bas, donc la négation de soi la plus absolue, on dira que dans cette fascination de la mort, ceux qui se la donnent, et cela est peut-être une folie, mais en tout cas c'est subjectivement certainement pas l'amour du mal, mais la mort et la destruction de soi est vécue, perçue comme un bien. Donc à la limite, l'homme, l'être humain ne serait jamais tenté que par un bien particulier sur lequel il se tromperait. Voilà quoi aboutissent les réflexions de certains philosophes. Alors, il faut donc dire qu'il n'y a de tentation que là où il y a affirmation claire d'un bien et d'un mal, et ce serait l'ordre de la vie morale. Et là aussi, on peut aussi réfléchir sur la hiérarchie intérieure de la vie humaine. On serait tenté, par exemple, c'est une autre manière de voir les choses, de hiérarchiser les niveaux de conscience et de perception de l'être humain. On pourrait aller depuis les zones les plus élaborées, les plus raffinées, les plus évoluées, les plus hautes de la conscience humaine, qui touchent à l'esprit, à la connaissance, dans ce qu'elle a de plus clair, de plus logique et en même temps de plus spirituel, jusqu'aux parties les plus instinctives de l'existence biologique de l'homme qu'il partage avec l'animal. Et on dira, ou on pourra dire, que la tentation est ce déchirement intérieur, ou cette division, cette tension qui existe entre la vie instinctuelle et la vie raisonnable, ou la vie pleine de sagesse, la véritable vertu, la véritable sagesse consistant pour l'être humain à dominer ses instincts, à les maîtriser, à les assumer, voire à les sublimer. Par exemple, pour ne pas prendre le domaine évident de la vie sexuelle, on peut prendre celui de la violence ou de la haine. De même qu'un animal attaqué va immédiatement réagir avec agressivité, même s'il n'est pas attaqué, il va parfois manifester son agressivité de façon gratuite, parce que quelque chose l'aura choqué ou quelque chose l'aura blessé ou simplement énervé. Vous savez, les fauves qui brusquement se mettent à griffer et à bondir, parce qu'ils ont peur peut-être. Eh bien, l'homme sage et raisonnable maîtrise son instinct de vengeance ou son instinct d'agression et fait triompher une volonté de paix, de compréhension, de sérénité, et pour établir un rapport humain, donc véritablement raisonnable, avec un autre être humain qu'il devra découvrir comme son semblable, même s'il est différent. Donc voilà une seconde manière. Donc la tentation à ce moment-là, ce serait de passer de l'humanité à l'animalité, ou de la rationalité à la zone instinctive, ou encore de la raison au désir aveugle. Voilà une autre manière de parler de la tentation. Où cela nous mène-t-il ? En vérité, assez loin, me semble-t-il, de l'expérience spirituelle de la Bible. Car en tout cela, il ne s'agit que de la structuration, jusqu'à présent, je n'ai parlé que de la structuration de la vie humaine par rapport à une loi qui doit s'imposer à l'homme afin que l'homme réalise sa destinée et ce pourquoi il est fait, selon l'idée qu'il peut en avoir. Dans la Bible, si tentation il y a, et il y a tentation, mise à l'épreuve oui, tentation, c'est par rapport à Dieu. Et là, nous voyons que la relation de l'homme à Dieu et de Dieu à l'homme apparaît sous un jour un peu étrange, non plus statique, mais comme une sorte de combat. Je veux en prendre pour signe ce récit étrange et mystérieux du combat de Jacob avec l'ange au bord du Yabok. Quand toute une nuit entière, il se bat contre Dieu dont il ne sait pas le nom, et alors qu'il pressent qu'il s'agit de Dieu. Comme si l'homme devait se battre non pas comme un adversaire, mais se battant contre Dieu, il se débat avec lui-même, comme si au fond il fallait que l'homme, pour triompher
doivent consentir à Dieu, et comme si Dieu, pour se donner, devait d'une certaine façon se soumettre à l'homme. Il y a dans ce récit quelque chose de tout à fait incompréhensible et mystérieux qui nous montre les contradictions apparentes de ce qui est en fait l'expérience mystique, c'est-à-dire de la créature que le Créateur veut élever jusqu'à lui, de la créature en qui le Créateur veut venir faire sa demeure, de la créature dont Dieu veut faire son ami, son aimé. Et cette relation à Dieu, l'une des images qui va être employée par la Bible, ça sera précisément la relation amoureuse. Comme si entre Dieu et l'humanité, il y avait une relation d'amour comparable à ce que l'homme appelle communément l'amour. Et là, le mot tentation va prendre un autre sens. Car en l'occurrence, il s'agit d'un problème de fidélité. Si vous pensez à la tentation par rapport à l'amour entre Dieu et l'homme, eh bien, nous voyons tout de suite que l'homme peut d'abord refuser d'aimer. Et qu'est-ce que ça veut dire refuser d'aimer ? Ça veut dire s'aimer soi-même plutôt que d'aimer Dieu. C'est ça que ça veut dire refuser d'aimer. Parce que dire qu'on n'aime pas, ça veut dire qu'on est mort. On aime toujours, de quelque façon. Si on préfère s'aimer soi-même plutôt que d'aimer Dieu, eh bien là, il y a vraiment une tentation. On est tenté, on est fasciné par soi-même, et au lieu de s'ouvrir à Dieu, qui est la source de l'amour, voici qu'on va s'aimer soi-même. Ou encore, il va y avoir cette relation étrange pour laquelle la Bible va oser employer à l'égard de Dieu, au sujet de Dieu, un mot étonnant. Dieu, on va dire de Dieu que Dieu est jaloux. Jaloux. Jaloux pourquoi ? Parce que l'homme va non seulement s'aimer soi-même, mais va aimer comme un Dieu, comme s'il était Dieu, autre chose que Dieu, quelqu'un, je n'ose pas dire quelqu'un d'autre que Dieu, mais quelque chose qu'il mette à la place de Dieu, une idole. Nous avons déjà souvent parlé de ce thème. Et dire que Dieu est jaloux, ça veut dire que Dieu est comme blessé dans son amour. C'est attribuer à Dieu, c'est refaire la jalousie de Dieu, c'est faire reporter sur Dieu la blessure que l'homme s'inflige à lui-même. C'est la douleur en Dieu de l'homme blessé par son infidélité. Et l'homme est tenté, comme est tenté quelqu'un qui vit un amour et oublierait celui ou celle qu'elle aime pour en aimer un autre, parjurant la fidélité, rompant la fidélité. Et il faut aller un peu plus loin. Cette relation à Dieu, je l'ai située jusqu'à présent dans la relation. Et là, la tentation, on voit que c'est un choix entre deux amours. L'amour de soi ou l'amour de Dieu. L'amour de quelque chose ou l'amour de Dieu. L'amour d'une idole ou l'amour de Dieu. Mais il faut dire qu'il y a comme en arrière-fond de tout cela une plus grande épreuve encore. C'est celui que la Bible appelle le tentateur, le diable, le Satan, le metteur à l'épreuve, le blasphémateur, puissance ténébreuse qui trouve en l'homme une complicité et qui se présente non pas comme un anti-Dieu, mais comme une négation de Dieu. Négation de Dieu, Saint Jean dira qu'il est le père du mensonge. Et ainsi la tentation nous fait passer doucement, nous fait passer insensiblement, si vous avez suivi les réflexions que je vous ai proposées aujourd'hui, du champ apparemment serein de ce qu'on appelle la vie morale ou l'équilibre humain ou l'équilibre de la vie humaine au combat spirituel où se trouvent mêlés à la fois le péché et la rédemption et la délivrance. Et le combat spirituel, je n'en prends comme image que le combat de Jacob avec l'ange au Jabbok, il en demeure blessé, combat spirituel dont l'autre figure parachevée est celui du combat de Jésus à Gethsémani, l'agonie, ce qui signifie combat, temps suprême de l'épreuve et de la tentation dont le Christ triomphe.

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C'est maintenant le moment de la chronique Reflet avec le frère Thomas de Gabory, dominicain. Il nous dit ce matin qu'il y a des liens très profonds entre le religieux et la spiritualité, mais que la spiritualité n'est pas réservée aux religions.

0: Alors, il me semble qu'il faut d'abord dire qu'il y a des liens très profonds entre le religieux et le spirituel. Mais, et vous allez peut-être être surpris, voire bouleversé, il faut dire que les religions n'ont pas le monopole de la spiritualité. La spiritualité n'est pas réservée aux personnes qui adhèrent à une religion. De mon point de vue, la spiritualité est donc plus large que les religions. La spiritualité est au-delà des religions. La spiritualité englobe les religions. Et c'est tout à fait logique quand on y pense. Si l'on défend l'idée, et c'est ce que j'ai essayé de faire, que le spirituel est une dimension intrinsèque de tout être humain, de tout être humain, ça veut dire qu'il n'existe pas d'être humain qui ne soit pas spirituel. Pire, que tout être humain est 100% corporel et 100% spirituel, alors le spirituel n'est pas réservé aux seuls adhérents d'une religion, quelle qu'elle soit. Il y a des personnes sans religion qui sont très spirituelles. Il y a aussi des personnes sans religion qui sont très peu spirituelles. Il y a des personnes très religieuses qui sont très spirituelles. Et figurez-vous qu'il y a des personnes religieuses sans spiritualité, atteinte d'ascédie, ce vice du moine qui se manifeste par une tristesse sèche, par un dégoût profond des choses de Dieu, par un dégoût des choses spirituelles. C'est un vice connu du moine. Il reste le cadre religieux, l'intérieur est vide. La religion ne s'oppose pas au spirituel. Et une religion, lorsqu'elle est bien vécue, peut souvent soutenir, nourrir et enrichir la recherche spirituelle d'une personne humaine. Mais les religions n'ont pas l'exclusivité de la spiritualité. C'est pour cela que certains auteurs distinguent parfois une spiritualité laïque, entre parenthèses non religieuse, d'une spiritualité religieuse. Ce n'est pas faux, mais il ne faut pas, à mon avis, les opposer. En réalité, il est très difficile de définir exactement ce qu'est la spiritualité. Et j'avoue que plus je réfléchis à essayer de définir la spiritualité, moins c'est clair pour moi. Et je pose souvent la question aux personnes qui travaillent dans les milieux hospitaliers, et notamment aux intervenants en soins spirituels, cette question: qu'est-ce que la spiritualité pour toi? Et les réponses sont toutes très différentes, mais ce que j'ai rassemblé dans ce qui suit ne vient pas beaucoup de moi, mais beaucoup des acteurs en soins spirituels sur le terrain. Alors voilà comment je pourrais essayer de définir la spiritualité. Elle est d'abord constitutive de tout être humain et elle est le lieu de l'intime. C'est ce qui fait la définition même de tout être humain. Il n'existe pas d'être humain qui ne soit pas du tout spirituel. Et certains vont même parler de besoin spirituel, ce qui est, à mon avis, une expression très très forte. Car le mot besoin signifie que l'on ne peut pas vivre sans. L'être humain a besoin de nourriture pour vivre. Il ne peut pas vivre sans nourriture. L'être humain a besoin d'eau pour vivre. Il ne peut pas vivre sans eau. Donc, parler de besoin spirituel signifie qu'on a besoin de spirituel pour vivre et qu'on ne peut pas vivre sans spirituel. C'est donc très fort. Parler de besoin spirituel, c'est dire que sans confiance, sans espoir et sans amour, l'être humain ne peut pas vivre. C'est donc l'essence de l'humain que d'être spirituel. La spiritualité, c'est donc sa dimension centrale.
1: Un bon élève qui s'était donné comme défi de mieux parler français que ses premiers camarades qui s'étaient moqués de lui au début de sa vie à Paris, à l'instant K savoure les subtilités de la syntaxe française.

Syntaxe, priez pour nous. Profondément patriote et convaincu que la langue française, enrichie de mots métissés d'origine étrangère de tamoul, de turc, de berbère, d'arabe et d'autres, était devenue la plus belle du monde, le professeur Tatez me parlait toujours de sa patrie avec beaucoup de ravissement. Mais il paraissait regretter la belle époque, cette période particulière antérieure à la Grande Guerre de 14-18 qui, selon lui, se démarquait comme la plus riche de tous les temps sur le plan culturel. Le professeur Tatez était alors mon unique dispensateur et ma seule source de savoir. Google n'était pas encore inventé. Dans ce temps-là, j'avais l'étrange impression que chaque fois que je lui serrais la main, je devenais un peu plus érudit. Ouvrez les guillemets. « À la belle époque, disait-il, le français passait pour la 8e merveille du monde. » Fermez les guillemets. Époque bénie entre toutes où la haute société française pratiquait sans retenue les jeux les plus raffinés de l'esprit et savait exprimer toutes les subtiles nuances de la pensée et du cœur. Le beau parler et les belles lettres faisaient partie d'un véritable culte qui éblouissait par son éclat l'Europe tout entière. Voilà pourquoi nul ne serait resté impassible devant l'histoire de la langue française, une grande aventure qui défie les siècles. Dans le temps du Moyen-Âge, la France était plurilingue. On y parlait la langue de la Bible et de l'Église, le latin, la langue d'oc, qui a servi de support à l'essor de la littérature, et la langue d'oïle, utilisée à la cour. La langue française a réussi à se former progressivement depuis le Moyen-Âge à partir du latin et des langues germaniques. Et ce n'est qu'en 1883, sous la Troisième République, lorsque l'éducation devint obligatoire, que la langue française a fini par obtenir son statut de langue officielle du pays. Par la suite, elle a longtemps dominé dans les cours européennes et dans le monde de la diplomatie. Telle qu'on la connaît aujourd'hui, la culture française s'est développée au XVIIe et au XVIIIe siècle, alors que la langue française avait réussi à acquérir ses lettres de noblesse définitives par rapport au latin. La France était alors à son apogée, et le français faisait un peu partout l'objet d'un véritable culte. Surpris et comblé de constater que son ami le roi de Prusse, Frédéric II, parlait sa langue, Voltaire s'exclama « Je me trouve ici en France, on ne parle que notre langue. Ce que l'on parle le moins à la cour, c'est l'allemand. » Flatté, Frédéric II lui répondit par ces mots, « Je me suis déterminé en faveur du français à cause que, erreur admise, c'est la plus polie et la plus répandue en Europe. » Après tout, il n'est pas plus étrange qu'un Allemand écrive de nos jours en français qu'il l'était du temps de Cicéron qu'un Romain écrivit en grec. Après que les grammairiens et les gens de lettres l'eurent éprouvé et clarifié, que de nombreux écrivains de talent l'eurent propagé, la langue française est devenue la langue des élites. À la fin du XIXe et du début du XXe siècle, à la suite de l'expansion des puissances européennes dans le monde, l'usage du français s'est élargi dans un vaste ensemble colonial et le rayonnement de la France s'est rapidement étendu jusqu'en Amérique latine et au Proche-Orient.

0: Pour plusieurs, la route des vins, c'est quelque chose de connu, comme en Estrie, par exemple. Et maintenant, voici la route des fromages. C'était mis au point par le Conseil des industriels laitiers du Québec et je reçois son président, directeur général, M. Charles Langlois. Bonjour, M. Langlois.
1: Bonjour.
0: Est-ce que vous pouvez tout d'abord nous dire qu'est-ce que ce conseil...
1: Le Conseil des industriels laitiers, c'est une association qui regroupe les transformateurs laitiers. Pour mettre des images, c'est ceux qui achètent le lait et en font des produits laitiers. Votre lait de consommation, vos bons yogourts, vos bons fromages, le beurre et la poudre, ce sont nos membres qui transforment le lait en ces produits-là. Ça regroupe 95 à 96 entreprises québécoises.
0: Quand on dit que ça regroupe les industriels, est-ce que ça veut dire que les petites fromageries artisanales peuvent en faire partie quand même?
1: Oui, nous, notre organisation regroupe tout type d'entreprises. J'ai dans mon organisation, bien sûr, des grandes entreprises, mais des entreprises comme Lactalis ou encore Saputo, que vous connaissez bien, mais on a aussi des entreprises de taille moyenne comme les Boivins de ce monde, Bergeron, et tous les artisans, incluant les producteurs qui sont également des fermiers. Donc, on appelle ça des entreprises fermières, qui font des fromages fermiers. Tous ces gens-là sont membres chez nous.
0: Alors, la route des fromages, qu'est-ce qui a été l'élément déclencheur pour proposer ce site Internet très, très, très bien élaboré?
1: Bien, deux choses. La première, c'est la demande de nos membres. Nos membres souhaitaient avoir un outil pour faire la promotion de leur entreprise et de leurs produits, puis faire rayonner un petit peu notre savoir-faire. L'autre élément, c'est une volonté du Conseil de soutenir ces entreprises, de soutenir aussi le développement régional, puis les régions du Québec en général. Et l'autre élément qu'on souhaitait beaucoup aussi, c'est qu'on observe de plus en plus que les gens veulent savoir qui sont les gens derrière les produits qu'ils consomment, quelle est leur histoire. Et le but principal de la route des fromages, c'est de rapprocher justement le consommateur de l'artisan et des produits locaux.
0: Et qui est la clientèle cible, vous pensez, M. Langlois, pour faire la route des fromages?
1: Bien entendu, les gourmands. Ceux qui aiment les fromages, c'est idéal pour eux. Ils peuvent se faire de beaux trajets d'une journée, de deux jours, d'une semaine pour être capables de déguster les beaux produits. Mais fondamentalement, là, les touristes, les familles qui veulent aussi vivre une expérience différente, d'aller visiter des régions, mais d'une façon avec une expérience différente. Donc, ça touche à peu près tout le monde qui sont intéressés par aller visiter les régions, aller voir qu'est-ce qui se fait dans ces régions-là, puis bien entendu, qui veulent en savoir plus sur nos fromages puis les goûter.
0: Donc, sur votre site Internet, La Route des fromages, vous proposez pas moins de 15 circuits pour les personnes, des circuits dans beaucoup de régions du Québec. On va prendre, pour exemple, Chaudière-Appalaches. Un circuit que, là, vous indiquez très bien sur votre site Internet, c'est 134 kilomètres et il faut 3h19 pour pouvoir le faire. Donc, on longe la rive sud du fleuve Saint-Laurent à partir de Saint-Antoine-de-Tilly, où se retrouve la fromagerie Bergeron. Et on continue vers Saint-Nicolas, où se trouve la ferme Filoum et puis la fromagerie Victoria. Et on continue ainsi jusqu'à l'île aux Grues et même à Lillet, où une fromagerie artisanale est présente, une fromagerie Caprine. Alors, c'est pas seulement le lait des vaches, là.
1: Non. Nous, on est une association qui représente des transformateurs laitiers de vaches. Mais le projet s'est ouvert à tous les fromages parce que on veut faire découvrir l'ensemble des fabrications fromagères qu'on aime ici. Et les fabrications de lait de chèvre et de brebis, c'est nos petits frères, fait qu'on veut les aider aussi.
0: Ben oui, il se fait même de la crème glacée avec du lait de chèvre, hein?
1: Pas possible. Honnêtement, je vais être franc avec vous, je n'en ai jamais goûté, mais je pense que oui.
0: Alors, je vais vous l'apprendre. J'y ai goûté à l'île d'Orléans. Il y a une petite fromagerie à l'île d'Orléans, une fromagerie Caprine qui fait de la crème glacée avec du lait de chèvre et c'est tout à fait délicieux. Alors, vous en avez comme ça en Chaudière-Appalaches, en Estrie, en Outaouais, en Beauce aussi, un très, très beau circuit de 122 kilomètres qui va de Saint-Joseph à Saint-Georges en passant par la Quai de Chemin et Saint-Damien-de-Bocklandt. Dans la capitale nationale, on en trouve également. Et pour les auditeurs du Saguenay-Lac-Saint-Jean, sachez qu'il y a aussi 4 fromageries qui sont mises en valeur pour le fjord du Saguenay. Et au Lac-Saint-Jean, on en a 2 fromageries et aussi le musée de la vieille fromagerie Perron de Saint-Prime. Donc, il y a différents éléments que vous mettez en valeur dans ce circuit, la route des fromages.
1: Oui, oui, effectivement. Premièrement, je pense que c'est un élément qui est intéressant, qu'on a au-delà de 70 fromageries qui sont présentes sur la route. Donc, il y en a pour tous les goûts et pour toutes les régions. Oui, il y a différents éléments parce qu'effectivement, l'idée, c'est aussi de faire rayonner les régions, le développement économique régional, puis c'est d'amener nos citoyens québécois puis nos touristes à aller visiter ces endroits-là. Et tant qu'à être là aussi, ben, à aller visiter nos entreprises et les fabricants et les produits qu'ils fabriquent en termes de produits laitiers.
0: Il y a des produits laitiers, mais il y a aussi des haltes qui sont indiquées dans ce circuit, la route des fromages, où on peut manger carrément des repas.
1: Oui, ben, l'idée, c'est de vous bâtir des circuits qui vont être agréables. Donc, quelque part, on sait très bien qu'entre les fromagers, ben, des fois, on a le goût d'arrêter, que ce soit faire un lunch, que ce soit se reposer, que ce soit aller faire un tour de vélo, etc. Donc, on essaie de bonifier notre route pour être capable de dire aux gens, ben, vous avez un circuit qui va vous permettre de passer un bon séjour, dépendamment de l'allée. L'autre élément, c'est clair que ce projet-là de route, il va évoluer dans le temps. Là, pour l'instant, on a une base et on compte bien avec le temps là, de rajouter différents éléments pour être capable de construire des circuits touristiques intéressants pour les consommateurs et d'attirer les gens vers nos fromagers et de les faire découvrir.
0: Donc. Donc, on parlait de la route des fromages avec toutes ces routes proposées sur votre site, y compris le nord du Québec. C'est quand même très intéressant. On peut aller jusqu'à La Sarre, à Mont-Laurier, aussi à Saint-Félix-de-Dalquier. Ça, c'est la route du nord du Québec où se trouvent des fromageries et des producteurs de lait. Mais vous avez aussi mis au point sur votre site Internet cette année d'autres façons de faire de la randonnée parce que il y a de plus en plus de personnes, des jeunes et des moins jeunes, qui aiment faire des randonnées en forêt. Et vous avez mis au point plusieurs rando fromages. Pouvez-vous, Charles Langlois, nous les présenter?
1: Oh, juste d'être bon, je ne les connais pas tous pour être franc avec vous, là, parce que c'est pas moi personnellement qui a monté tous les projets. Mais un des objectifs qu'on avait, puis que la personne responsable du projet avait, c'est comme je vous disais tantôt, c'est de monter des circuits touristiques qui répondent aux tendances d'aujourd'hui, qui répondent aux besoins d'une différente clientèle. Puis on le sait, vous l'avez dit, la randonnée, la découverte de nos régions, c'est de plus en plus populaire. Les gens veulent consommer des produits locaux, ils veulent visiter de plus en plus nos régions. Et il y a beaucoup, beaucoup de randonnées qui se font un petit peu partout et aussi d'autres activités, que ce soit des activités nautiques, aller faire du kayak, etc. Donc, on essaie de mettre ça sur notre route pour être capable de vous faire un beau circuit agréable pour le consommateur, puis qui répond à ses besoins, parce que celui qui va vouloir aller faire une randonnée en auto puis se rendre sur 2-3 fromageries, il va pouvoir le faire. La personne qui va vouloir prendre un petit peu plus de temps puis aller voir les fromageries, mais aussi prendre avantage du paysage et des randonnées, ils vont pouvoir le faire. C'est pour ça que je vous dis que pour l'instant, on en a. Et avec le temps, on va essayer de bonifier ça avec d'autres types d'activités qui pourraient aussi intéresser le voyageur qui veut visiter ces régions du Québec et nos forêts.
0: Donc, pour les randos fromages, pour donner un petit avant-goût à ceux et celles qui nous écoutent, par exemple, le Parc national du Bic au Bas-Saint-Laurent, avec un sentier à parcourir et des arrêts, de petits arrêts pour prendre une collation, un arrêt plus intéressant plus tard. Il y a aussi le Parc de la Gatineau, le Parc national du Mont Mégantic, celui du Mont Offord, ainsi que dans Lanaudière, les chutes montent à peine. Où on nous propose aussi d'aller voir la ferme Vallée Verte. Alors, donc, des randos, des parcours en automobile, aussi peut-être même à vélo pour ceux et celles qui aiment en faire. On vous invite à aller visiter le site Internet La Route des fromages. Et là, vous aurez le choix de télécharger tout ça et d'avoir les informations le jour où vous aurez décidé d'aller y goûter.
1: Moi, je parle aussi, ce qui est intéressant, si vous me permettez, qui pour le citoyen, c'est que le site Internet vous donne des routes et tout ça est applicable et téléchargeable de façon très simple dans vos outils, que ce soit la tablette, l'ordinateur ou le téléphone cellulaire. Donc, c'est multi-fonctionnel, de sorte que la personne part avec les outils qu'elle a et elle peut avoir accès aux quatre, que ce soit avec son téléphone ou sa tablette. Donc, ça, c'est un élément qui est très, très important pour le consommateur. Et l'autre chose aussi, ceux qui sont curieux, qui veulent en savoir plus sur nos fromageries et sur l'industrie, bien, ils ont juste à visiter aussi nos médias sociaux, que ce soit Facebook ou Instagram, avec Route des fromages, et on va avoir de la documentation, de l'information, probablement des vidéos pour être capable aussi de donner de l'information puis de répondre aux besoins de curiosité de nos consommateurs sur nos beaux fromages et nos belles fromageries.
0: On pense aussi à la crème glacée. Et c'est pas seulement des
1: oui, la crème glacée. La
0: poutine. C'est pas seulement des activités estivales, hein, je pense. Et c'est quelque chose qui pourra se faire à l'année.
1: Oui, oui, je pense que oui, oui. La route, le site est là pour l'année. Fait que s'il y a des gens qui veulent faire des circuits hivernales, les entreprises sont là. C'est sûr qu'il va falloir peut-être regarder un petit peu plus les horaires d'ouverture, mais ça aussi, vous allez avoir l'information sur les. La route et les sites individuels de chacune des entreprises, parce que les heures d'ouverture, souvent, elles sont plus grandes en été qu'en hiver. Mais ceci étant dit, en général, les fromagers, leurs fromagers sont, puis leurs magasins sont ouverts aussi, puis les entreprises transforment pour 165 jours par année. Là.
0: Alors, ça nous donne fin, tout ça. Merci beaucoup, M. Charles Langlois. Je rappelle que vous êtes président directeur général de cette association qui s'appelle le Conseil des industriels laitiers du Québec.
1: Cela m'a fait plaisir de vous parler.
0: Merci, au revoir.
1: Au revoir.

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Aujourd'hui encore, nous continuons d'approfondir le portrait biblique donné par Paul Beauchamp du prophète Samuel. Samuel exécute.

Un épisode impressionnant cause la destitution du roi Saül. L'ordre est donné de mettre à mort les nourrissons des Amalécites, ennemis d'Israël, et cet ordre vient de Dieu lui-même. Écoute les paroles que prononce Yahvé. Ainsi parle Yahvé. Va, frappe Amalek. Vous le vouerez à l'anathème avec tout ce qu'il possède. Tu ne l'épargneras pas. Tu mettras à mort hommes et femmes, enfants et nourrissons, gros bétail et petit bétail, chameaux et ânes. 1 Samuel, chapitre 15, verset 3. À la différence des passages qui nous racontent des prodiges, ce n'est pas l'impossibilité de l'événement qui ici nous gêne. Dans l'épisode qui se déroule en 1 Samuel 15, tout est clair et tout est vraisemblable. On comprend tout, hormis le fait qu'un tel ordre vienne de Dieu. Malgré cela, pendant de longues périodes, les faits prodigieux ont causé beaucoup plus de perplexité que ce scandale. Le récit est non seulement clair, mais du moins pour l'essentiel, il est limpide. Les Amalécites sont un peuple qui, jadis, s'en est pris lâchement à Israël quand, affaibli par sa longue marche de 40 ans dans le désert, il était sur le point d'entrer en terre promise. Par derrière, après ton passage, il attaqua les éclopés. Quand tu étais là et exténué, il n'eut pas crainte de Dieu. Tu effaceras le souvenir d'Amalek de dessous les cieux. N'oublie pas. Deutéronome, chapitre 25, verset 19. C'est Moïse qui parle. Longtemps après le crime d'Amalek, quand déjà plusieurs générations se sont succédées, Saül reçoit au nom de Dieu, cette fois par la bouche de Samuel, l'ordre que nous citions plus haut. L'heure est venue de punir Amalek. Une fois l'opération terminée, Saül dit au prophète : « J'ai exécuté la parole de Yahvé. » Or, Saül ment quand il prétend avoir obéi. Les richesses qu'il a détournées le trahissent d'elles-mêmes. « Si tu as exterminé le bétail d'Amalek, lui dit Samuel, d'où viennent ces bêlements et ces meuglements que j'entends ?» Sur quoi Saül allègue deux motifs, la volonté du peuple et une intention pieuse. Le peuple, dit-il, a préféré mettre les bêtes de côté pour les sacrifier à Dieu. C'est alors, après ce bref intermède comique, que retentit une parole de Samuel dont l'écho se répétera de siècle en siècle. « L'obéissance vaut mieux que le sacrifice. » 1 Samuel, chapitre 15, verset 22. Après quoi le prophète, qui a mis en évidence le mensonge de Saül, le déclare déchu de la royauté. Paul Beauchamp.

Les pieds sur terre nous permettent de découvrir de semaine en semaine ce territoire particulier de la Terre Sainte dans la section nord, c'est-à-dire principalement la Galilée. Les semaines précédentes, nous avons quitté le lac de Tibériade, nous sommes montés par les villes de Gamla et de Bethsaïde jusqu'en direction de Césarée de Philippe. Ensuite, nous avons poussé la transfiguration dans les sommets de l'Hermon. Nous allons revenir avec Jésus et ses disciples du côté de Capharnaüm, près du bord de lac de Galilée. Après ces jours de tension au nord du pays, Jésus prit le chemin du retour vers la Galilée. Partant de là, ils traversèrent la Galilée. Ils ne voulaient pas qu'on le sache, car ils voulaient enseigner ses disciples. Marc chapitre 9, verset 30. Il sera bientôt à Capharnaüm. Et là-bas, il n'aura pratiquement plus l'occasion de converser intimement avec ses disciples. Il met donc à profit ces moments tranquilles à la frontière de la Galilée, peut-être à proximité du lac de Houla, pour familiariser ses disciples une fois encore avec sa mission messianique telle qu'il l'a reçue de la volonté de son Père. Il avait longuement médité. Et peu de temps auparavant, en descendant de la montagne, il avait demandé aux trois disciples : « Pourquoi est-il écrit du Fils de l'homme qu'il doit beaucoup souffrir et être rejeté ?» Alors il leur dit : « Le Fils de l'homme sera livré aux mains des hommes. Ils le tueront. Mais le troisième jour après sa mort, il ressuscitera. » Marc chapitre 9, verset 31. La remarque de l'évangéliste après cette deuxième annonce de la Passion est caractéristique du comportement des disciples. Mais ils ne comprirent pas le sens de ses paroles et ils n'osaient pas l'interroger. Marc chapitre 9, verset 32. L'admonition brusque qu'ils avaient reçue la première fois faisait encore son effet. Ils ne comprenaient qu'une chose, il ne fallait plus toucher à ce point. Il ne manquait pas de zèle, surtout les deux fils du tonnerre, Jacques et Jean. Mais leur zèle pouvait facilement se transformer en jalousie. Un exemple typique en est la rencontre avec le guérisseur étranger sur le chemin du retour. Marc chapitre 9, versets 38 à 41. Cet homme s'était fait lui-même disciple de Jésus et essayait d'expulser les démons en utilisant le nom de Jésus. Jean, dans son excès de zèle, voulait le lui interdire. Ou bien tu nous suis, ou bien tu arrêtes. Quand Jean racontera cet incident, il recevra une réponse qui montre la grande tolérance de Jésus. Ne l'empêchez pas. Personne ne peut faire des miracles en mon nom et ensuite parler de moi en mal, qui n'est pas contre nous et pour nous. Marc chapitre 9, verset 39. Ils atteignirent finalement Capharnaüm, sa ville. Jésus, plongé dans ses pensées, marchait en avant. Lorsqu'ils se réunirent dans la maison de la belle-mère de Pierre, il leur demanda : « De quoi parliez-vous en chemin ?» Ils se turent, car ils avaient discuté entre eux qui était le plus grand. Était-ce là le résultat de ce long voyage de formation? Jésus avait pris tant de peine pour leur montrer le sérieux de la situation, et pourtant ce qui les intéressait le plus, c'était leur place respective au sein de leur groupe. Jésus aurait pu alors désespérer de ses disciples, mais patiemment il rassembla les 12 autour de lui, chercha une place, s'assit et leur dit: qui veut être le premier doit se faire le dernier de tous et le serviteur de tous. Et il plaça un enfant au milieu d'eux. Marc chapitre 9, verset 35. Il insista alors sur le service du prochain, surtout du plus petit, qui donne d'avoir part à son œuvre et à celle du Père qui l'a envoyé.
Cela pourrait être décourageant de voir de quels matériaux humains le Fils de l'homme disposait pour fonder le royaume de Dieu. Pourtant, là repose notre espérance et notre consolation. C'est avec de tels hommes qu'il a finalement conquis le monde entier. Nous ne sommes sans doute ni meilleurs, ni pires que les disciples. Peut-être pourra-t-il donc se servir de nous. Car il s'agit là de l'œuvre de Dieu et non de celle de l'homme.

Nous avançons toujours dans ces paroles, les béatitudes. Nous arrivons aujourd'hui à celle-ci, heureux les persécutés pour la justice. Vous savez que les persécutions s'abattent sur les premières communautés chrétiennes à la fin du premier siècle du christianisme. Dans une vision prophétique hautement symbolique, l'apôtre Jean, pour redonner courage aux communautés décimées, dépeint le triomphe final des martyrs et des saints entrant dans la Jérusalem céleste. Du livre de l'Apocalypse. Il y avait une grande foule que personne ne pouvait compter. Ils se tenaient devant le trône et devant l'agneau, revêtus de robes blanches. Et l'un des vieillards prit la parole et me dit: ceux qui sont revêtus de robes blanches, qui sont-ils et d'où sont-ils venus? Je lui dis: mon Seigneur, tu le sais. Et il me dit: ce sont ceux qui viennent de la grande tribulation. Ils ont lavé leurs robes et ils les ont blanchies dans le sang de l'agneau. L'histoire continue. Et les persécutions aussi, les persécutés pour la justice, sont de tous les temps. Je vous invite à écouter cette prière de communauté d'Amérique du Sud. Pourquoi rouges sont leurs vêtements? Pourquoi s'illumine leur regard? Ils ont écrasé l'injustice et vaincu le mensonge. Ils ont aimé leur peuple en livrant leur vie. Vraiment, vainqueurs, ils sont dignes de rester parmi nous avec Jésus, premier vainqueur. Nous t'offrons ce pain pour la faim qui désole encore notre sol, pour la flagellation des prisonniers, pour la mort inconnue des disparus. Nous annonçons aussi sa résurrection en élevant cette coupe de l'allégresse pour les luttes victorieuses menées par notre peuple tout au long de sa passion, dans l'espérance invincible que nous parviendrons enfin, grâce à elle, à une société plus juste et fraternelle. En célébrant la mort du Christ total, sur les 1000 croix plantées dans le cœur du peuple, nous annonçons la venue progressive du royaume évangélique, né du combat et de la tombe, comme semence d'avenir d'un ciel nouveau et d'une terre nouvelle, que nous voulons édifier en communiant à ce pain et ce vin. Extrait d'une prière d'Amérique du Sud, Amérique latine en prière.

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C'est Danny Benz au microphone. De 8h à 9h, du lundi au vendredi, nous avons une belle heure à partager avec vous en compagnie des collaborateurs. 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

Noé et le déluge. Genèse chapitre 6, 7, 8 et 9. Dieu, voyant que la malice des hommes qui vivaient sur la terre était extrême, et que toutes les pensées de leur cœur étaient en tout temps appliquées au mal, il se repentit d'avoir fait l'homme sur la terre, et étant touché de douleur jusqu'au fond du cœur, il dit « J'exterminerai de dessus la terre l'homme que j'ai créé, j'exterminerai tout ». Depuis l'homme jusqu'aux animaux, depuis tout ce qui rampe sur la terre jusqu'aux oiseaux du ciel, car je me repens de les avoir faits. Mais Noé trouva grâce devant le Seigneur. Voici les enfants qu'engendra Noé. Noé fut un homme juste et parfait au milieu des hommes de son temps. Il marcha avec Dieu. Et il engendra trois fils, Sem, Cham et Japhet. Le Seigneur dit ensuite à Noé, « Entrez dans l'arche, vous et toute votre maison, parce qu'entre tous ceux qui vivent aujourd'hui sur la terre, j'ai reconnu que vous étiez justes devant moi. Prenez sept mâles et sept femelles de tous les animaux purs, et deux mâles et deux femelles des animaux impurs. Prenez aussi sept mâles et sept femelles des oiseaux du ciel, afin d'en conserver la race sur la face de toute la terre. Car je n'attendrai plus que sept jours, et après cela, je ferai pleuvoir sur la terre 40 jours et 40 nuits, et j'exterminerai de dessus la terre toutes les créatures que j'ai faites. » Noé fit donc tout ce que le Seigneur lui avait commandé. Après donc que les 7 jours furent passés, les eaux du déluge se répandirent sur toute la terre. Elles inondèrent tout et couvrirent toute la surface de la terre, mais l'arche était portée sur les eaux. L'eau, ayant gagné le sommet des montagnes, s'éleva encore de 15 coudées plus haut. Tous les hommes moururent, et généralement tout ce qui a vie et qui respire sous le ciel, et les eaux couvrirent toute la terre pendant 150 jours. Mais Dieu, s'étant souvenu de Noé, de toutes les bêtes sauvages et de tous les animaux domestiques qui étaient avec lui dans l'arche, fit souffler un vent sur la terre, et les eaux commencèrent à diminuer. L'arche se reposa sur les montagnes d'Arménie. 40 jours s'étant encore passés, Noé ouvrit la fenêtre qu'il avait faite dans l'arche. Il envoya une colombe pour voir si les eaux avaient cessé de couvrir la terre. Mais la colombe, n'ayant pu trouver où mettre le pied parce que la terre était toute couverte d'eau, elle revint à lui, et Noé, étendant la main, la prit et la remit dans l'arche. Il attendit encore 7 autres jours, et il envoya de nouveau la colombe hors de l'arche. Elle revint à lui sur le soir, portant dans son bec un rameau d'olivier dont les feuilles étaient toutes vertes. Noé reconnut donc que les eaux s'étaient retirées de dessus la terre. Il attendit néanmoins encore 7 jours, et il envoya la colombe qui ne revint plus à lui. L'an 601, au premier jour du premier mois, les eaux qui étaient sur la terre se retirèrent entièrement. Et Noé, ouvrant le toit de l'arche et regardant de là, vit que la surface de la terre s'était séchée. Noé sortit donc de l'arche avec ses fils, sa femme et les femmes de ses fils. Toutes les bêtes sauvages en sortirent aussi, les animaux domestiques et tout ce qui rampe sur la terre, chacun selon son espèce. Or Noé dressa un autel au Seigneur, et prenant de tous les animaux et de tous les oiseaux purs, il les lui offrit en holocauste sur cet autel. Le Seigneur en reçut une odeur qui lui fut très agréable, et il dit « Je ne répandrai plus ma malédiction sur la terre à cause des hommes, parce que l'esprit de l'homme et toutes les pensées de son cœur sont portées au mal dès sa jeunesse. Je ne frapperai donc plus de mort comme j'ai fait tout ce qui est vivant et animé. Tant que la terre durera, la semence et la moisson, le froid et le chaud, l'été et l'hiver, la nuit et le jour, ne cesseront point de s'entresuivre. » Alors Dieu bénit Noé et ses enfants, et il leur dit « Croissez, et multipliez-vous et remplissez la terre, que tous les animaux de la terre et tous les oiseaux du ciel soient frappés de terreur et tremblent devant vous, avec tout ce qui se meut sur la terre. J'ai mis entre vos mains tous les poissons de la mer, nourrissez-vous de tout ce qui a vie et mouvement. Je vous ai abandonné toutes ces choses, comme les légumes et les herbes de la campagne. J'accepte seulement la chair mêlée avec le sang, dont je vous défends de manger. Car je vengerai votre sang de toutes les bêtes qui l'auront répandu, et je vengerai la vie de l'homme de la main de l'homme et de la main de son frère qui l'aura tué. Quiconque aura répandu le sang de l'homme sera puni par l'effusion de son propre sang.
car l'homme a été créé à l'image de Dieu. Croissez donc, vous autres, et multipliez-vous, entrez sur la terre et la remplissez. » Dieu dit encore à Noé et à ses enfants, aussi bien qu'à lui, « Je vais faire alliance avec vous, et avec votre race après vous, et avec tous les animaux vivants qui sont avec vous, tant les oiseaux que les animaux, ou domestiques, ou de la campagne, qui sont sortis de l'arche, et avec toutes les bêtes de la terre. J'établirai mon alliance avec vous, et toute chair qui a vie ne périra plus désormais par les eaux du déluge, et il n'y aura plus à l'avenir de déluge qui extermine toute la terre. » Dieu dit ensuite, « Voici le signe de l'alliance que j'établis pour jamais entre moi et vous, et tous les animaux vivants qui sont avec vous. Je mettrai mon arc dans les nuées, afin qu'il soit le signe de l'alliance que j'ai faite avec la terre. »

La tour de Babel, Genèse chapitre 11. La terre n'avait alors qu'une seule langue et qu'une même manière de parler. Et comme ces peuples étaient partis du côté de l'Orient, ayant trouvé une campagne dans le pays de Sénar, ils y habitèrent. Et ils se dirent l'un à l'autre, « Allons, faisons des briques, et cuisons-les au feu. » Ils se servirent donc de briques comme de pierre et de bitume comme de ciment. Ils s'entredirent encore, « Venez, faisons-nous une ville et une tour qui soit élevée jusqu'au ciel, et rendons notre nom célèbre avant que nous nous dispersions en toute la terre. » Or le Seigneur descendit pour voir la ville et la tour que bâtissaient les enfants d'Adam. Et il dit, « Ils ne sont tous maintenant qu'un peuple, et ils ont tous le même langage. Et ayant commencé à faire cet ouvrage, ils ne quitteront point leur dessein qu'ils ne l'aient achevé entièrement. » Venez donc, descendons en ce lieu et confondons-y tellement leur langage qu'ils ne s'entendent plus les uns les autres. C'est en cette manière que le Seigneur les dispersa de ce lieu, dans tous les pays du monde, et qu'ils cessèrent de bâtir cette ville. C'est aussi pour cette raison que cette ville fut appelée Babel, parce que c'est là que fut confondu le langage de toute la terre, et le Seigneur les dispersa ensuite dans toutes les régions.

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0: À l'antenne de Radio Galilée, voici maintenant les nouvelles internationales en provenance de Radio Vatican.
1: Laudetur Jesus Christus.
2: Le chef de la diplomatie du Saint-Siège en visite en Russie à partir d'aujourd'hui, Mgr Gallagher, doit y rencontrer notamment les autorités politiques ainsi que les représentants du patriarcat de Moscou. Cette visite est saluée par le cardinal Zuppi, l'envoyé spécial du pape pour le conflit ukrainien, nous l'entendrons. Cette visite intervient aussi alors qu'aujourd'hui l'Ukraine célèbre les 35 ans de son indépendance. Reportage parmi la population à Kiev. Des réfugiés congolais au Burundi dénoncent leurs conditions de vie dans le camp de Busuma et demandent leur rapatriement. Pas question pour les autorités burundaises qui veulent préserver leur sécurité. Et puis la chasse aux anciens cadres du régime de Bachar al-Assad se poursuit en Syrie. La justice vient de condamner l'ancien grand moufti de Damas.
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2: Bonjour, 35 ans que l'Ukraine donc est indépendante.

0: en Russie pour une mission de médiation.
1: On ne met pas fin à la guerre sans dialoguer. C'est pourquoi le voyage de Mgr Gallagher revêt une importance capitale à cet égard. Comme toujours, l'action humanitaire montre également comment il est possible, ensemble, d'aider et de faire face avec la Russie et l'Ukraine aux conséquences tragiques de la guerre. Il est bien sûr évident qu'il faut mettre fin à ce conflit. Mais en attendant, si les gens souffrent moins, si certains soldats peuvent rentrer chez eux, si l'on retrouve malheureusement le corps d'un soldat, cela peut permettre à une mère, à une épouse et à un fils de pleurer dans un cimetière. Alors c'est déjà une première victoire sur la guerre, la première défaite de la guerre. Je crois que la communauté internationale a une responsabilité énorme. Je pense que les efforts que le Saint-Siège déploie depuis toujours pour ouvrir des espaces de dialogue, nous espérons qu'ils seront bien accueillis, constituent sans aucun doute la mission si importante de Mgr Gallagher, qui va dans ce sens. Nous espérons que cela contribuera également à mobiliser un grand nombre de personnes et à inciter l'ensemble de la communauté internationale à favoriser une solution au conflit par le dialogue, la seule solution possible.
0: Le cardinal Matteo Zuppi interrogé depuis le meeting de Rimini en Italie. Le meeting de Rimini où Léon XIV s'est rendu samedi au cours d'une visite pastorale qui l'a amené également dans la République de Saint-Marin le matin et sur la côte donc adriatique du nord de l'Italie dans l'après-midi. Dans son discours aux participants de cette rencontre sur l'amitié entre les peuples, un rendez-vous incontournable dans la péninsule qui réunit des gens de tous bords et de toutes confessions, le pape a eu des mots forts. Libérons la vie en commun de la méfiance, la culture de l'arrogance, l'éducation de l'idéologie, le travail de l'idolâtrie du profit, la technologie et la finance des affaires de la mort. Démasquons, a-t-il ajouté, les rapports de pouvoirs injustes à l'origine de la pauvreté, des inégalités, de la guerre et des catastrophes environnementales. Désarmons le développement technologique lorsqu'il devient envahissant et destructeur. C'est donc aujourd'hui que l'Ukraine célèbre les 35 ans de son indépendance. À cette occasion, la coalition des volontaires se réunit à Kiev pour discuter du soutien des alliés du pays face à l'agression russe et annoncer de nouvelles mesures de soutien à la défense aérienne face aux bombardements russes quotidiens sur la capitale. La population garde espoir en ce jour si particulier, comme nous l'explique notre correspondante Emmanuel Chaz.
2: Aujourd'hui, à l'occasion du jour de l'indépendance de l'Ukraine, les rues de Kiev restent calmes. Pas de célébration en grande pompe en raison de la guerre, mais les habitants marquent ce jour spécial à leur manière, comme l'explique Maria.
3: Porter une vishivanka, la tenue traditionnelle ukrainienne, est très important pour moi. Pendant de nombreuses années, les Ukrainiens n'ont pas pu en porter en raison de l'Empire russe et de l'Union soviétique. Pour moi, c'est une façon d'exprimer qui je suis, de soutenir mon pays et de créer des liens avec la société.
2: Malgré la guerre et la menace constante de bombardements, les Ukrainiens sont bien décidés à ce que la Russie ne leur vole pas non plus ce moment spécial de l'année, comme l'explique Galina, une professeure.
3: Soit vivre, soit... Il n'y a tout simplement pas d'autre choix, car aucun de nous n'abandonnera. Personne ne suivra l'exemple de la Russie. Nous ne ressentons même pas de haine envers eux, non. Nous éprouvons plutôt du mépris, et même une sorte de pitié.
2: Ce 35e anniversaire de l'indépendance ukrainienne et le 5e depuis l'invasion à grande échelle du pays est marqué aujourd'hui par la visite de dirigeants européens dans le cadre du sommet de la coalition des volontaires. La France, le Royaume-Uni, le Danemark et la Norvège ont déjà annoncé de nouvelles mesures d'aide et de livraison pour aider l'Ukraine à intercepter les missiles russes. Emmanuel Chaz, Kiev, RFI pour Radio Vatican.
0: L'Union européenne a annoncé ce matin le déblocage d'une nouvelle tranche de 6,1 milliards d'euros à l'Ukraine pour lui permettre donc de renforcer sa défense aérienne et sa capacité en missiles et munitions. La RDC, dans les prières du pape hier après l'Angélus, en évoquant l'épidémie du virus Ebola qui a déjà causé la mort de 2500 personnes depuis février, Léon XIV a encouragé la communauté internationale à réagir en associant également les communautés locales aux efforts de prévention afin de sauver de nombreuses vies humaines, c'est ce qu'a déclaré le Saint-Père. La propagation de cette épidémie est favorisée par la guerre qui ravage l'est de la RDC depuis des décennies, guerre qui a poussé plus de 50 000 Congolais à trouver refuge au Burundi dans le camp de Busuma, à 200 km de Bujumbura, mais leurs conditions de vie y sont très précaires. Les détails à Bujumbura de Léonce Bitario.
4: Le site de Boussouma avait été conçu au début pour 20 000 personnes, mais il abrite actuellement 53 000, dont 20 000 enfants. Les réfugiés congolais de ce camp

0: affirme qu'il manque d'eau tout, la nourriture, l'eau potable, les tentes neuves, la scolarité pour les enfants, pour ne citer que cela. Ils reçoivent mensuellement une somme de 13 000 francs burundais, soit l'équivalent de 2 euros. Ces Congolais réclament d'être rapatriés au regard des conditions de vie dans le camp. Édouard Bizimana, le ministre burundais en charge des relations extérieures et de la coopération au développement économique, leur demande plutôt de se ressaisir. La vie et la sécurité de ces réfugiés comptent plus pour le Burundi, selon lui, expliquant que les affrontements n'ont pas encore cessé à l'est de la RDC. Ces Congolais de Busuma au Burundi avaient fui les offensives de l'AFC M23 à l'est de la République démocratique du Congo en décembre 2025. Le Haut Commissariat aux réfugiés indique n'avoir reçu jusqu'ici que 30% des 33 millions de dollars américains nécessaires pour une assistance en nourriture à ces Congolais du camp de Busuma. Pour sa part, le Programme alimentaire mondial a déjà prévenu que sans nouvelles ressources, les appuis alimentaires aux réfugiés congolais cesseront d'ici octobre prochain. Léon Sebitaliho, Bujumbura, Radio Vatican.
1: Recherche de survivants toujours en cours à Conakry, la capitale de la Guinée, après un éboulement de détritus dans une des décharges de la ville. 31 personnes ont été tuées selon un dernier bilan. Le drame s'est déroulé dans la nuit de samedi et dimanche à cause des dernières pluies. Un pan de la montagne d'ordures a enseveli plusieurs habitations et baraques construites au pied. La justice du nouveau régime syrien poursuit ses jugements des anciens caciques du régime bassiste de Bachar al-Assad. C'est une des figures centrales de l'appareil idéologique et de la répression du régime déchu qui vient d'être condamné. L'ancien grand moufti de Syrie, Ahmed Badreddin Hassoun, écope de la réclusion à perpétuité à Damas. Mohamed Erami.
2: C'est un verdict lourd qui vient de tomber à Damas. L'ancien grand moufti Ahmed Badreddin Hassoun a été condamné à la prison à perpétuité par la quatrième chambre criminelle. Surnommé le moufti des barils d'explosifs, il est l'un des plus hauts dignitaires religieux du système Assad à tomber physiquement entre les mains de la justice. Arrêté en mars 2025 à l'aéroport de Damas alors qu'il tentera de fuir le pays, celui qui s'était fait le VRP zélé de la dictature, tristement célèbre pour avoir menacé l'Europe d'attentats suicides en 2011 et pour avoir visé par ses prêches belliqueux la contestation, a été reconnu coupable d'incitation à la haine confessionnelle et d'abus de pouvoir. Ce procès en personne s'ajoute à d'autres jugements majeurs menés par les tribunaux syriens, illustrant la volonté de la justice transitionnelle de vider les dossiers de la décennie de guerre à travers des comparutions directes des cadres de l'ancien régime. Mohamed Erami, Damas, pour Radio Vatican.
1: Voilà, c'est la fin de ce journal. Excellente journée à toutes et à tous.

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Nous voulons te bénir, Père, toi que personne n'a jamais vu. Te bénir pour ce visage d'amour et de tendresse manifesté par ton Fils, Jésus, qui a dit « Qui me voit, voit le Père ». Oui, béni sois-tu, Père, Fils et Esprit d'amour, pour cette révélation de tendresse au cœur de notre monde. Marie, toi qui accueilles ce Dieu d'amour dans ton cœur, apprends-nous, nous aussi, à ouvrir toute grande la porte pour que Dieu y prenne

Au nom du Père et du Fils et du Saint-Esprit, Amen. Premier mystère douloureux, l'agonie de Jésus au jardin de Gethsémani. Jésus, tu demandes à tes amis de rester proche, de veiller et de prier, alors que tu entres en agonie. Tu as besoin dans ton cœur d'homme de cette amitié des tiens, et pourtant ils s'endorment. Marie, toi qui te fais présente à la solitude de Jésus, aide-nous, nous aussi, à être présents à toutes les solitudes que nous rencontrons et qui nous interpellent. Notre Père qui es aux cieux, que ton nom soit sanctifié, que ton règne vienne, que ta volonté soit faite sur la terre comme au ciel. Donne-nous aujourd'hui notre pain de ce jour. Pardonne-nous nos offenses comme nous pardonnons aussi à ceux qui nous ont offensés. Et ne nous laisse pas entrer en tentation, mais délivre-nous du mal. Amen. Je te salue, Marie, pleine de grâce, le Seigneur est avec toi. Tu es bénie entre toutes les femmes, et Jésus, le fruit de tes entrailles, est béni. Sainte Marie, Mère de Dieu, prie pour nous, pécheurs, maintenant et à l'heure de notre mort. Amen. Je te salue, Marie, pleine de grâce, le Seigneur est avec toi. Tu es bénie entre toutes les femmes, et Jésus, le fruit de tes entrailles, est béni. Sainte Marie, Mère de Dieu, prie pour nous, pécheurs, maintenant et à l'heure de notre mort. Amen. Je te salue, Marie, pleine de grâce. Le Seigneur est avec toi. Tu es bénie entre toutes les femmes, et Jésus, le fruit de tes entrailles, est béni. Sainte Marie, Mère de Dieu, prie pour nous, pécheurs, maintenant et à l'heure de notre mort. Amen. Je te salue, Marie, pleine de grâce. Le Seigneur est avec toi. Tu es bénie entre toutes les femmes, et Jésus, le fruit de tes entrailles, est béni. Sainte Marie, Mère de Dieu, prie pour nous, pécheurs, maintenant et à l'heure de notre mort. Amen. Je te salue, Marie, pleine de grâce. Le Seigneur est avec toi. Tu es bénie entre toutes les femmes, et Jésus, le fruit de tes entrailles, est béni. Sainte Marie, Mère de Dieu, prie pour nous pécheurs, maintenant et à l'heure de notre mort. Amen. Je te salue, Marie, pleine de grâce. Le Seigneur est avec toi. Tu es bénie entre toutes les femmes, et Jésus, le fruit de tes entrailles, est béni. Sainte Marie, Mère de Dieu, prie pour nous pécheurs, maintenant et à l'heure de notre mort. Amen. Je te salue, Marie, pleine de grâce. Le Seigneur est avec toi. Tu es bénie entre toutes les femmes, et Jésus, le fruit de tes entrailles, est béni. Sainte Marie, Mère de Dieu, prie pour nous, pécheurs, maintenant et à l'heure de notre mort. Amen. Je te salue, Marie, pleine de grâce. Le Seigneur est avec toi. Tu es bénie entre toutes les femmes, et Jésus, le fruit de tes entrailles, est béni. Sainte Marie, Mère de Dieu, prie pour nous, pécheurs, maintenant et à l'heure de notre mort. Amen. Je te salue, Marie, pleine de grâce. Le Seigneur est avec toi. Tu es bénie entre toutes les femmes, et Jésus, le fruit de tes entrailles, est béni. Sainte Marie, Mère de Dieu, prie pour nous, pécheurs, maintenant et à l'heure de notre mort. Amen. Je te salue, Marie, pleine de grâce. Le Seigneur est avec toi. Tu es bénie entre toutes les femmes, et Jésus, le fruit de tes entrailles, est béni. Sainte Marie, Mère de Dieu, prie pour nous, pécheurs.

maintenant et à l'heure de notre mort. Amen. Gloire au Père et au Fils et au Saint-Esprit, au Dieu qui est, qui était et qui vient, pour les siècles des siècles. Amen. Deuxième mystère douloureux, la flagellation. Jésus qui rencontre l'hostilité, la méchanceté de la part de ceux qui l'entourent, des soldats qui le prennent pour un objet. Marie, sois proche de tous tes enfants lorsque le monde veut faire de nous des objets de mépris, des objets de découverte, des objets d'expérience qui détruisent. Notre Père qui es aux cieux, que ton nom soit sanctifié, que ton règne vienne, que ta volonté soit faite sur la terre comme au ciel. Donne-nous aujourd'hui notre pain de ce jour. Pardonne-nous nos offenses comme nous pardonnons aussi à ceux qui nous ont offensés. Et ne nous laisse pas entrer en tentation, mais délivre-nous du mal. Amen. Je te salue, Marie, pleine de grâce. Le Seigneur est avec toi. Tu es bénie entre toutes les femmes, et Jésus, le fruit de tes entrailles, est béni. Sainte Marie, Mère de Dieu, prie pour nous, pécheurs, maintenant et à l'heure de notre mort. Amen. Je te salue, Marie, pleine de grâce. Le Seigneur est avec toi. Tu es bénie entre toutes les femmes, et Jésus, le fruit de tes entrailles, est béni. Sainte Marie, Mère de Dieu, prie pour nous, pécheurs, maintenant et à l'heure de notre mort. Amen. Je te salue, Marie, pleine de grâce. Le Seigneur est avec toi. Tu es bénie entre toutes les femmes, et Jésus, le fruit de tes entrailles, est béni. Sainte Marie, Mère de Dieu, prie pour nous, pécheurs, maintenant et à l'heure de notre mort. Amen. Je te salue, Marie, pleine de grâce. Le Seigneur est avec toi. Tu es bénie entre toutes les femmes, et Jésus, le fruit de tes entrailles, est béni. Sainte Marie, Mère de Dieu, prie pour nous, pécheurs, maintenant et à l'heure de notre mort. Amen. Je te salue, Marie, pleine de grâce. Le Seigneur est avec toi. Tu es bénie entre toutes les femmes, et Jésus, le fruit de tes entrailles, est béni. Sainte Marie, Mère de Dieu, prie pour nous, pécheurs, maintenant et à l'heure de notre mort. Amen. Je te salue, Marie, pleine de grâce. Le Seigneur est avec toi. Tu es bénie entre toutes les femmes, et Jésus, le fruit de tes entrailles, est béni. Sainte Marie, Mère de Dieu, prie pour nous, pécheurs, maintenant et à l'heure de notre mort. Amen. Je te salue, Marie, pleine de grâce. Le Seigneur est avec toi. Tu es bénie entre toutes les femmes, et Jésus, le fruit de tes entrailles, est béni. Sainte Marie, Mère de Dieu, prie pour nous, pécheurs, maintenant et à l'heure de notre mort. Amen. Je te salue, Marie, pleine de grâce. Le Seigneur est avec toi. Tu es bénie entre toutes les femmes, et Jésus, le fruit de tes entrailles, est béni. Sainte Marie, Mère de Dieu, prie pour nous, pécheurs, maintenant et à l'heure de notre mort. Amen. Je te salue, Marie, pleine de grâce. Le Seigneur est avec toi. Tu es bénie entre toutes les femmes, et Jésus, le fruit de tes entrailles, est béni. Sainte Marie, Mère de Dieu, prie pour nous, pécheurs, maintenant et à l'heure de notre mort. Amen. Je te salue, Marie, pleine de grâce. Le Seigneur est avec toi. Tu es bénie entre toutes les femmes, et Jésus, le fruit de tes entrailles, est béni. Sainte Marie, Mère de Dieu, prie pour nous, pécheurs, maintenant et à l'heure de notre mort. Amen. Gloire au Père et au Fils et au Saint-Esprit, au Dieu qui est, qui était et qui vient, pour les siècles des siècles. Amen.

Troisième mystère douloureux, le couronnement d'épines. C'est tout un mouvement des soldats qui, dans leur dérision, dans leur rire et leur moquerie, se laissent inspirer par des méchancetés aiguës, la malice qui entre dans le cœur humain contre les autres, contre Jésus. Marie vient désamorcer tout ce qui pourrait être malice en nous et dans le cœur de nos frères et sœurs. Notre Père qui es aux cieux, que ton nom soit sanctifié, que ton règne vienne, que ta volonté soit faite sur la terre comme au ciel. Donne-nous aujourd'hui notre pain de ce jour. Pardonne-nous nos offenses, comme nous pardonnons aussi à ceux qui nous ont offensés. Et ne nous laisse pas entrer en tentation, mais délivre-nous du mal. Amen. Je te salue, Marie, pleine de grâce, le Seigneur est avec toi. Tu es bénie entre toutes les femmes, et Jésus, le fruit de tes entrailles, est béni. Sainte Marie, Mère de Dieu, prie pour nous pécheurs, maintenant et à l'heure de notre mort. Amen. Je te salue, Marie, pleine de grâce, le Seigneur est avec toi. Tu es bénie entre toutes les femmes, et Jésus, le fruit de tes entrailles, est béni. Sainte Marie, Mère de Dieu, prie pour nous pécheurs, maintenant et à l'heure de notre mort. Amen. Je te salue, Marie, pleine de grâce, le Seigneur est avec toi. Tu es bénie entre toutes les femmes, et Jésus, le fruit de tes entrailles, est béni. Sainte Marie, Mère de Dieu, prie pour nous pécheurs, maintenant et à l'heure de notre mort. Amen. Je te salue, Marie, pleine de grâce. Le Seigneur est avec toi. Tu es bénie entre toutes les femmes, et Jésus, le fruit de tes entrailles, est béni. Sainte Marie, Mère de Dieu, prie pour nous, pécheurs, maintenant et à l'heure de notre mort. Amen. Je te salue, Marie, pleine de grâce. Le Seigneur est avec toi. Tu es bénie entre toutes les femmes, et Jésus, le fruit de tes entrailles, est béni. Sainte Marie, Mère de Dieu, prie pour nous pécheurs, maintenant et à l'heure de notre mort. Amen. Je te salue, Marie, pleine de grâce. Le Seigneur est avec toi. Tu es bénie entre toutes les femmes, et Jésus, le fruit de tes entrailles, est béni. Sainte Marie, Mère de Dieu, prie pour nous pécheurs, maintenant et à l'heure de notre mort. Amen. Je te salue, Marie, pleine de grâce. Le Seigneur est avec toi. Tu es bénie entre toutes les femmes, et Jésus, le fruit de tes entrailles, est béni. Sainte Marie, Mère de Dieu, prie pour nous, pécheurs, maintenant et à l'heure de notre mort. Amen. Je te salue, Marie, pleine de grâce. Le Seigneur est avec toi. Tu es bénie entre toutes les femmes, et Jésus, le fruit de tes entrailles, est béni. Sainte Marie, Mère de Dieu, prie pour nous pécheurs, maintenant et à l'heure de notre mort. Amen. Je te salue, Marie, pleine de grâce. Le Seigneur est avec toi. Tu es bénie entre toutes les femmes, et Jésus, le fruit de tes entrailles, est béni. Sainte Marie, Mère de Dieu, prie pour nous pécheurs, maintenant et à l'heure de notre mort. Amen. Je te salue, Marie, pleine de grâce. Le Seigneur est avec toi. Tu es bénie entre toutes les femmes, et Jésus, le fruit de tes entrailles, est béni. Sainte Marie, Mère de Dieu, prie pour nous pécheurs, maintenant et à l'heure de notre mort. Amen. Gloire au Père et au Fils et au Saint-Esprit, au Dieu qui est, qui était et qui vient, pour les siècles des siècles. Amen. Quatrième mystère douloureux, Jésus porte sa croix. C'est avec courage, Jésus, détermination et amour, que tu portes cette croix. Tu la portes pour toute l'humanité, pour chacun d'entre nous. Elle est l'instrument de ton supplice, mais elle est aussi l'instrument de l'amour que tu manifestes au monde en nous aimant jusqu'au bout et jusqu'à la fin. Marie, toi qui marches à la suite de Jésus, toi la mère des douleurs, aide-nous à soutenir Jésus dans sa souffrance.
Notre Père qui es aux cieux, que ton nom soit sanctifié, que ton règne vienne, que ta volonté soit faite sur la terre comme au ciel. Donne-nous aujourd'hui notre pain de ce jour, pardonne-nous nos offenses comme nous pardonnons aussi à ceux qui nous ont offensés. Et ne nous laisse pas entrer en tentation, mais délivre-nous du mal. Amen. Je te salue Marie, pleine de grâce, le Seigneur est avec toi. Tu es bénie entre toutes les femmes, et Jésus, le fruit de tes entrailles, est béni. Sainte Marie, Mère de Dieu, prie pour nous pécheurs, maintenant et à l'heure de notre mort. Amen. Je te salue Marie, pleine de grâce, le Seigneur est avec toi. Tu es bénie entre toutes les femmes, et Jésus, le fruit de tes entrailles, est béni. Sainte Marie, Mère de Dieu, prie pour nous pécheurs, maintenant et à l'heure de notre mort. Amen. Je te salue Marie, pleine de grâce, le Seigneur est avec toi. Tu es bénie entre toutes les femmes, et Jésus, le fruit de tes entrailles, est béni. Sainte Marie, Mère de Dieu, prie pour nous pécheurs, maintenant et à l'heure de notre mort. Amen. Je te salue Marie, pleine de grâce, le Seigneur est avec toi. Tu es bénie entre toutes les femmes et Jésus, le fruit de tes entrailles, est béni. Sainte Marie, Mère de Dieu, prie pour nous pécheurs, maintenant et à l'heure de notre mort. Amen. Je te salue Marie, pleine de grâce, le Seigneur est avec toi. Tu es bénie entre toutes les femmes, et Jésus, le fruit de tes entrailles, est béni. Sainte Marie, Mère de Dieu, prie pour nous, pécheurs, maintenant et à l'heure de notre mort. Amen. Je te salue, Marie, pleine de grâce. Le Seigneur est avec toi. Tu es bénie entre toutes les femmes, et Jésus, le fruit de tes entrailles, est béni. Sainte Marie, Mère de Dieu, prie pour nous, pécheurs, maintenant et à l'heure de notre mort. Amen. Je te salue Marie, pleine de grâce, le Seigneur est avec toi. Tu es bénie entre toutes les femmes, et Jésus, le fruit de tes entrailles, est béni. Sainte Marie, Mère de Dieu, prie pour nous pécheurs, maintenant et à l'heure de notre mort. Amen. Je te salue Marie, pleine de grâce, le Seigneur est avec toi. Tu es bénie entre toutes les femmes, et Jésus, le fruit de tes entrailles, est béni. Sainte Marie, Mère de Dieu, prie pour nous pécheurs, maintenant et à l'heure de notre mort. Amen. Je te salue Marie, pleine de grâce, le Seigneur est avec toi. Tu es bénie entre toutes les femmes, et Jésus, le fruit de tes entrailles, est béni. Sainte Marie, Mère de Dieu, prie pour nous pécheurs, maintenant et à l'heure de notre mort. Amen. Je te salue Marie, pleine de grâce, le Seigneur est avec toi. Tu es bénie entre toutes les femmes et Jésus, le fruit de tes entrailles, est béni. Sainte Marie, Mère de Dieu, prie pour nous pécheurs, maintenant et à l'heure de notre mort. Amen. Gloire au Père et au Fils et au Saint-Esprit, au Dieu qui est, qui était et qui vient, pour les siècles des siècles. Amen.

0: Cinquième mystère douloureux, le crucifiement de Jésus sur la croix et sa mort en dehors de la ville de Jérusalem. Jésus, prophète méprisé, exilé, c'est toi qui nous attires. Quand je serai élevé de terre, j'attirerai à moi tous les regards. Prends pitié de nous, Seigneur, nous qui sommes pécheurs. Marie, debout, redonne-nous courage. Notre Père qui es aux cieux, que ton nom soit sanctifié, que ton règne vienne, que ta volonté soit faite sur la terre comme au ciel. Donne-nous aujourd'hui notre pain de ce jour. Pardonne-nous nos offenses, comme nous pardonnons aussi à ceux qui nous ont offensés.
1: Et ne nous laisse pas entrer en tentation,
0: mais délivre-nous du mal. Amen. Je te salue, Marie, pleine de grâce. Le Seigneur est avec toi. Tu es bénie entre toutes les femmes, et Jésus, le fruit de tes entrailles, est béni. Sainte Marie, Mère de Dieu, prie pour nous, pécheurs, maintenant et à l'heure de notre mort. Amen. Je te salue, Marie, pleine de grâce. Le Seigneur est avec toi. Tu es bénie entre toutes les femmes, et Jésus, le fruit de tes entrailles, est béni. Sainte Marie, Mère de Dieu, prie pour nous, pécheurs, maintenant et à l'heure de notre mort. Amen. Je te salue, Marie, pleine de grâce. Le Seigneur est avec toi. Tu es bénie entre toutes les femmes, et Jésus, le fruit de tes entrailles, est béni. Sainte Marie, Mère de Dieu, prie pour nous, pécheurs, maintenant et à l'heure de notre mort. Amen. Je te salue, Marie, pleine de grâce. Le Seigneur est avec toi. Tu es bénie entre toutes les femmes, et Jésus, le fruit de tes entrailles, est béni. Sainte Marie, Mère de Dieu, prie pour nous, pécheurs, maintenant et à l'heure de notre mort. Amen. Je te salue, Marie, pleine de grâce. Le Seigneur est avec toi. Tu es bénie entre toutes les femmes, et Jésus, le fruit de tes entrailles, est béni. Sainte Marie, Mère de Dieu, prie pour nous, pécheurs, maintenant et à l'heure de notre mort. Amen. Je te salue, Marie, pleine de grâce. Le Seigneur est avec toi. Tu es bénie entre toutes les femmes, et Jésus, le fruit de tes entrailles, est béni. Sainte Marie, Mère de Dieu, prie pour nous, pécheurs, maintenant et à l'heure de notre mort. Amen. Je te salue, Marie, pleine de grâce. Le Seigneur est avec toi. Tu es bénie entre toutes les femmes, et Jésus, le fruit de tes entrailles, est béni. Sainte Marie, Mère de Dieu, prie pour nous, pécheurs, maintenant et à l'heure de notre mort. Amen. Je te salue, Marie, pleine de grâce. Le Seigneur est avec toi. Tu es bénie entre toutes les femmes, et Jésus, le fruit de tes entrailles, est béni. Sainte Marie, Mère de Dieu, prie pour nous, pécheurs, maintenant et à l'heure de notre mort. Amen. Je te salue, Marie, pleine de grâce. Le Seigneur est avec toi. Tu es bénie entre toutes les femmes, et Jésus, le fruit de tes entrailles, est béni. Sainte Marie, Mère de Dieu, prie pour nous, pécheurs, maintenant et à l'heure de notre mort. Amen. Je te salue, Marie, pleine de grâce. Le Seigneur est avec toi. Tu es bénie entre toutes les femmes, et Jésus, le fruit de tes entrailles, est béni. Sainte Marie, Mère de Dieu, prie pour nous, pécheurs, maintenant et à l'heure de notre mort. Amen. Gloire au Père et au Fils et au Saint-Esprit, au Dieu qui est, qui était et qui vient, pour les siècles des siècles. Amen.

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Abraham. La vocation d'Abraham, Genèse chapitre 11 et 12. Voici les enfants qu'eut Taré. Taré engendra Abraham, Nacor et Haran. Or Haran engendra Lot. Et Haran mourut avant son père. Mais Abraham et Nacor prirent des femmes. La femme d'Abraham s'appelait Sarai. Or Sarai était stérile, et elle n'avait point d'enfant. Taré, ayant donc pris Abraham son fils, Lot son petit-fils et Sarai sa belle-fille, les fit sortir d'Ur en Chaldée pour aller avec lui dans le pays de Canaan. Et étant venus jusqu'à Haran, ils y habitèrent. Le Seigneur dit ensuite à Abraham, « Sortez de votre pays, de votre parenté et de la maison de votre père, et venez en la terre que je vous montrerai. Je ferai sortir de vous un grand peuple, je vous bénirai, je rendrai votre nom célèbre et vous serez bénis. Je bénirai ceux qui vous béniront, et je maudirai ceux qui vous maudiront. Et tous les peuples de la terre seront bénis en vous. » Abraham sortit donc comme le Seigneur le lui avait commandé, et Lot alla avec lui. Abraham avait 75 ans lorsqu'il sortit d'Haran. Il prit avec lui Sarai, sa femme, et Lot, fils de son frère, tout le bien qu'ils possédaient, avec toutes les personnes dont ils avaient augmenté leur famille à Haran, et ils sortirent pour aller dans le pays de Canaan. Lorsqu'ils y furent arrivés, Abraham passa au travers du pays jusqu'au lieu appelé Sichem, et jusqu'à la vallée illustre. Les Cananéens occupaient alors ce pays-là. Or le Seigneur apparut à Abraham et lui dit, « Je donnerai ce pays à votre postérité. » Abraham dressa en ce lieu-là un autel au Seigneur qui lui était apparu. Étant passé de là vers une montagne qui est à l'orient de Béthel, il y tendit sa tente, ayant Béthel à l'occident et Haï à l'orient. Il dressa encore en ce lieu-là un autel au Seigneur, et il invoqua son nom. Abraham alla encore plus loin, marchant toujours et s'avançant vers le midi.

L'alliance de Dieu avec Abraham. Genèse chapitre 15. Après cela, le Seigneur parla à Abraham dans une vision et lui dit « Ne craignez point, Abraham. Je suis votre protecteur et votre récompense sera infiniment grande. » Abraham lui répondit « Seigneur mon Dieu, que me donnerez-vous? Je mourrai sans enfant et ce Damascus est le fils d'Éliézer, intendant de ma maison. » Pour moi, ajouta-t-il, vous ne m'avez point donné d'enfant, ainsi le fils de mon serviteur sera mon héritier. Le Seigneur lui répondit aussitôt, celui-là ne sera point votre héritier, mais vous aurez pour héritier celui qui naîtra de vous. Et après l'avoir fait sortir dehors, il lui dit, levez les yeux au ciel et comptez les étoiles, si vous pouvez. C'est ainsi, ajouta-t-il, que se multipliera votre race. Abraham crut à Dieu et sa foi lui fut imputée à justice. Dieu lui dit encore, « Je suis le Seigneur qui vous ai tiré d'Ur en Chaldée pour vous donner cette terre afin que vous la possédiez. » Abraham lui répondit, « Seigneur mon Dieu, comment puis-je connaître que je dois la posséder ?» Le Seigneur lui répliqua, « Prenez une vache de 3 ans, une chèvre de 3 ans et un bélier qui soit de 3 ans aussi, avec une tourterelle et une colombe. » Abraham, prenant donc tous ses animaux, les divisa par la moitié et mit les deux parties qu'il avait coupées vis-à-vis l'une de l'autre. Mais il ne divisa point la tourterelle ni la colombe. Or les oiseaux venaient fondre sur ces bêtes mortes, et Abraham les enchassait. Lorsque le soleil se couchait, Abraham fut surpris d'un profond sommeil et il tomba dans un horrible effroi, se trouvant comme tout enveloppé de ténèbres. Lors donc que le soleil fut couché, il se forma une obscurité ténébreuse. Il parut un four d'où sortait une grande fumée et l'on vit une lampe ardente qui passait au travers de ces bêtes divisées. En ces jours-là, le Seigneur fit alliance avec Abraham en lui disant « Je donnerai ce pays à votre race, depuis le fleuve d'Égypte jusqu'au fleuve d'Euphrate. »

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1: Évangile de Jésus-Christ selon saint Matthieu, au chapitre 23, versets 23 à 26. Jésus disait : Malheureux êtes-vous, scribes et pharisiens hypocrites, parce que vous payez la dîme sur la menthe, le fenouil et le cumin. Mais vous avez négligé ce qu'il y a de plus grave dans la loi, la justice, la miséricorde et la fidélité. Voilà ce qu'il fallait pratiquer sans négliger le reste. Guides aveugles, vous enlevez le moucheron avec un filtre et vous avalez le chameau. Malheureux êtes-vous, scribes et pharisiens hypocrites, parce que vous purifiez l'extérieur de la coupe et de l'assiette, mais l'intérieur est rempli de cupidité et d'intempérance. Pharisien aveugle, purifie d'abord l'intérieur de la coupe, afin que l'extérieur aussi devienne pur.

La grande tristesse de Jésus se poursuit à travers cet évangile de Matthieu. Je le disais hier, ce sont des plaintes qui sortent de son cœur parce qu'il voit comment on transforme la religion, comment on transforme le lien sacré entre l'homme et Dieu. C'est l'homme qui prend le dessus sur la liberté que Dieu a donnée à tous ses enfants pour qu'ils le reflètent, puisque nous avons été créés à son image et à sa ressemblance. Et voilà que ces pharisiens, qui sont aveugles, vont penser, proposer des choses claires aux autres. Donc, ils vont s'attarder à des petits détails, des petits changements, et ils vont oublier l'essentiel. C'est ce que

miséricorde, ils n'ont pas les entrailles de Dieu, le cœur de Dieu. Ils ont négligé d'avoir cette tendresse et cet amour. Et enfin, la fidélité. Qu'est-ce que la fidélité? La fidélité, c'est d'être à la suite. C'est de ne pas prendre la place de Dieu. C'est toujours le péché de l'orgueil qui fait que, n'étant plus fidèle, on prend le pas sur Dieu et on le met de côté pour prendre la première place. Et ensuite, le Seigneur continue en parlant de toutes ces choses qu'on faisait. On purifiait l'extérieur de la coupe, des vases. Alors il dit, c'est l'intérieur aussi qui est important. Ce qui veut dire que soyez cohérents intérieurement entre vos pensées et vos actions. Il faut qu'il y ait une cohérence entre l'agir et les paroles. Alors le Seigneur ne mâche pas ses mots et je pense que nous devons aussi les entendre. Je dois aussi, moi aussi, les entendre, ces paroles, pour me dire « Où en suis-je ? Où en suis-je dans cette communion avec le Seigneur ? Est-ce que c'est une communion qui est profonde ? Est-ce que c'est une communion qui tient compte de l'essentiel ? Est-ce que je m'attarde à des peccadilles ? Est-ce que je m'attarde aux graines dans l'œil ? Aussi, je dois justement prendre en considération que ce qui est le plus important, c'est la droiture, c'est de marcher avec cette justice intérieure, c'est de garder la miséricorde du cœur envers toute personne, puisqu'elle est créée à l'image de Dieu et que personne n'a besoin d'être écrasé. Et enfin, cette fidélité, qui d'abord est la fidélité à Dieu, au Seigneur, sur ce qu'il peut nous demander et ne jamais trafiquer sa parole.

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0: Bon après-midi à tous. Et reprenons tout de suite notre itinéraire à travers la lettre aux Romains. Et j'espère qu'à ce point, vous voyez que la lettre aux Romains n'est pas tellement difficile, ne parle pas des choses abstraites ou très exotiques, non? Et au contraire, comme je le disais au commencement, la lettre aux Romains, c'est le meilleur guide pour un renouveau spirituel, pour l'évangélisation, pour aussi une stratégie pastorale aussi. Donc, les points que nous avons touchés jusqu'ici, ou les étapes que nous avons parcourues, ce sont d'abord, la première étape, Saint Paul nous a dit, l'état dans lequel le Christ nous trouve, l'état de péché, l'état naturel. Puis, il nous a expliqué comment on sort de cette situation de la colère de Dieu et on entre dans le royaume, dans la justification. Ça arrive gratuitement par la foi en Jésus-Christ. C'est clair, n'est-ce pas? Et puis, je vous l'ai dit, il fait un excursus sur la plus grande expérience de justification par la foi dans l'Ancien Testament. C'est le cas d'Abraham, le chapitre 4. Au chapitre 5, on a ce résumé de l'état dans lequel la justification nous a placés. Un état marqué par l'amitié de Dieu, la grâce, l'espérance et surtout l'amour de Dieu dont nous avons parlé ce matin. Arrivons ainsi au chapitre 6. Et au chapitre 6, quelque chose de nouveau commence. Il y a un titre au milieu de la page. C'est-à-dire que maintenant, Saint Paul nous explique le contenu de ce salut. On nous a pas dit en quoi consiste le salut que le Christ nous a apporté. Alors, Saint Paul nous explique que le salut que le Christ nous a procuré a un élément négatif et un élément positif. L'élément négatif consiste à enlever quelque chose, à ôter quelque chose. Le péché, la loi, la mort. Donc, il s'agit de se libérer. Et l'élément positif, c'est de recevoir quelque chose, la vie nouvelle, le Saint-Esprit, la grâce divine, la créature nouvelle. Ça, c'est quelque chose qu'on retrouve régulièrement dans la Bible lorsqu'on nous présente le salut ou l'alliance nouvelle et éternelle. Par exemple, Ézéchiel, lorsqu'annonce la nouvelle alliance, dit « Je vous purifierai de vos idoles, de vos souillures, et je enlèverai de vous le cœur de pierre. » Voyez là, il s'agit d'enlever. Et puis « Je mettrai un cœur nouveau à vous, je vous donnerai mon esprit, etc. » Ça, c'est l'élément positif. L'élément négatif, donc, c'est la libération d'abord du péché, et c'est le chapitre 6 de la lettre aux Romains qui parle de la libération du péché qui commence par les baptêmes et continue toute la vie. Lisons quelques lignes de ce chapitre. Que dire alors? Qu'il nous faut rester dans le péché pour que la grâce s'y multiplie? Certes, non. Si nous sommes morts au péché, comment continuer de vivre en lui? Ou bien, ignorez-vous que baptisé dans le Christ Jésus, c'est dans sa mort que nous avons été baptisés. Nous avons donc été ensevelis avec lui par le baptême dans la mort, afin que, comme le Christ est ressuscité des morts par la gloire du Père, nous vivions nous aussi dans une vie nouvelle. Et plus avant, il dit, que le péché ne règne plus donc dans vos corps mortels, de manière à vous plier à ses convoitises. Tous les chapitres parlent de cette libération du péché. Saint-Augustin portait une image très simple. Il disait, suppose que ton cœur est comme un vase. Un vase, on dit en français un vase, vous comprenez ce que je veux dire? Et le cœur est un vase. Ce vase a contenu du vinaigre. Et maintenant, vous voulez l'employer pour y mettre du miel. Que ferez-vous? Mettrez du miel par-dessus de vinaigre, tout se gâtera, non? Il faut d'abord bien nettoyer le vase, l'arracher bien tout, de manière qu'il n'y ait aucune trace de vinaigre, et depuis, le vase pourra contenir le miel. Donc, le miel, c'est le Saint-Esprit, évidemment, le vinaigre sera le péché. Alors, dans cette méditation, dans cette étape de notre itinéraire, il s'agit de nous libérer du vinaigre, du péché. Et c'est une espèce d'exode pascal que nous est proposé. Une sortie de l'Égypte, de l'esclavage du péché, vers la terre promise, de la liberté des fils de Dieu. Et nous diviserons ces voyages en quatre étapes. La première étape consistera à reconnaître le péché. On dit souvent que le monde moderne a perdu le sens du péché, nous le disions ce matin, c'est vrai, on le voit partout, que le monde autour de nous a peur, jadis de la guerre atomique, maintenant du terrorisme, des maladies incurables, il y a toujours quelque chose de la pollution atmosphérique, donc il y a toujours quelque chose qui fait peur, qui fait une peur globale. Mais le monde n'a pas peur de la guerre déclarée à Dieu, l'infini, l'éternel, qui nous tient dans sa main notre destinée. Mais ici, nous ne sommes pas pour faire une critique de la mentalité du monde. Nous sommes ici pour faire un itinéraire personnel. Et donc, il s'agit maintenant de reconnaître le péché dans notre vie, donc dans le monde, de voir où se cache le péché dans notre vie. Et pour faire ça, la méthode plus simple, voyez que c'est une espèce d'examen de conscience communautaire que je vous propose. La manière plus simple de faire ça, de voir, de tâcher de dépister le péché dans notre vie, c'est de nous mettre devant le miroir. Comment on fait pour voir ce qui ne va pas dans nos cheveux, dans notre visage? On se met devant le miroir et les femmes sourient. Mais les hommes aussi le font. Seulement cette fois, le miroir est un miroir spécial, c'est la parole de Dieu. Alors nous nous posons face à une parole de Dieu, une page de l'Écriture, et nous laissons scruter, parce que ce miroir est un peu spécial. C'est le miroir qui regarde la personne ici. C'est la parole de Dieu qui te scrute. Et la page que j'ai choisie, c'est la page Matthieu 5, les béatitudes. Alors, je lirai chaque béatitude et je poserai quelques questions à moi et à vous. Heureux les pauvres en esprit, car le royaume des cieux est à eux. Suis-je pauvre en esprit, c'est-à-dire vraiment abandonné à Dieu? Est-ce que je fais confiance à Dieu ou à mes ressources, à mon intelligence, mes capacités? Le pauvre en esprit, selon le Père de l'Église, était les humbles. Les humbles, humbles. Est-ce que je suis humble? Pauvre en esprit, suppose qu'on est pauvre aussi, pauvre au sens normal de la parole. Est-ce que je suis attaché à l'argent? Est-ce que l'argent est quelque chose dont je me sers ou qui me domine, qui m'a servi? Être pauvre signifie aussi avoir la sensibilité, la préoccupation des pauvres, avoir l'intelligence du pauvre, ne pas être indifférent face à la pauvreté épouvantable qu'il y a dans le monde. Heureux les affligés, car ils seront consolés. D'abord, quelles sont les causes de mes afflictions, de mes tristesses? Jésus aussi s'attristait, pleurait, mais pourquoi? Pleurait sur Jérusalem qui ne recevait pas l'Évangile, pleurait face à la souffrance de la veuve de Naïm, c'est-à-dire il s'affligeait pour les souffrances d'autrui. Et moi, dans mes tristesses, dans mes afflictions, à qui fais-je recours pour être réconforté? À qui? Est-ce que je vais à Dieu, au très saint sacrement, je fais recours à la prière, ou je m'amuse, je vois un film ou d'autres choses? Errez les doux, car ils posséderont la terre. Il y a des béatitudes qui sont spécialement dirigées aux hommes. Il y en a d'autres qui sont plus spécialement, qui regardent plus spécialement les femmes, dont celle-ci serait une béatitude sur laquelle les hommes devraient s'interroger de plus. Parce que les doux sont ceux qui ne se mettent pas facilement en colère. Ceux qui ne se sentent pas en droit de s'altérer, de se mettre en colère, de taper les poings. Et malheureusement, pas ici parmi nous, mais dans les familles, la colère, c'est souvent une raison de tristesse dans la maison, de mauvaise éducation pour les enfants. Mais attention, il peut y avoir de la violence aussi invisible dans le cœur, dans le jugement. On peut tuer les personnes dans son propre cœur. Celui qui haït son prochain est meurtrier, un homicide, dit saint Jean. On peut même faire de la violence par le regard, en regardant quelqu'un avec un air de jugement, de condamnation, d'hostilité. Heureux les affamés et assoiffés de la justice, car ils seront rassasiés. La justice, dans le langage biblique, nous l'avons vu ce matin, signifie la sainteté. La justice, c'est notre état devant Dieu, l'amitié, la bonne relation avec Dieu. Donc la sainteté. Et alors, la question est, suis-je affamé et assoiffé de sainteté ou me suis-je résigné à la médiocrité? Comme pour la pauvreté, aussi pour la justice, il y a une justice aussi au sens commun du terme, une justice humaine. Suis-je affamé de justice aussi au point de vue social? Est-ce que je suis complètement indifférent à l'injustice du monde ou ça me tient au cœur? Et je fais ce que je peux pour redresser l'injustice dans mon petit ambiant, dans mon petit niveau. Heureux le miséricordieux, car ils obtiendront miséricorde. Miséricordieux sont ceux qui s'apitoient dans leur cœur. Miséricordieux sont des mots unis. Qui veulent signifier s'apoitier, s'apitoyer dans son cœur. Est-ce que donc que devant une faute d'un frère ou d'une sœur, je réagis avec la compréhension, l'excuse, ou je réagis immédiatement avec la condamnation, le jugement? Le Christ nous a dit d'être miséricordieux comme le Père céleste qui toujours pardonne, toujours, toujours, toujours. Toujours trouve quelque chose pour nous excuser. La miséricorde, surtout nous les prêtres, nous devrions être les canaux, les canaux de la miséricorde de Dieu, surtout dans le sacrement de la réconciliation. Heureux les cœurs purs, car ils verront Dieu. Pour l'Évangile, la pureté de cœur consiste d'abord dans la rectitude des intentions. C'est le contraire de l'hypocrisie. Les cœurs purs sont ceux qui ne se préoccupent pas du regard des hommes, mais seulement du regard de Dieu. Mais la pureté de cœur a aussi un aspect que nous appelons normalement la pureté, c'est-à-dire ne pas avoir des pensées impures, des désirs impurs. Et puis il y a une pureté des lèvres qui consiste à ne pas dire des mots ou des mots malicieux. Et puis il y a surtout une pureté des yeux qui consiste à fermer les yeux devant les images qui souillent l'âme. Aujourd'hui, ce sont pas les mets qui peuvent mettre en danger la chasteté, non, le jeûne des aliments. Non, non. Le plus important, on jeûne pour beaucoup de raisons aujourd'hui. Le plus important, c'est pratiquer le jeûne des images, parce que le monde moderne passe, évangélise à travers des images. Des images. Alors, une fois, je parlais de la nécessité de contrôler ce qu'on fait passer par nos yeux. Quelqu'un m'a dit, mais Père, n'est-ce pas Dieu qui a créé l'œil pour voir tout ce qu'il y a de beau dans le monde? Et comme il était un homme, évidemment, il entendait inclus les belles filles, jeunes filles. À ce moment-là, le Seigneur m'a donné, je ne sais pas comment, la réponse. Je lui ai dit, oui, frère, mais celui qui a créé l'œil pour voir tout ce qu'il y a de beau dans le monde a créé aussi la paupière pour couvrir l'œil, et il savait bien ce qu'il faisait. Heureux les artisans de paix, car ils seront appelés fils de Dieu. Artisans de paix sont ceux qui, dans toute chaque situation, tâchent de mettre paix, de ne pas faire circuler les mauvaises paroles, les critiques, mais de simplement de relancer les bonnes paroles, de tâcher de mettre la paix entre femme et mari, entre les parents et les fils, entre les laïcs et les prêtres. Là aussi, c'est un domaine où il faut mettre la paix souvent, n'est-ce pas? Heureux les persécutés pour la justice, car le royaume des cieux est à eux. Nous ne sommes pas peut-être persécutés au sens littéral, mais peut-être souvent on ne nous comprend pas, on nous critique, on ne nous apprécie pas. Comment réagissons-nous? Par une vengeance, un esprit de vengeance, ou en tâchant de nous unir au Christ, les grands persécutés. Chers frères et sœurs, si à chaque question que j'ai posée, vous avez dû répondre comme moi, non Seigneur, suis-je pauvre, non Seigneur, suis-je doux, non Seigneur. Ça, ne vous découragez pas, je ne me décourage pas, parce que dès que nous reconnaissons que nous ne sommes pas complètement au niveau des béatitudes dès que nous les reconnaissons, le Seigneur nous a pardonné. Prêt pour la deuxième étape? Il suffirait cette première, n'est-ce pas, pour réfléchir. Mais nous devons, l'enseignement, c'est un peu un raccourci. Et pour ça, on a de temps de silence après pour intérioriser ce que nous disons, l'appliquer à soi-même. Mais vous verrez que dans cette méditation, nous faisons une espèce de liturgie pénitentielle avec les actes classiques qui sont l'examen de conscience, la repentance, les bons propos et la confession.
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0: Nous sommes le mardi 25 août 2026. Bonjour à vous, mesdames et messieurs. Je vous souhaite la bienvenue à cette émission. Vous le savez peut-être, si vous nous syntonisez régulièrement, à l'émission Nos matins d'été le mardi, c'est la chronique musique de film avec Guy Dumais, pianiste. Aujourd'hui, on recule un peu dans le temps puisqu'il va nous parler de Charlie Chaplin, un artiste mondialement connu. Je ne sais pas si ça vous dit quelque chose, la chanson « Smile ». Vous savez, « Smile, da-da-da-da-da-da ». On verra ça tantôt. Le prédicateur Bernard Bastian, lui, distinguera la religiosité, l'idolâtrie, de la véritable adoration dans le cœur du Christ. Quant au frère Thomas de Gabory, il abordera la question des vertus théologales. Confiance, espoir, amour. On n'utilise pas toujours les mêmes mots, mais c'est de cela dont il sera question à la chronique Reflet. Je ne sais pas si vous avez aimé l'école, aimé apprendre à lire et à écrire. Alain Stanquet, pour sa part, s'en souvient très bien de cette fameuse dictée « plein de pièges divers ». Je vous lirai cela tout à l'heure. Mais pour l'instant, on s'arrête pour suivre les actualités en direct de Radio Vatican.
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2: Trente-cinq ans d'indépendance pour l'Ukraine. Hier, les Européens ont voulu démontrer leur soutien aux Ukrainiens et leur gouvernement. Aujourd'hui, nous vous proposons le regard du chef de l'Église grecque catholique d'Ukraine, Monseigneur Chevchouk. La justice turque contredit le récit du pouvoir qui dénonce l'existence d'un réseau criminel au sein des maires d'opposition. C'est le sens du verdict prononcé hier par une cour pénale d'Istanbul. Explication dans ce journal. Le gouvernement indien accentue la répression policière contre ses opposants. Amnesty International pointe du doigt des bavures lors de manifestations des cafards en juillet dernier à New Delhi. Le fleuve Colorado aux États-Unis, frappé par la sécheresse, les États riverains sont contraints par Washington de réduire leur consommation d'eau.

0: Il revient sur ce triste anniversaire, mais aussi sur l'importance de continuer à prier et œuvrer pour l'indépendance du pays.
1: Malheureusement, chaque mois est plus sanglant que le précédent. D'après la Commission de suivi des Nations Unies, le mois de juillet a été le plus meurtrier depuis mars 2022. Tous les experts qui tentent de comprendre ce qui se passe affirment que cette guerre s'apparente de plus en plus à une guerre de haute technologie, avec des armes très sophistiquées, et la capitale de l'Ukraine est devenue la cible numéro un. On dit qu'aujourd'hui, la Russie tente d'utiliser la souffrance des civils, mais aussi, disons, la peur comme une arme. Évidemment, cela change le visage de cette guerre qui reste pour nous une guerre sacrilège. Célébrer le jour de l'indépendance de l'Ukraine, c'est avant tout remercier le Seigneur pour le don de la liberté. Nous, chrétiens, ne cherchons pas à diviniser l'État, mais nous sommes pleinement conscients que c'est nous qui avons bâti l'État ukrainien et que cette liberté, c'est l'indépendance. Ce n'est pas une donnée statistique, mais une vocation que nous devons accomplir.
0: Des propos recueillis par Taras Kostour du programme ukrainien. Hier, lors de la réunion de la coalition des volontaires qu'il a accueillie, Volodymyr Zelensky a expliqué aux Européens que l'Ukraine avait besoin de beaucoup plus d'argent pour augmenter sa production de drones et maintenir la parité militaire avec la Russie. Depuis plusieurs mois, les drones ukrainiens parviennent en effet de plus en plus à pénétrer en profondeur en territoire russe. Un nouvel exemple, la nuit dernière, avec cette attaque contre une raffinerie dans la région de Krasnodar, au nord-est de la mer Noire. Des débris sont tombés à proximité d'une gare tuant deux personnes. C'est ce qu'ont indiqué les autorités régionales russes. Une attaque russe, cette fois, elle tuait deux personnes à Zaporijja, toujours cette nuit, selon les autorités ukrainiennes. C'est dans ce contexte où chaque partie se rejette la responsabilité de la poursuite de la guerre que Mgr Gallagher, le secrétaire pour les relations avec les États du Saint-Siège, se trouve à Moscou depuis hier. Aujourd'hui, il doit rencontrer Sergueï Lavrov, le ministre russe des Affaires étrangères. Il doit aussi s'entretenir avec son homologue, le métropolite Antoine de Volokolomansk, le président du département des relations ecclésiastiques extérieures du patriarcat de Moscou. Le gouvernement turc contredit par la justice. Hier, une cour pénale d'Istanbul a rejeté l'accusation d'organisation criminelle dans un procès pour corruption impliquant 200 accusés, dont plusieurs maires du CHP, le Parti républicain du peuple et principale formation d'opposition. Cette décision fragilise ainsi le récit imposé par le président Recep Tayyip Erdogan et son parti, selon lequel il existerait un vaste réseau criminel au sein des maires d'opposition. Les explications à Ankara d'Anand Loer.
2: Le parquet d'Istanbul avait construit son accusation autour de l'existence présumée d'une organisation criminelle, impliquant notamment sept maires d'opposition. En se fondant sur les aveux de certains accusés, il réclamait des peines très lourdes, plusieurs centaines d'années de prison pour les principaux inculpés. Au terme de sept mois de procès, le tribunal n'a pas retenu cette accusation centrale, faute de preuves. Certes, les juges ont prononcé des peines allant jusqu'à 23 ans de prison contre cinq maires pour des faits individuels de corruption. Cette décision affaiblit néanmoins le récit politique du pouvoir turc, un récit selon lequel les mairies du principal parti d'opposition formeraient un vaste réseau de corruption organisée. Ce procès s'inscrit en effet dans une série beaucoup plus large de procédures visant des élus du CHP, dont une trentaine de maires sont actuellement emprisonnés. Parmi eux, le maire déchu d'Istanbul, Ekrem İmamoğlu, qui est aussi le principal rival du président Erdogan. Son procès repose lui aussi sur une accusation d'organisation criminelle et sur les aveux de certains accusés. Et Ekrem İmamoğlu risque plus de 2300 ans de prison. À Ankara, dans le pour Radio Vatican.
0: Mise en échec sur le plan militaire, Donald Trump tente l'arme économique pour faire plier l'Iran. Washington veut couper ainsi toutes les ressources économiques de Téhéran, menaçant de sanctions les pays qui continueraient à le soutenir. Aucune précision n'a été donnée sur la date d'entrée en vigueur de ces mesures, ni sur les pays concernés. Le gouvernement iranien y voit un aveu de défaite des États-Unis. Le gouvernement indien de Narendra Modi durcirait-il ses rapports avec l'opposition? Selon un rapport d'Amnesty International, les violences policières durant les manifestations à New Delhi fin juillet ont été nombreuses. Un mouvement de jeunes, le parti des cafards, demandait la démission du ministre de l'Éducation après des scandales de corruption dans les concours universitaires. L'ONG de défense des droits de l'homme pointe des bavures d'un nouveau genre, comme nous l'explique notre correspondant à New Delhi, Emmanuel Derville.
3: Le rapport d'Amnesty témoigne d'une tendance que l'on observe depuis 6 ans à New Delhi, l'usage disproportionné de grenades assourdissantes, le passage à tabac de manifestants pacifiques et surtout le recours à des tirs de chevrotiers.

0: Chine. Ces pratiques, en particulier les fusils à grenaille, étaient plutôt cantonnées au Cachemire, une région travaillée par des revendications séparatistes. Désormais, ces méthodes sont utilisées dans la capitale, révélateur d'une brutalisation des forces de sécurité qui va de pair avec l'autoritarisme croissant du gouvernement. Lors des manifestations de juillet, le Premier ministre Modi avait été ridiculisé et insulté sur les réseaux sociaux. Inacceptable pour le régime en place qui entretient un culte de la personnalité de Narendra Modi. Jeudi dernier, la Cour suprême a créé une commission d'enquête pour faire la lumière sur ces violences. Le lendemain, la police de Delhi a accepté d'enregistrer la plainte d'un étudiant de 19 ans devenu borgne à cause d'un tir de chevrotine le 20 juillet. New Delhi, Emmanuel Derville, Radio Vatican.
1: L'été 2026 s'annonce bien comme l'un des plus chauds, sinon le plus chaud de l'ère industrielle. Nouvelle conséquence de cette chaleur, la température des eaux de surface des océans mondiaux a atteint 21,1 degrés en moyenne samedi, un record absolu sur une journée selon l'observatoire romain Copernicus. Les feux de forêt et la sécheresse se sont multipliés en divers points du globe ces dernières semaines, et notamment au sud-ouest des États-Unis qui se trouve confronté à la raréfaction de ses ressources en eau, notamment dans le fleuve Colorado. Le gouvernement américain a donc annoncé que trois États, l'Arizona, la Californie et le Nevada, vont devoir réduire le volume d'eau qu'ils y prélèvent à partir de l'année prochaine. Les explications à New York de Gwendan Navina.
2: Le niveau des deux plus grands réservoirs d'eau des États-Unis est au plus bas. Le fleuve Colorado qui les alimente et à travers eux quelques 40 millions de personnes et 22 millions d'hectares de terres cultivées ne suit plus le rythme. En cause, le changement climatique, l'agriculture et l'explosion de la population dans la zone. En 20 ans, son débit a été réduit de 20%. Depuis des années, les États qui prélèvent de l'eau du Colorado négocient un accord sur le partage de la ressource, mais les discussions n'ont rien donné et le ministère de l'Intérieur a donc tranché. Trois États, l'Arizona, la Californie et le Nevada, vont réduire leur usage de l'ordre d'1,5 milliard de mètres cubes d'eau en 2027 et 2028, jusqu'à un quart de leur consommation. Le Nevada veut faire annuler la décision. Les autres États sont pour l'instant protégés, mais le gouvernement fédéral a déjà mis en garde. Des coupes supplémentaires pourraient être imposées dans les 10 prochaines années. Gwendal Lavina, New York, Radio Vatican.
1: Haïti toujours confronté à la violence des gangs. Dans la nuit de dimanche à lundi, une quarantaine de personnes ont été tuées lors de l'attaque menée par des gangs armés dans la commune de Kenskoff, située sur les hauteurs de la capitale Port-au-Prince. Elle a visé un camp de déplacés situé dans une église. C'est ce que le maire a indiqué à l'AFP. Dans un mois, jour pour jour, Léon XIV débutera son tout premier voyage en France. Attendu du 25 au 28 septembre, le souverain pontife visitera Paris avec une étape au siège de l'UNESCO, l'Organisation des Nations Unies pour l'éducation, la science et la culture. Il se rendra également au sanctuaire marial de Lourdes le dimanche 27 septembre et terminera son voyage apostolique le lendemain par toute une journée à Metz, dans l'est de la France, non loin de la frontière avec l'Allemagne. Frontière devenue aujourd'hui un pont entre deux peuples amis et signe des espérance dans un monde déchiré par les guerres, tenté par des replis identitaires, par des velléités de domination et sans grande vision sur l'avenir. C'est vers cette frontière que nous emmène notre dossier ce matin, à la rencontre de Mgr Philippe Ballot, à l'archevêque de Metz, nous livre ses sentiments à l'approche de la visite du pape.
3: J'ai ressenti beaucoup de joie, un peu de fierté pour les habitants de Moselle et les habitants de Metz en raison de leur histoire. C'est une terre qui a connu trois guerres, dont deux mondiales, deux annexions, et qui aujourd'hui montre que c'est une terre de la rencontre, de la fraternité. Les ennemis d'autrefois sont devenus des amis, ils coopèrent plutôt que de s'affronter. Et la frontière n'est plus un lieu de séparation, mais un lieu de rencontre, et les liens avec l'Allemagne sont très beaux. Donc il y a un message très fort, et de percevoir que le pape, qui depuis le début de son pontificat insiste sur la paix pacifiée et pacifiante, eh bien on a l'impression qu'il nous dit « oui, on voit que vous essayez depuis la sortie de la Deuxième Guerre mondiale à être des hommes pacifiés et pacifiants ».
4: Alors, c'est un vrai message pour l'Europe, c'est un vrai message pour la paix, surtout à un moment où le continent européen, ou l'Union européenne même, fait face à des tensions géopolitiques, des replis identitaires. Quel message d'unité peut-on attendre du pape Léon depuis cette terre, comme vous le dites, frontalière et de réconciliation ?
3: Il nous faut être dans une attitude d'écoute et de dire, le Saint-Père dont on voit combien la paix, quand il l'a présentée à la Loggia, le jour de son élection, il dit « La paix soit avec vous, qui est le salut du Christ ressuscité ». Donc, il nous dit cette paix qui nous vient d'un homme, le Fils de Dieu, qui a passé la mort. C'est une paix, on pourrait dire, de l'ordre du divin. Et il sait très bien nous dire que cela passe par le cœur des personnes qui décident de travailler, de discuter avec l'autre, de comprendre l'autre, d'accepter l'autre, de faire confiance à l'autre.
4: Le thème de ce voyage, c'est aussi pour que le monde ait la vie. Alors, il va y avoir l'UNESCO, c'est le multilatéralisme, il va y avoir Metz, cette rencontre sur l'Europe, sur Robert Schuman. On va parler effectivement d'unité européenne, de paix, mais on va parler de vie à un moment où la France aussi a traversé une rude épreuve sur ce thème.
3: Je pense que à travers ce qu'on peut déjà lire du pape autour de la vie, on voit qu'il est capable de nous faire comprendre que quand il s'agit de la vie, tout est lié. Et c'est la même vie qui est constitutive de la personne humaine et qui fait que lorsque la vie humaine est là, la dignité est là, et la supprimer, c'est supprimer la dignité, que ce soit au début, que ce soit à la fin, que ce soit au milieu, lorsque on laisse des embarcations traverser une Méditerranée et qui se transforme en cimetière.
4: Sur un plan peut-être plus pragmatique, Monseigneur, l'organisation du voyage du pape est une affaire logistique assez importante, voire immense pour un diocèse. Que pouvez-vous nous dire de la mobilisation de la communauté qui vous entoure et qui vous accompagne pour l'organisation de ce voyage chez vous en Moselle ?
3: La mobilisation est totale. Et il nous faut environ 1000 bénévoles, on est déjà au-delà. Et vraiment, on invite les personnes à venir tout au long du chemin qu'il va pouvoir faire avec sa pape mobile pour voir le pape, le saluer et sentir que sa présence va être quelque chose d'unique et de stimulant. Et puis c'est de chez nous aussi qu'il va quitter la France. Alors ça nous met vraiment en effervescence.
1: Interrogé par Jean-Charles Pudjolu, Monseigneur Philippe Ballot, l'archevêque de Metz, ville que Léon XIV visitera le 28 septembre prochain, était ce matin l'invité de Radio Vatican. Voilà, c'est la fin de cette édition. Excellente journée à toutes et à tous.

C'est maintenant le moment de la chronique Reflet avec le frère Thomas de Gabory, dominicain et médecin, qui poursuit son enseignement intitulé « La spiritualité a-t-elle sa place dans les soins ?»

Alors, j'ai essayé de rassembler ce que les intervenants en soins spirituels m'ont dit, et voilà le best-of des définitions de la spiritualité. La spiritualité, c'est un mouvement dynamique de l'esprit qui me pousse en avant. Et j'ai rajouté entre parenthèses, malgré tout. C'est une dynamique intérieure qui me permet de tracer ma route, mon chemin de vie. C'est une soif qui me pousse à creuser dans les profondeurs pour aller chercher à boire, pour m'abreuver. C'est une faim qui me fait avancer pour aller chercher de quoi me nourrir. Et le best-of du best-of, la spiritualité, c'est tout ce qui me fait vivre. C'est tout ce qui me fait vivre, c'est-à-dire tout ce qui me permet de vivre malgré la maladie, tout ce qui me permet de vivre avec la maladie. Je crois que la théologie catholique a quelque chose à nous dire sur la spiritualité qui pourrait nous aider à approfondir encore notre réflexion sur ce lien entre spiritualité et soins. Et je crois que c'est tout le propos du CEDEV, du Centre Dominicain d'Éthique et de Vie Spirituelle, que de partir notre réflexion à partir du terrain, du concret, du réel, en l'éclairant par la théologie chrétienne, dans la tradition dominicaine. Et donc, en théologie chrétienne, les vertus théologales de foi, d'espérance et de charité sont des dispositions intérieures habituelles, j'allais dire des dispositions fermes à faire le bien dans notre relation à Dieu. Si nous reprenons ces trois vertus théologales sous l'angle de la spiritualité, en tant que la spiritualité est constitutive de tout être humain, alors je pense qu'il n'est pas déraisonnable de parler de confiance, d'espoir et d'amour. Et il me semble que nous pouvons ainsi revenir à notre réflexion sur les soins en lien avec la spiritualité, toujours en défendant cette idée que la spiritualité, en tant qu'elle est une ressource intérieure, peut aider les soins et participe aussi au bien-être du patient. Pas plus tard qu'hier, hier soir, j'étais à l'hôpital général juif, dans une chambre de l'unité de soins palliatifs. J'étais avec un patient très spirituel, dont la spiritualité était vécue dans la religion orthodoxe. Et j'allais même dire que la religion orthodoxe permettait chez ce patient de nourrir sa spiritualité. Ce patient sait qu'il va mourir, et il sait qu'il va mourir assez vite. Et il accepte cela dans un lâcher-prise qui est déconcertant. Alors je lui ai demandé, hier soir, qu'est-ce qui vous fait tenir? Dans quelle ressource intérieure de l'intime allez-vous puiser la force de continuer à vivre tout en sachant que votre maladie va conduire à la mort très rapidement? Il m'a répondu qu'il a confiance en Dieu, que sa foi lui donne de l'espérance, l'espoir d'une vie après la mort, et qu'il aime sa famille et les siens, et que ça lui suffit. Il confie cependant, il ne faut pas tout idéaliser, il confie cependant qu'il est triste et qu'il est inquiet de partir, car il a peur de les laisser seuls, entre parenthèses, sa famille, son entourage, et puis il dit, j'ai peur qu'il me manque. Vous voyez, cet espoir d'une vie après la mort, cette inquiétude sur une relation, une connexion, une communication, une communion entre les morts et les vivants. La spiritualité pour ce patient est un soutien.
car ce patient va puiser dans ses ressources intérieures, dans l'intime de lui-même, pour accepter la terrible maladie dont il est atteint. Et cette spiritualité lui permet d'accepter facilement et avec confiance les soins proposés. Et lui permet même, j'allais encore plus loin, de bien répondre aux médicaments qui lui sont donnés. Donc, la spiritualité prend une place importante dans les soins. Quand elle est une ressource intérieure suffisante pour les patients, elle participe au bien-être du patient.

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Au cœur du chapitre qu'Alain Stanquet a intitulé « Syntaxe, priez pour nous », nous allons entendre cette fameuse dictée remplie de pièges.

Syntaxe, priez pour nous. La suite. C'est un peu avant cette époque que Prosper Mérimée, à la demande de l'impératrice Eugénie de Montijo, l'épouse de Napoléon III, qui voulait distraire la cour, composa sa célèbre dictée truffée de pièges, à laquelle furent soumises plusieurs personnalités. Voici le texte de cette épreuve dont on a beaucoup entendu parler, mais qu'on n'a peut-être pas eu souvent l'occasion de lire. Ouvrez les guillemets. Pour parler sans ambiguïté, ce dîner à sainte adresse près du Havre, malgré les effluves embaumées de la mer, malgré les vins de très bon cru, les cuisseaux de veau et les cuisseaux de chevreuil prodigués par l'amphitryon fut un vrai guépier. Quelques exigus qu'aient pu paraître à côté de la somme due les arts qu'étaient censés avoir donné la douairière et le marguillier, il était infâme d'en vouloir pour cela à ses fusiliers jumeaux et mal bâtis et de leur infliger une raclée alors qu'ils ne songeaient qu'à prendre des rafraîchissements avec leurs co-religionnaires. Quoi qu'il en soit, c'est bien à tort que la douairière, par un contresens exorbitant, s'est laissée entraîner à prendre un râteau et qu'elle s'est crue obligée de frapper l'exigeant marguillier sur son omoplate vieillie. Deux alvéoles furent brisées, une dysenterie se déclara, suivie d'une phtisie. « Par Saint-Martin, quelle hémorragie !» s'écria le bélitre. À cet événement, saisissant son goupillon, ridicule excédent de bagages, il la poursuivit dans l'église tout entière. Fermez les guillemets. Combien de fautes auriez-vous faites? Pour vous rassurer, voici les résultats historiques obtenus par certaines personnalités qui se sont prêtées au jeu de la dictée de Mérimée au moment de sa création. L'empereur a fait 75 fautes. Son épouse, l'impératrice Eugénie, 62. L'épouse de l'ambassadeur d'Autriche, la princesse Pauline de Metternich, 42. Alexandre Dumas-Fils, 24. Octave Feuillet de l'Académie française, 19. C'est l'ambassadeur d'Autriche, le prince de Metternich, un Allemand, un copain de Talleyrand, qui en fit le moins, seulement 3 fautes. Selon la légende, en apprenant le résultat du prince de Metternich, Alexandre Dumas se serait tourné vers lui pour dire « Quand allez-vous, prince, vous présenter à l'Académie pour nous apprendre l'orthographe ? » Il ne faut pas s'étonner que les nobles pays d'Europe aient été si familiers avec la langue française. À l'époque de la Grande Catherine, une bonne amie de Diderot, on parlait couramment le français à Saint-Pétersbourg. Par la suite, on l'a aussi pratiqué à Damas, Beyrouth, Dakar, Alger, Rabat, Hanoï et Saïgon. Hélas, depuis ce temps, les choses ont beaucoup changé. Aujourd'hui, même si la famille francophone se loge encore dans plus de 40 pays situés sur 4 continents baignés par 4 océans, l'anglais, l'espagnol et l'arabe sont devenus des langues beaucoup plus parlées dans le monde que le français. Ceux que cette réalité désole peuvent se consoler en se disant que le français reste toujours la langue nationale dans les parties francophones de la Belgique, de la Suisse et du Canada. Elle demeure aussi la langue nationale ou traditionnelle dans les contrées comme Haïti, la Réunion ou l'île Maurice, où elle continue à véhiculer une certaine communauté de pensée. Il ne faut pas passer sous silence la région autonome de la vallée d'Aoste en Italie, où grâce à l'édit de Rivoli, le français devint langue officielle, ni le canton du Jura, qui fut le dernier territoire officiellement francophone apparu sur la planète en 1978. Il convient de rappeler aussi qu'il fut un temps où presque tous les Français étaient bilingues. J'entends par là qu'en plus de parler français, ils utilisaient aussi un patois particulier à leur région ou une vraie langue, comme le breton, le provençal ou le basque.

Et maintenant, c'est la chronique Jardins intérieurs avec le père Bernard Bastian qui nous parle de la tendresse du Père dans toutes les étapes dans la vie de Jésus.

Alors Jésus est né, et dans la naissance de Jésus, on voit la tendresse du Père. Dans la vie de Jésus, on voit la tendresse du Père, et dans la mort de Jésus, on voit la tendresse du Père. Et dans la résurrection de Jésus, on voit la tendresse du Père. Toutes les étapes de la vie de Jésus sont de l'adoration. Vous voyez ? Toutes les étapes de Jésus sont de l'adoration. C'est fondamental ce qu'on est en train de dire là. Alors, où est le temple de cette adoration ? Ben, c'est le temple du corps du Christ. C'est-à-dire, nous pouvons adorer là où est l'Esprit, là où sont les frères. Nous pouvons adorer partout, partout. Tant que nous sommes, par notre foi en Jésus et par nos liens fraternels, ou parfois on est tout seul quelque part, mais donc notre foi en Jésus, en présence du Christ et dans son corps. C'est le lieu de notre adoration. Si un jour, tous les gouvernements du monde se mettaient d'accord pour incendier toutes les églises et toutes les cathédrales, les chrétiens ne seraient pas perdus. Les chrétiens ne seraient pas perdus. On dirait c'est dommage, le patrimoine qui fout le camp et tout ça. Et on dirait c'est horrible parce que c'est une persécution qui arrive. Alors que quand on a détruit le temple de Jérusalem, les Juifs étaient perdus. Hein? Les Juifs étaient perdus. Et ce qui les a sauvés, c'est de passer du temple à la loi. Ce qui tient les Juifs ensemble, c'est l'observance de la loi. Quand il n'y a plus de temple, c'est la loi. Et d'ailleurs, aujourd'hui, ce n'est plus le temple de Jérusalem qui fonctionne, hein. C'est la loi. Voilà. Vous remarquerez au passage dans les évangiles que Jésus touche aux deux. Hein. Il touche au temple et il touche à la loi. Il dit, il vous a été dit, mais moi je vous dis. Regardez le nombre de miracles qu'il a fait le jour du Shabbat en mettant les Juifs en colère. C'est toujours la même chose. C'est toujours la même chose. La colère des Juifs était la confirmation que Jésus avait raison. C'était l'idolâtrie du temple et l'idolâtrie de la loi. Qu'est-ce que ça veut dire idolâtrie ? Ça veut dire que quelque chose qui n'est pas Dieu a pris la place de Dieu. Quelque chose qui n'est pas Dieu a pris la place de Dieu. Alors, chez les catholiques, par exemple, la Vierge Marie joue parfois ce rôle-là. Je peux le dire aujourd'hui parce que j'espère que vous avez remarqué qu'on aime bien la Vierge Marie. Eh bien, la Vierge Marie peut prendre la place de Dieu. Parce qu'on est encore dans cette vieille théologie qui a même été développée au 19e siècle par Charles Péguy, hein, et qui montre la Vierge Marie comme étant le pôle miséricorde, on l'appelle la mère de miséricorde, hein, alors que Dieu le Père, c'est le pôle de la justice. Et Péguy a fait un poème là-dessus en disant « Mais enfin, si elle est la miséricorde, il faut bien que je sois la justice. » C'est dans un poème du merveilleux Péguy. Parce qu'il a écrit des choses merveilleuses, Péguy. Mais il était de son temps. Et au 19e siècle, on pensait ça. Alors tout le monde se réfugie dans les jupes de maman, et ça c'est la Vierge Marie, parce que papa, le père, il est méchant. Qu'est-ce que vous voulez que je vous dise ? Hein ? Et c'est là que vous avez toute une foule de catholiques qui se pressent autour des sanctuaires mariales. Il paraît qu'on dit marial avec un S derrière. Marial, parce que Mario, ça fait Mario... Hein ? Donc, marial, les sanctuaires marial, LS, mais ce sont des gens qui s'arrêtent à mi-chemin. Alors, on a confiance que la Vierge Marie, hein, elle prend par la main, et comme sur nos icônes, là, elle dit, c'est vers là qu'il faut aller. Vous voyez? Sur l'icône qu'on a à la chapelle, il y a ses deux doigts. Elle dit, c'est vers lui qu'il faut aller. Voilà. Ou bien quand elle le porte, le centre, c'est lui. Voilà. C'est le travail de Marie, de récupérer la sauce, de récupérer les choses, hein, comme ça. Voilà. Vous me comprenez ? Mais on peut idolâtrer l'Église. Il y a des catholiques qui ont tué au nom de l'Église catholique, mais s'ils avaient été au nom de Dieu, ils n'auraient pas tué. Vous comprenez ? Quoi, t'es pas catholique ? Zou. Et c'est pas important d'être catholique. Ce qui est important, c'est d'être chrétien. Ce qui est important, c'est d'être sauvé. Vous voyez ? Et notre Église catholique est sacrement du salut. Elle n'est pas le salut. Le salut, c'est Jésus-Christ. Ah, que de choses. C'est-à-dire que l'homme trouve toujours le moyen, c'est ça que j'appelle l'homo idolatrus, il trouve toujours le moyen de s'arrêter en cours de route et de chosifier Dieu et de le cristalliser sur quelque chose qui est à sa portée finalement, quelque chose qu'il peut maîtriser et dont il peut faire ce qu'il veut. Et la bonne nouvelle de Jésus-Christ, c'est de faire exploser ça en permanence. Vous ne mettrez pas la main sur Dieu. Comme disait Clavel à l'époque, Dieu est Dieu, nom de Dieu. Hein?
C'était son livre, le Maurice Lavin. Dieu est Dieu, nom de Dieu.

0: Nous sommes maintenant arrivés au moment de la chronique musique de film et je reçois avec plaisir le pianiste Guy Dumais. Bonjour Guy.
1: Bonjour à vous Dani.
0: Aujourd'hui, vous nous invitez dans l'univers d'un monument de la musique, des films et de l'art en général.
1: Oui, Charlie Chaplin.
0: Oui.
1: Acteur, réalisateur, scénariste, compositeur. Il a été extraordinaire dans sa vie, Charlie Chaplin. Il a composé ou collaboré très activement à la composition de plusieurs musiques pour ses propres films. Et pourquoi je dis collaborer? Parce que Chaplin, ne connaissant pas les règles et les fondements de la musique, donc ne sachant pas lire la musique, il faisait parfois appel à des compositeurs à qui il exprimait, il chantait, turlutait la mélodie qu'il avait en tête et ces derniers étaient capables d'incarner ça en musique. Et c'est quand même extraordinaire que Chaplin, le grand maître et précurseur du cinéma, ait pu composer plusieurs musiques de ses propres films. Ça, c'est renversant.
0: Oui, c'est ça. Un grand, grand talent. Hein?
1: Oui.
0: Et on va commencer avec La Comtesse de Hong Kong. La Comtesse de Hong Kong a été réalisée en 1967. C'est le dernier film réalisé par Charlie Chaplin et son seul film en couleur. Il mettait en vedette Marlon Brando et Sophia Loren, entre autres. Et c'est une comédie romantique qui raconte l'histoire, en fait, d'une escale à Hong Kong où la maîtresse d'un gangster, soi-disant comtesse russe, veut se rendre aux États-Unis mais n'a pas les papiers nécessaires. Il y a une histoire d'un triangle amoureux là-dedans. Un film un peu léger, mais quand même très, très, très populaire.
1: Pour ce film, on va écouter un extrait de la chanson « This is my song » qui a été chantée initialement par Petula Clark et qui a été très connue et qui est encore très connue de par le monde. Très jolie mélodie. Moi, je vous propose d'écouter un extrait de James Last, le compositeur et arrangeur. Dans les années 70, James Last jouait sur toutes les radios, il y avait plusieurs albums. Vous allez sûrement reconnaître le style de James Last dans cette chanson.

0: Ah, oh, c'est sûr que tout le monde a reconnu ça, c'est oui. certain. On s'en va maintenant du côté du film intitulé en anglais Limelight et en français Les Feux de la Rampe, un film que Charlie Chaplin a réalisé en 1952 et c'est le dernier film qu'il a produit aux États-Unis. C'est un mélodrame mélancolique qui se déroule à Londres en 1914 et qui raconte l'histoire de Calvero, un vieux clown déchu et alcoolique qui sauve de la dépression et du suicide Terry, une jeune danseuse. Il l'aide à retrouver l'espoir et le succès tandis que sa propre carrière s'achève. Je voudrais mentionner qu'il y a eu donc des choses qui se sont passées dans la vie de Charlie Chaplin parce que en 1952, alors qu'il est en Angleterre pour l'avant-première de son film Les Feux de la Rampe, eh bien son visa américain est annulé. Ce qui fait que Charlie Chaplin n'est jamais retourné aux États-Unis et qu'il s'est installé en Suisse. Et donc c'était le dernier film produit aux États-Unis.
1: Et pour ce film, Danny, je me suis intéressé à la chanson « Eternally », qui est une très belle mélodie, toute douce, voire contemplative. Et on peut peut-être écouter la magnifique version de la chanteuse de jazz, Sarah Vaughan.

0: Magnifique interprétation. Oui, hein. J'aimerais dire au sujet de ce film, Les Feux de la Rampe, que il a reçu l'Oscar du meilleur de la meilleure musique de film en 1973, mm-hmm. parce que Chaplin avait été victime du macartisme. Il avait décidé de s'exiler en Europe. On ne lui avait pas renouvelé son visa. Et le film n'est sorti aux États-Unis que 25 ans plus tard. Voilà. On change maintenant. En fait, on recule avec vous hein, depuis le début de cette chronique, Guy Dumais. On revient en 1936 avec ce film incroyable, Les temps modernes, Charlot qui travaille à la chaîne dans une gigantesque usine qui resserre quotidiennement des boulons, aliéné par des conditions de travail. Il se retrouve à l'hôpital et puis en prison et puis il devient vagabond. Et il y a une jeune fille qui rentre en ligne de compte dans ce film. Alors, un film... magistral, en fait, il faut le dire.
1: N'est-ce pas toujours un film d'actualité?
0: Ben, c'est sûr, c'est certain, c'est le génie.
1: Ouais, pour ce film, la pièce la plus connue de Charlie Chaplin, qui est entendue dans le film Les temps modernes, est probablement l'une des plus belles mélodies composées par Charlie Chaplin. C'est la pièce Smile. Elle est même devenue un standard de jazz, puisque la série d'accords ouvre de grandes possibilités pour y insérer des subtilités musicales propre au jazz. Aujourd'hui, moi, je vous propose d'écouter deux versions de Smile, l'une du style original et l'autre en version jazz. Et pour la version originale et classique, je vous propose la version interprétée par nul autre que Nat King Cole.

0: Quelle merveille!
1: Ouais.
0: Quelle merveille que cette chanson. Donc, la version de Nat King Cole, The Smile. C'est le temps pour moi de vous saluer. Guy Dumais, encore une fois, merci beaucoup pour ce voyage sur les portées musicales.
1: Je vous en prie.
0: De Charlie Chaplin. On se revoit la semaine prochaine. Et comme vous l'avez dit, on termine avec le même titre, c'est Smile, tiré du film Les Temps modernes. Et cette fois-ci, c'est la version jazz interprétée par John Pizzarelli.
1: Voilà.

C'est la fin de cette émission. J'espère qu'elle aura su vous plaire. Je remercie Guy Dumais, le père Bernard Bastian, le frère Thomas de Gabory, ainsi que Berthold Bernier qui était au choix musical et à la réalisation technique. Et merci à vous de nous avoir choisis. Passez une très belle journée. Je vous laisse avec une citation de Victor Cherbulier. Le secret de l'art d'écrire est de ne pas tout dire.

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C'est une prière qui est sortie du cœur d'un homme qui s'appelle Charles de Foucauld. Je vous en fais la lecture. Mon Père, je m'abandonne à toi. Fais de moi ce qu'il te plaira. Quoi que tu fasses de moi, je te remercie. Je suis prêt à tout. J'accepte tout. Pourvu que ta volonté se fasse en moi et en toutes tes créatures, je ne désire rien d'autre, mon Dieu. Je remets mon âme entre tes mains. Je te la donne, mon Dieu, avec tout l'amour de mon cœur, parce que je t'aime et que se met un besoin d'amour, de me donner, de me remettre entre tes mains, sans mesure, avec une infinie confiance, car tu es mon Père. Il est intéressant de découvrir quelle est la personne qui un jour a écrit cette prière au tournant de... Même, il n'a pas eu 60 ans, il est mort à 58 ans. Alors Charles de Foucauld est né le 15 septembre 1858, et il va mourir assassiné le 1er décembre 1916. Qui est cet homme? Qui est cet enfant? Qui est cet adolescent? Qui est ce jeune homme? Qui est ce moine? Qui est ce prêtre? Qui est ce bienheureux qui a été béatifié il y a près de 2 ans après la mort de Jean-Paul II? C'est un parcours particulier. Charles de Foucauld fait partie de la bourgeoisie et de la noblesse. Il est vicomte et il a un papa, une maman, et à l'âge de 6 ans, il est orphelin, de père et de mère. Alors vous sentez qu'il y aura une cassure dans son histoire en perdant si jeune ses parents. Son grand-père maternel va le prendre sous sa charge et sous son aile. Un grand-papa gâteau qui va aimer le petit Charles, mais le petit Charles va devenir un enfant égoïste, un enfant replié sur lui-même, un enfant qui va grandir, je dirais, materné par un grand-papa qui ne lui donne pas une véritable éducation, qui ne va pas structurer l'enfant. Il donne tout au petit et probablement par bonté, par pitié. Cet enfant intelligent va faire comme tous les enfants intelligents. Il va savoir ce qu'il doit demander et il va découvrir tous les chemins pour avoir ce qu'il veut. Une adolescence pas facile, pas difficile. Il devient un patapouf paresseux. On voit des photographies de ce garçon autour de 16-17 ans. C'est un patapouf. Vous comprenez ce que je veux dire? Alors, il n'étudie pas beaucoup. Il lit tous les livres qui sont interdits. Alors, il grandit sans Dieu, un peu tout seul avec ses pensées. Et voilà comment cet enfant va entrer dans l'adolescence et l'âge adulte. Toutefois, il y a quelque chose qui va l'intéresser. Ce sera l'armée. Alors, le jeune vicomte va entrer à l'école la plus prestigieuse, l'école Saint-Cyr, et là encore, il va faire montre de désobéissance, il n'écoute pas, il fait à sa tête, il est brillant, intelligent, mais encore

Il ne montrera pas beaucoup d'objections. Il va continuer dans l'armée, mais il est renvoyé par désobéissance. Enfin. Et un jour, il apprend que son bataillon, son équipe, va faire la guerre en Algérie. Et il y a comme un sursaut d'énergie en lui, et il va demander à ce qu'on le reprenne. Une seconde chance. Et on va le reprendre. Et là, la personnalité de cet homme, autour de 25, 26, 27 ans, va se démarquer. Il va montrer une capacité au sein de son bataillon étonnante. Il est aimé, il est estimé, son intelligence est au service de ses compagnons, il agit bien. Alors il va reprendre ses épaulettes et il va se repositionner. C'est un homme qui est perdu, on le sent, qui va chercher un sens à son existence. Il a très peu de parenté. Un jour, il va resserrer ses liens avec sa cousine Marie de Bondy qui vit à Paris. C'est une femme pieuse, c'est une femme de Dieu. Et elle permettra que Charles rencontre le vicaire de la paroisse, l'abbé Huvelin. Ils vont se rencontrer de façon simple lors d'un repas. Et Charles de Foucault, à cette époque, est perdu. Et il entre dans les églises, ce jeune homme de 27-28 ans. Il est beau, cet homme. Il est beau dans sa recherche. Il entre dans les églises et sa prière est celle-ci. « Mon Dieu, si vous existez, faites que je croie en vous. » Et c'est à ce moment-là qu'il fera la rencontre de l'abbé Huvelin. Il se présente au confessionnal à l'église Saint-Augustin et il demande au prêtre de l'instruire sur la religion catholique. Et l'abbé Huvelin va lui dire « Mettez-vous à genoux et confessez-vous ». Il y a du caractère, Charles. Il riposte en disant « Ce n'est pas ce que j'ai demandé, je vous ai demandé de m'instruire de la foi catholique ». Le prêtre répond « Mettez-vous à genoux et confessez-vous ». Et Charles de Foucault raconte dans ses écrits qu'il a senti comme une force lui permettant de faire ce que le prêtre lui demandait. Et ce fut là le début de la grande aventure spirituelle de Charles de Foucault, sa confession. Il va se confesser et il va recevoir cet amour et cette certitude qu'il est aimé du Seigneur. Et ensuite, nous verrons Charles de Foucault qui va continuer de rencontrer son directeur, l'abbé Huvelin, tout cela, parce que c'est pas miraculeux une conversion. C'est un événement très important dans une vie, mais si elle n'est pas soutenue, si elle n'est pas éduquée dans la foi, on peut prendre ensuite tous les chemins et ça fait des gens qui malheureusement ont toujours raison, ils ont des têtes dures, ils ont rencontré le Seigneur, évidemment le Seigneur s'est révélé à eux, mais s'ils ne sont pas guidés, ça peut donner des êtres absolument très, très dur envers les autres qui jugent de tout d'après eux-mêmes. Alors Charles va être éduqué dans cette conversion et très souvent l'abbé Huvelin va lui dire non, non. Il sent le tempérament fougueux de cet homme qui est plein d'énergie. Non, non, oui, évidemment. Bon, Charles va devenir moine, trappiste. Et il sera à la trappe pendant de nombreuses années, près de 9 ans, dans une des trappes les plus pauvres qui existent en Europe, Notre-Dame-des-Neiges. Mais ce n'est pas assez pauvre pour lui. Il va demander à quitter la trappe au bout de 9 ans. Il porte le nom de frère Marie Albéric. Et là, il demande à aller à Nazareth. Nazareth le séduit, parce que c'est là où Jésus a vécu ses années de vie cachée, comme un homme ordinaire, comme un charpentier que tout le monde connaissait. Il est attiré par cette vie cachée de Jésus dans une ville très précise, la ville de l'Incarnation. C'est là que Marie a reçu
la visite de l'archange Gabriel, c'est là qu'elle dira qu'il me soit fait selon ta parole. La parole s'est incarnée. Ici, le Verbe

s'est fait chair, alors Charles de Foucauld s'en va vivre à Nazareth. Il part et il vit très très très pauvrement. Il va arriver d'abord à Jérusalem, chez les Clarisses de Jérusalem. Alors il va frapper au couvent et la sœur portière va voir cet homme et elle va dire à la supérieure, écoutez, il y a un fou qui vous attend. Au parloir, il a demandé à vous rencontrer. Ça, les sœurs encore en parlent. Je suis allé dans ce couvent à Jérusalem. Elles racontent encore l'événement qui s'est produit. Alors, il a la barbe isurte. Bon, il a fait des kilomètres à pied. Il n'y a pas la douche tous les jours. Alors, elle dit tout simplement cela. Il y a un fou qui vous attend au parloir. Eh bien, ce fou, c'est Charles de Foucauld. Et la prieure va saisir la qualité de cet homme qui veut se rendre à Nazareth. Il va rester encore quelques jours là et il va s'en aller du côté de Nazareth. Son allure fait rire les enfants. Les enfants lui lancent des pierres, on crie après, comme tous les enfants du monde s'amusent, des gens qui sont un petit peu bizarres, parfois, malheureusement. Et là, à Nazareth, il demande à devenir jardinier. Il sera le jardinier des sœurs. Il va vivre dans la cour, dans une petite cabane qui peut avoir l'air d'un confessionnal. C'est tout petit, c'est là qu'il dort, c'est là qu'il prie. Et il demande à avoir accès à la chapelle. Il passe des nuits d'adoration. Il adore toutes les nuits, des heures et des heures durant. Les sœurs ne le voient jamais puisque son sont décloîtrés. Et Charles est là et il prie. Et il aime cette vie de solitude et cette vie cachée à Nazareth. Mère Marie-Saint-Michel, qui est la prieure, l'abbesse, voit en cet homme un homme extraordinaire. Elle sent qu'il a une vocation à la prêtrise. Elle va l'interpeller. Il veut pas. Pas du tout. Il est indigne. Bon, il saisit pas du tout que le Seigneur pourrait l'appeler à devenir prêtre. Prêtre, bon. Elle va quand même insister, il va sentir que, oui, le Seigneur l'appelle. Et il va quitter Nazareth pour faire des études à Rome et devenir prêtre. Et enfin, je raconte rapidement sa vie, il va se réfugier du côté du désert du Sahara, dans les plateaux du Hoggar. Il va vivre à Tamanrasset, sa vie cachée, sa vie d'adorateur, sa vie d'ermite. Il vit avec les populations Touareg. On l'appelle le marabout, c'est-à-dire l'homme bon. Et en 1916, le 1er décembre, alors qu'il y a des problèmes politiques et des guérillas entre les gens, il est pris par un jeune de 14-15 ans qui va le surveiller et on annonce la catastrophe, on se fait attaquer, le jeune dans la nervosité va tirer et il va atteindre le frère Charles et c'est ainsi qu'il va mourir. C'est cet homme qui a écrit cette prière. Mon père, je m'abandonne à toi. Il écrit à la fin de sa vie. Vous savez que l'expression « mon Père », c'est l'expression de Jésus. Et c'est peut-être le seul qui peut la dire. Jésus seul peut dire « mon Père ». Et pourtant, Charles de Foucauld commence sa prière avec « mon Père, je m'abandonne à toi ». Ça veut dire que cette expression devient le miroir de l'âme de celui qui va l'écrire. Et la découverte de Dieu dans la vie de Charles de Foucauld, elle passe par le Fils. Personne ne va au Père sans passer par le Fils, nous dira Jésus. Et on voit dans la vie de Charles de Foucauld qu'il a un amour intense, une communion exceptionnelle avec Jésus. Jésus, il le nomme, il écrit son nom partout. On a des milliers de lettres de Charles de Foucauld. Il écrivait ses méditations. Jésus, il faisait des petits bouts de papier. Jésus, le modèle unique. Jésus Caritas,
Ça vient de lui, Jésus amour, avec le cœur et la croix. Jésus, la vie cachée à Nazareth, Jésus adoré. Il est centré sur la personne et sur le cœur de Jésus. Il adore le corps du Seigneur dans l'Eucharistie et ainsi il vit ce qu'on appelle cette spiritualité de communion avec le Christ. Comment pourra-t-il écrire « Mon Père » si ce n'est que dans le Fils ? Il fera l'expérience tout au long de sa vie de cette communion intime avec Jésus, qui se révèle à lui, qui se donne à lui, qui se livre à lui. Donc, mon Père, c'est la prière de Jésus en lui, par lui, avec lui et en lui. Cette prière, elle jaillit d'un cœur qui est uni à Jésus. Charles de Foucault, progressivement, est unifié dans son expérience spirituelle. L'imitation de Jésus devient pour lui quelque chose d'essentiel. Imiter Jésus, faire ce qu'il a fait, penser ses pensées, agir dans son action. On entend saint Paul qui nous dit « Ce n'est plus moi qui vis, c'est le Christ qui vit en moi. Ma vie présente dans la chair, je la vis dans la foi au Fils de Dieu qui m'a aimé et qui s'est livré pour moi. » Ce que Paul a écrit, Charles de Foucault l'a vécu et nous sommes invités, nous aussi, à le vivre. Le parcours de cet homme est le nôtre. Nous aussi, nous devons contempler Jésus. Nos yeux sont fixés sur Jésus. Notre cœur est attiré par Jésus. Nous aussi, nous ne pouvons aller au Père sans passer par Jésus. On ne peut pas aller au Père sans passer par le Fils. Je crois que c'est la clé qui nous permet de saisir et de comprendre dans la foi cette prière d'abandon qu'il va faire et les premiers mots qui sont exprimés. « Mon Père, je m'abandonne à toi. » Évidemment, c'est tout son être qui va passer à travers le Fils et c'est comme Fils dans le Fils que Charles de Foucault se livre au Père. C'est la prière de Jésus en lui, parce que toute prière chrétienne est la prière du Christ en nous. Nous prions dans la prière de Jésus. Quand saint Paul dit que nous ne savons pas comment prier, l'Esprit Saint nous est envoyé pour que notre prière soit redressée dans la prière du Fils. L'Esprit Saint ne cesse de nous amener à cette ressemblance pour que nous prions à la manière de Jésus, comme Dieu le veut. Et notre prière, elle est constamment dirigée, orientée, purifiée, sanctifiée par la prière de Jésus. Voilà pourquoi on ne peut pas demander n'importe quoi. Si on sort de la prière de Jésus, on peut demander n'importe quoi. Mais si on demeure dans la prière de Jésus, notre prière ne peut être autre que de vouloir faire la volonté du Père et l'accueillir comme Jésus l'a accueilli. Lui qui dira que sa nourriture, c'est de faire la volonté du Père. Je relis la prière du frère Charles après vous avoir parlé de son parcours, de sa vie et des éléments que je vous donne. « Mon Père, je m'abandonne à toi. Fais de moi ce qu'il te plaira. Quoi que tu fasses de moi, je te remercie. Je suis prêt à tout. J'accepte tout, pourvu que ta volonté se fasse en moi,
et en toutes tes créatures, je ne désire rien d'autre, mon Dieu. Je remets mon âme entre tes mains. Je te la donne, mon Dieu, avec tout l'amour de mon cœur, parce que je t'aime et que se met un besoin d'amour de me donner, de me remettre entre tes mains sans mesure, avec une infinie confiance, car tu es mon Père. Vous voyez que la prière commence par « mon Père » et qu'elle se termine par « mon Père ». Il n'y a pas de début ni de fin. C'est une source qui coule en lui, cette source du Fils dans le Fils, qui reçoit tout du Père. Charles de Foucault sent dans son expérience spirituelle que le Père lui accorde tout dans le Fils, en Jésus. C'est une prière de guérison. Elle guérit. Charles de Foucault lui-même, dans sa vie et dans son expérience spirituelle, c'est un homme qui vit quand même des épreuves, des difficultés. Il est seul. Il aurait voulu fonder une communauté et il est venu un ou deux adeptes qui n'ont pas pu le suivre tellement sa vie était exigeante. C'était un homme d'une grande austérité, d'une très grande bonté, mais on ne pouvait pas le suivre tellement il était intense. Son intensité, qui fut une grâce d'amour, fut aussi une épreuve pour son entourage et une épreuve pour lui. Alors qu'il désirait vivre cette vie en communion avec d'autres, il restera seul toute sa vie. Une des paroles qui va le plus le marquer, c'est celle du grain de blé qui tombe en terre et s'il ne meurt, il reste seul. Mais s'il meurt, il porte beaucoup de fruits. Il croit que cette solitude est une véritable mort qui va porter du fruit dans l'espérance. La prière de Charles de Foucault est une prière qui nous guérit. Je peux vous dire qu'elle rebute beaucoup de croyants et de croyantes. Fais de moi ce qu'il te plaira. Pas facile. Je suis prêt à tout. Ça passe les dents serrées. J'accepte tout. Pas aujourd'hui. Encore moins la semaine prochaine. Pourvu que ta volonté se fasse en moi. Qu'est-ce qu'il y a derrière ça? Et en toutes tes créatures, éloigne celle que je voudrais qu'il soit le plus loin possible, s'il te plaît. Je ne désire rien d'autre, mon Dieu. Je remets mon âme entre tes mains. Oui, mais c'est drôle, cette phrase-là, on l'entend de Jésus sur la croix. Hein? Ça ne me tente pas. Je te la donne, mon Dieu. Je n'ai pas le choix. Avec tout l'amour de mon cœur, je voudrais bien t'aimer plus. Parce que je t'aime et que se met un besoin d'amour de me donner, de me remettre sans cesse entre tes mains sans mesure, avec une infinie confiance, car tu es mon Père. Vous voyez que je n'arrête pas, je ne commente pas de façon drôle cette dernière partie, parce que quand on arrive là, on a traversé tous les autres obstacles. Quand on arrive là, on arrive sur une terre de liberté intérieure. On arrive dans des profondeurs intérieures où il n'y a plus aucun obstacle. La livraison, elle est totale, parce que l'amour est goûté dans le silence et dans la nuit et dans le désert. Voilà une prière, priée avec les dents serrées. C'est la raison pour laquelle nous avons besoin d'être guéris par cette prière. Prière de guérison, elle guérit le visage du Père. Mon Père. Guérison du visage du Père.
Tant de croyants, de croyantes ont peur de Dieu, ont peur du Père, parce qu'on croit que Dieu, et ça vient des courants jansénistes beaucoup, on a peur de Dieu, on a une certaine éducation religieuse aussi qui nous a montré un Dieu qui nous guette, un Dieu qui nous regarde, le Dieu des culbutes. Crac! Le Dieu des gens bêtes, le Dieu des peaux de banane. On s'imagine que le Père va mettre une peau de banane sur notre route et qu'on va, on va faire du slalom pour faire sa volonté. On pense que Dieu nous guette et on a peur de lui. Mais on est complètement dehors du chemin. Un père qui agirait comme ça pour ses enfants, un père plein d'amour, un père, un vrai papa, ferait cela pour ses enfants. Évidemment, nos pères de la terre, comme les mamans, nous avons toutes nos limites. Mais Dieu, celui qui a tout créé, serait le Dieu des gens bêtes, des culbutes, un œil qui me surveille? Non. Cette prière, elle vient guérir en nous le visage du Père. La bienveillance du Père qui nous précède. Le Père de toute bénédiction, nous dira saint Paul. On se demande comment se fait-il que dans l'histoire de l'Église, on en soit venu à le voir d'une manière si défigurée. C'est pas possible. C'est parce qu'on a arrêté de lire les Écritures. On a pris ses écrits et on les a mis dans le frigo ou en prison. Toute l'Écriture nous révèle la bonté du Père. Évidemment aussi, son irritation en face du mal et du péché des hommes. Son intensité à nous appeler à la conversion. Alors, mon Père, je m'abandonne à toi. Nous guéris du visage du Père. Et c'est ainsi que nous sommes en mesure, quand on saisit cet amour extraordinaire de Dieu pour nous, qui ne nous écrase pas, qui n'écrase pas la mèche qui fume encore, dira le prophète Isaïe, c'est ainsi qu'on est capable de saisir, « Fais de moi ce qu'il te plaira. » Il ne peut pas se plaire à me faire du mal. Le seul bonheur de Dieu, c'est l'expression de sa bonté, de sa tendresse, de son amour. Fais de moi ce qu'il te plaira. C'est la liberté de chacun et de chacune qui est offerte à Dieu pour lui dire « Sanctifie-moi, travaille-moi, rends-moi semblable au Fils ». « Quoi que tu fasses de moi, je te remercie. Nous sommes dans la louange. Je te bénis, Père, d'avoir caché ces choses aux sages et aux intelligents et de les avoir révélées aux tout-petits. Car telle a été ta bonté, ton bon vouloir, la bonté du Père, et de cacher son visage à ceux qui veulent l'atteindre par... les chemins de la science, peut-être, les chemins de la présomption de la raison. La bonté de Dieu ne se laisse pas capturer de cette façon. La bonté de Dieu, elle se donne, elle se révèle aux tout petits. Voilà ce que Jésus nous révèle du Père. La prière du frère Charles, prière d'abandon, est une prière qui nous guérit. Elle guérit en nous le visage du Père. Et nous pouvons dire « Abba, Père ». Si elle guérit le visage du Père, c'est qu'elle rétablit en nous aussi le visage du Fils. Le visage même de Jésus, la communion avec le Père. Et là, on entend Jésus, on écoute Jésus. On entend battre son cœur qui dit,
moi en lui, lui en moi. Le Père aime le Fils, il lui donne tout. Toutes ces paroles que Jésus nous révèle de son intimité avec le Père. Eh bien, dans cette prière de Charles de Foucault, cette prière aussi vient guérir en nous le visage du Fils, le visage de Jésus. Ce visage que peut-être nous considérons trop souvent comme un visage meurtri, un visage difficile à suivre. Est-ce que nous voyons le visage souriant de Jésus dans notre vie? Quand il exulte de joie, il ne peut pas être par en bas, c'est par en haut. Exultant sous l'action de l'Esprit-Saint, nous dit l'Écriture. Il dit, « Père, je te bénis. » Tout est en haut. Son visage est transfiguré par le bonheur d'être le Fils du Père. Alors cette prière aussi, elle vient guérir en nous le visage du Fils. Est-ce que nous contemplons le visage de Jésus, évidemment souriant, transfiguré, évidemment aussi sous les traits de la douleur, mais c'est une douleur qui est marquée par l'amour. Donc là aussi, le visage du Fils peut nous effrayer et nous éloigner. Jésus dira « Qui me voit, voit le Père ». Il dit ça à ses disciples, à ses apôtres. Les apôtres vivent avec lui, ils le voient, ils voient ses traits, ils regardent ses yeux, ils sentent ce qui l'intéresse, ils voient l'intensité de son visage quand il prie. Nous, est-ce que nous contemplons ce visage d'un Seigneur vivant, ressuscité et souriant, exultant sous l'action de l'Esprit-Saint? Alors, cette prière, elle nous guérit aussi du visage du Fils. Et là, nous pouvons lire la prière du frère Charles. « J'accepte tout ». C'est Jésus qui dit cela. Non pas ma volonté, mais ta volonté, pourvu que ta volonté se fasse en moi et en toutes tes créatures. Ma vie, personne ne la prend, c'est moi qui la donne. Je ne désire rien d'autre, mon Dieu. Tout est accompli. Mais tout cela se fait dans l'amour. La prière d'abandon vient guérir en nous aussi le visage du Fils que nous avons à contempler dans la joie, dans l'exultation de ses 33 ans, dans son bonheur d'être humain charpentier, dans ce bonheur d'être celui qui montre le Père. Et enfin, cette prière, elle guérit notre visage. Si nous saisissons la bonté du Père, si nous saisissons la beauté du visage de Jésus, tout cela se reflète aussi sur notre visage. Nos inquiétudes sont des inquiétudes, mais elles ne restent pas des inquiétudes. Elles sont transfigurées par cette confiance et cet abandon que nous accomplissons à travers les événements la volonté du Seigneur et qu'il est toujours avec nous. Et moi, je suis avec vous tous les jours jusqu'à la fin du monde. Eh bien, nous aussi, nous recevons de cette prière la guérison de notre être, la guérison de nos visages, de notre visage. Cette prière aussi apporte un supplément. Vous savez, on prend des suppléments.
des vitamines, des ampoules, des injections. On prend des suppléments. Cette prière apporte un supplément à l'action de l'Esprit-Saint en nous. Elle donne force. Un supplément, c'est une force. Cette prière, elle donne une force à la foi vécue. Celui qui s'exprime dans cette prière exprime une foi totalement vécue, une foi incarnée et divinisée dans son expérience avec Jésus, avec le Fils. Alors cette prière est un supplément qui donne force à la foi. La foi qui est un véritable abandon. La foi, dit Jésus, si vous l'aviez gros comme une graine de moutarde. La graine de moutarde, c'est la plus petite de toutes les graines, semble-t-il. Le Seigneur n'est pas exigeant. Il nous dit que si on l'avait gros comme une petite graine de moutarde, c'est tout petit, c'est presque invisible. Si on avait juste ça, vous diriez à cette montagne, « Déplace-toi et va te jeter à la mer. » Dans le langage populaire, on dit que la foi déplace les montagnes. Eh bien, il ne nous en demande pas beaucoup. Mais s'il nous dit cela, c'est parce que notre foi est en deçà. Elle est petite. Elle est encore plus petite. Je me rappelle de cette histoire, vous l'avez peut-être déjà racontée, ou entendu plutôt, cette histoire où, devant des chutes superbes, imaginons les chutes du Niagara, où on a étendu un fil de fer, alors il y a des milliers de personnes qui admirent quelqu'un qui va traverser d'un bout à l'autre avec sa brouette sur le fil de fer. Alors il part du côté ouest, pour s'en aller du côté est. Et là, tout le monde voit, tout le monde se retient. On a peur, on tremble, mais on voit la personne qui traverse sur le fil de fer jusqu'au bout avec sa brouette. Tout le monde applaudit. C'est extraordinaire ce qu'il vient de faire. Comme ça prend du courage, comme ça prend de la foi. Et voilà qu'il revient. Donc, les milliers de personnes vont voir revenir le même saltimbanque ou funambule qui va encore avec sa brouette marcher sur le fil de fer et va se rendre jusqu'au bout. On applaudit, tout le monde est content. Et voilà qu'une demande est faite à toutes ces personnes qui viennent de voir ce fabuleux spectacle. On demande s'il y a quelqu'un qui accepterait d'être dans la brouette. Personne. Et pourtant, il a si bien réussi. Mais personne ne veut être dans la brouette. Alors, vous voyez la foi. La foi, c'est d'être dans la brouette. C'est de faire confiance à Jésus qui conduit, qui marche sur le fil de fer. Alors, cette foi, elle nous permet aussi, je pense, de redire notre credo. D'une manière intelligente, on dit trop notre credo, notre « je crois en Dieu » par habitude. C'est même pas par cœur parce qu'on se mêle. Si c'est par cœur, tu te mêles. Si c'est par habitude, ça passe. Alors, ce supplément qui nous est donné par cette prière où nous sentons l'expérience de la foi d'un homme, eh bien, elle donne force à notre foi. Elle nous permet de dire notre credo en pensant à ce qu'on dit. Parce que c'est aussi périlleux que de passer d'un bout à l'autre sur le fil de fer. Ce que nous disons dans le credo, nous affirmons notre foi d'une manière vertigineuse. Lorsqu'on y réfléchit, ça vient nous chercher. Qu'est-ce qu'il dit dans sa prière? « Mon Père,
« Je m'abandonne à toi ». C'est l'expérience du croyant, de celui qui croit sans savoir où il va, exactement comme Abraham. « Je suis prêt à tout ». C'est aussi le don total de manière intelligente, mais voilée. « Je suis prêt à tout », ça ne veut pas dire « je sais tout ». Ça veut dire « je sais que ce ne sera pas facile parce que tu me l'as dit. Tu ne m'as pas joué de tour, tu m'as très bien informé que si je marchais à ta suite, ce serait difficile. Voilà pourquoi je te dis « je suis prêt à tout ». Alors cette prière est un supplément que nous donne l'Esprit Saint en nous donnant de fortifier notre foi. Elle donne force aussi à l'espérance. L'espérance au cœur du monde et au cœur de notre monde, à travers les événements. Saint Paul dira « Dans mes tribulations, je surabonde de joie ». L'espérance, c'est de tenir bon à travers les difficultés, de tenir bon. Et l'espérance et la foi, évidemment, c'est jumeaux, ça, c'est jumelles. L'espérance, c'est aussi durer dans le temps. Que de fois nous aimerions être ailleurs une seconde, être ailleurs deux secondes, être ailleurs une minute, être ailleurs une journée, être ailleurs pour 6 mois, être ailleurs pour 1 an. L'espérance, c'est la force de demeurer là où Dieu nous veut et de tenir dans la durée et dans le temps. Je vous lis un extrait qui est extraordinaire, encyclique sur l'espérance, « Spes Salvi ». Le Saint-Père Benoît XVI parle de l'espérance et il parle du monde qui, avant l'annonce du Christ, vivait sans espérance. C'est ce que Saint-Paul dira, par exemple, aux communautés chrétiennes qu'il rencontre, ces communautés qui sont des communautés païennes. Il leur dit qu'ils vivaient sans espérance, n'ayant pas la foi au Christ qui donne l'espérance de la vie. Alors, le pape commence son encyclique et voilà qu'il nous brosse le tableau d'un visage. C'est tellement touchant. Écoutez cela. Il prend l'exemple d'une sainte. L'exemple d'une sainte de notre temps peut, en quelque manière, nous aider à comprendre ce que signifie rencontrer ce Dieu pour la première fois et réellement. Je pense à l'Africaine Joséphine Bakita, canonisée par le pape Jean-Paul II. Elle était née vers 1869, contemporaine de Charles de Foucault, qui naît 10 ans avant elle. Elle ne savait pas même la date exacte de sa naissance. Elle est née dans le Darfour, au Soudan. À l'âge de 9 ans, elle fut enlevée par des trafiquants d'esclaves, battue jusqu'au sang et vendue 5 fois sur des marchés soudanais. En dernier lieu, comme esclave, elle se retrouva au service de la mère et de la femme d'un général. Et elle fut chaque jour battue jusqu'au sang. Il en résulta qu'elle en garda pour toute sa vie 144 cicatrices. Enfin, en 1882, elle fut vendue à un marchand italien pour le consul italien Callisto Legnani, qui, face à l'avancée des mahdistes, revint en Italie. Là, après avoir été jusqu'à ce moment la propriété de maîtres aussi terribles, Bakita connut un maître totalement différent
dans le dialecte vénitien qu'elle avait alors appris, elle appelait Paron, le Dieu vivant, le Dieu de Jésus-Christ. Jusqu'alors, elle n'avait connu que des maîtres qui la méprisaient et qui la maltraitaient, ou qui, dans le meilleur des cas, la considéraient comme une esclave utile. Cependant, à présent, elle entendait dire qu'il existait un Paron, au-dessus de tous les maîtres, le Seigneur des Seigneurs, et que ce Seigneur était bon, la bonté en personne. Elle apprit que ce Seigneur la connaissait, elle aussi, qu'il l'avait créée, elle aussi, plus encore, qu'il l'aimait. Elle aussi était aimée, et précisément par le Paron suprême, face auquel tous les autres maîtres ne sont eux-mêmes que de misérables serviteurs. Elle était connue et aimée, et elle était attendue. Plus encore, ce maître avait lui-même personnellement dû affronter le destin d'être battu. Et maintenant, il l'attendait à la droite de Dieu le Père. Désormais, Bakita avait une espérance. Non seulement la petite espérance de trouver des maîtres moins cruels, mais la grande espérance. Je suis définitivement aimé, et quel que soit ce qui m'arrive, je suis attendu par cet amour. Et ainsi ma vie est bonne. Par la connaissance de cette espérance, elle était rachetée. Elle ne se sentait plus une esclave, mais une fille de Dieu libre. Elle comprenait ce que Paul entendait lorsqu'il rappelait aux Éphésiens qu'avant, ils étaient sans espérance et sans Dieu dans le monde. Sans espérance parce que sans Dieu. Aussi, lorsqu'on voulut la renvoyer au Soudan, Bakita refusa-t-elle. Elle n'était pas disposée à être de nouveau séparée de son Paron. Le 9 janvier 1890, elle fut baptisée et confirmée, et elle fit sa première communion des mains du patriarche de Venise. Le 8 décembre 1896, à Vérone, elle prononça ses vœux dans la congrégation des sœurs canossiennes, et dès lors, en plus de ses travaux à la sacristie et à la porterie du couvent, elle chercha surtout, dans ses différents voyages en Italie, à appeler à la mission. La libération qu'elle avait obtenue à travers la rencontre avec le Dieu de Jésus-Christ, elle se sentait le devoir de l'étendre. Elle devait la donner aussi aux autres, au plus grand nombre de personnes possible. L'espérance qui était née pour elle et qui l'avait rachetée, elle ne pouvait pas la garder pour elle. Cette espérance devait rejoindre beaucoup de personnes, elle devait rejoindre tout le monde. Comme c'est extraordinaire que d'entendre ces paroles de l'encyclique sur l'espérance. Voilà une personne qui a été guérie dans son espérance, parce qu'elle a rencontré le Christ. Et dans sa prière, Charles de Foucault nous permet d'être guéris, nous aussi, de recevoir un supplément à notre espérance. Quand il dit « Je remets mon âme entre tes mains. Mon âme entre les mains de Dieu ne tombe pas dans le vide. » Voilà notre espérance. Elle est en Dieu. Je te la donne, mon Dieu, avec tout l'amour de mon cœur. Un autre supplément, la force en nous qui nous est donnée à la charité, l'amour de charité. Cette charité, c'est
l'amour de Dieu répandu en nos cœurs par le don de l'Esprit. Alors tout le reste de la prière baigne dans l'amour. Alors cette prière, elle vient nous donner un supplément d'amour. Écoutez ce qu'il dit. « Je te la donne, mon Dieu, avec tout l'amour de mon cœur. » On dirait qu'il se répète « parce que je t'aime et que se met un besoin d'amour de me donner, de me remettre sans cesse entre tes mains, sans mesure, avec une infinie confiance, car tu es mon Père. » Comme je vous l'ai dit, nous sommes là, arrivés dans la terre promise. C'est de toute beauté. Cette prière vient nous donner force à notre amour. Ce que l'on donne, on l'abandonne. C'est là l'amour le plus grand qui nous est donné de manifester, parce qu'au fond, c'est l'Esprit Saint qui nous permet de faire ce mouvement intérieur, de nous livrer sans mesure. Cette charité, elle peut s'exprimer aussi de manière très concrète. On a un supplément d'amour dans la prière. De manière très concrète, cette charité peut devenir matérielle. Quand on lit que la charité couvre une multitude de péchés, ça veut dire que les actions de charité vraies que nous accomplissons sont en même temps des absolutions. Le pardon de Dieu est diffusé par l'amour qui sort du cœur pécheur, puisque nous sommes des pécheurs et des pécheresses. La charité couvre une multitude de péchés, comme c'est consolant. Évidemment, le Seigneur nous a donné ce qu'il y a de plus grand dans le sacrement de la réconciliation. On ne peut quand même pas être au confessionnal tous les jours, mais on peut couvrir nos péchés tous les jours par la charité, en donnant quelque chose, en partageant avec ceux qui n'en ont pas. La charité couvre une multitude de péchés. La générosité, nos actions, tous les jours, nous sommes absous par le Seigneur. Enfin, cette prière, elle débouche sur le bonheur et sur la joie. Le bonheur et la joie. Pour les chrétiens, les chrétiennes que nous sommes, le bonheur d'être à Dieu, le bonheur d'être constamment sous la bienveillance de sa miséricorde, c'est une vraie joie. C'est la finale de sa prière. On sent un crescendo d'amour et un crescendo de bonheur parce que se met un besoin d'amour de me donner. Ce besoin est un bonheur immense. Son bonheur passe à travers le don de lui-même. Goûtez et voyez comme est bon le Seigneur. Cette prière d'abandon, c'est un parti pris pour la vie. Jésus dit, « Si quelqu'un veut venir à ma suite, qu'il renonce à lui-même, qu'il prenne sa croix chaque jour et qu'il me suive. » Ici, il y a quelque chose de magnifique. On a l'impression souvent que, et c'est ce qu'on dit, le disciple est à la suite du maître. Donc, un vrai disciple est collé à son maître. Ça marche comme ça. C'est collé, le maître et le disciple. C'est ce que Jésus dit. Si quelqu'un veut venir à ma suite, qu'il renonce à lui-même, qu'il prenne sa croix chaque jour et qu'il me suive. Ce qui est extraordinaire, c'est que le disciple suit le maître, qui est le chemin, qui est la route.
Le chemin est tracé. Mais le maître, il peut faire ce qu'il veut. Le disciple le suit d'une manière collée. Le maître, il est comme la colonne de nuée et la colonne de feu lorsque le peuple traverse le désert. Le maître se promène. Il entoure son disciple. Il est à côté de lui. Le disciple ne le sait pas. Le disciple suit le maître. Je suis le chemin. Je suis la vérité et la vie. Le disciple doit toujours fixer Jésus. Mais le maître reste là, mais il bouge, lui. Le disciple ne le voit pas, heureusement. Mais le maître se promène en toutes circonstances. La colonne de feu la nuit, au cœur de toutes nos nuits. Le maître se promène, il vient nous border là où nous avons besoin d'être bordés. Qu'est-ce qui en moi a besoin d'être soutenu? Il se déplace, tout en restant devant, il se déplace. Il vient proche de nous, il nous entoure, comme dit le psaume. L'amour de Dieu nous entoure. Alors le maître est un maître qui nous entoure. Il vient derrière, quand on a besoin d'être poussé un petit peu, quand on a besoin d'être conforté, quand on a besoin d'être consolé, il met sa main sur notre épaule. Quand on a besoin un petit peu de courage ou d'un peu plus de lumière, il est devant nous, il nous montre son visage, il se tourne. On a souvent l'impression qu'on suit un maître de dos. Non. Lui, il bouge. Nous, nous suivons, nous marchons. Mais nous le découvrons toujours en mouvement. Le maître, il est toujours en mouvement. C'est extraordinaire. Donc, de nuit, il est cette colonne de feu. Je suis la lumière du monde. De jour, il est une colonne de nuée. Alors, de jour, comment ce maître se comporte-t-il? La nuée, c'est comme un nuage, hein? c'est comme un brouillard. Et cette nuée, elle est protectrice. La nuée, c'est l'ancêtre de la soukha, donc des cabanes. Dans le désert, on se fait une cabane et on fait bien attention pour les branchages du toit pour laisser un petit coin, la nuit pour les étoiles. Alors le jour, on est protégé du soleil, mais la nuit, on voit les étoiles. On a besoin de la lumière. Alors le maître se déplace aussi le jour avec cette nuée. Il nous protège. On ne le voit pas, on ne le sent pas. Et parfois, on le sent après, rarement au moment présent. On est capable de relire que le maître était tout à côté de nous, comme les disciples d'Emmaüs. Notre cœur n'était-il pas brûlant lorsqu'il nous parlait en chemin? C'est extraordinaire. Alors, je vous invite à entrer dans cette contemplation et dans cette dynamique de la marche à la suite du maître et à ne plus le voir que de dos, à ne plus le voir que ses beaux cheveux qui tombent sur ses épaules, mais à savoir que vous suivez le chemin, puisqu'il est la route et le chemin, mais que vous êtes un disciple entouré constamment dans ce mouvement de l'amour du Fils qui ne cesse de faire le tour de ses enfants et de les supporter, de les conforter là où ils ont besoin, de jour comme de nuit. Mon Père, je m'abandonne à toi. Fais de moi ce qu'il te plaira. Quoi que tu fasses de moi, je te remercie. Je suis prêt à tout. J'accepte tout, pourvu que ta volonté se fasse en moi et en toutes tes créatures. Je ne désire rien d'autre, mon Dieu. Je remets mon âme entre tes mains. Je te la donne, mon Dieu, avec tout l'amour de mon cœur, parce que je t'aime et que se met un besoin d'amour de me donner, de me remettre sans cesse
entre tes mains sans mesure, avec une infinie confiance, car tu es mon Père. Et nous rendons grâce au Seigneur d'avoir inspiré au frère Charles de Foucauld cette prière de fils dans le Fils.

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0: Chers auditeurs et auditrices Radio-Galilée, bienvenue à Vision d'Histoire. Martine Dumay au micro. Aujourd'hui, nous retrouvons avec grand plaisir un habitué de l'émission. Si on avait une carte chouchou comme une célèbre émission, il y aurait depuis longtemps sa carte chouchou. Jean-Marie Lebel, historien et enseignant à l'Université du Troisième Âge de l'Université Laval. Bonjour, Monsieur Lebel.
1: Bonjour.
0: Merci d'être encore à notre micro. Puis j'ai envie de dire merci de répondre oui à toutes nos invitations. C'est toujours un plaisir de vous retrouver. Avec vous, on avait commencé à explorer l'Expo universelle de 1967 à Montréal. Et on avait évoqué le pavillon chrétien sur lequel on va s'attarder davantage aujourd'hui. Juste pour rappel, il y a une des informations qu'on a dites qui étaient fort intéressantes, notamment qu'on a manqué de ne pas l'avoir.
1: Tout à fait, parce que en 1960, lorsqu'il y a eu la première attribution pour une exposition universelle pour 1967, c'est la ville de Moscou qui l'a eu. Mais ils se sont désistés en 1962. Alors là, un nouveau vote au mois de novembre 1962, le 13 novembre 1962, la ville de Montréal se voyait attribuer l'exposition universelle. Il ne restait que 5 ans pour tout réaliser. Le défi fut considérable. Et puis, c'est fait une génération remarquable. Une génération remarquable, celle des années 1960. C'est une génération pleine d'optimisme, pleine de confiance. Et l'œuvre, le résultat était tellement extraordinaire.
0: Et d'autant plus extraordinaire qu'on a créé de toutes pièces, dans certains cas, des îles.
1: Ben oui, tout à fait. L'île Notre-Dame, l'île de Sainte-Hélène était beaucoup agrandie. Au début, le premier ministre Diefenbaker avait dit, mais si tu fous, il avait dit, c'est fou faire des îles. Il dit, on a tellement de terrain inoccupé au Canada, pour être obligé de faire des îles dans le fleuve Saint-Laurent. Alors, il comprenait pas trop le maire de Repos. Mais finalement, le maître Pau a remporté son combat et puis il était tellement fier lorsqu'on a inauguré l'Expo en 1967.
0: On s'est laissé la semaine dernière sur la question des pavillons, mais il y avait aussi toute la question du transport parce qu'il y avait une superficie qui était grande. Et oui. Donc, on a fait notamment un mini-rail.
1: Oui, mini-rail, puis l'Expo Express. L'Expo Express était un train ultra rapide qui reliait les îles. Là. L'Expo Express, là, on avait 8 trains Expo Express là, de 6 wagons chacun qui circulaient constamment. Là. Et puis à l'époque, on trouvait que c'était une vitesse vertigineuse, l'Expo Express. Et ça, c'était pour se déplacer rapidement. Le minéral, c'est une balade. Ça, c'est une balade. Parce que ça allait lentement, ça, c'est une balade. Là. Il y avait 56 trains.

0: Et finalement, elle a fait un tour, le minéral, et elle a envoyé la main à tout le monde. Elle était heureuse. Elle a tellement aimé sa journée, l'Expo 67.
1: L'Expo 67, c'est un certain nombre de mois. Ça a duré de quelle date à quelle date?
0: C'est du 27 avril au 29 octobre. Alors donc, et ça, les dates, c'était décidé par le Bureau international des expositions à Paris. C'est eux qui décidaient les dates. On ne faisait pas ce qu'on voulait. Il y avait des calendriers à respecter, plein de critères à respecter pour être reconnu par les expositions, le Bureau des expositions internationales.
1: Et combien on a eu de visiteurs,
0: Jean-Marie? Au Canada, on avait 21 millions d'habitants à l'époque. Et à l'Expo 67, on a eu 50 306 648 personnes. Ce qui est exceptionnel. Parce que là, vient de se terminer l'exposition au mois d'octobre 2025, vient de se terminer l'exposition internationale d'Osaka. Et ils ont eu, selon les données, j'ai entendu 27 millions, 29 millions.
1: Autour de 30.
0: Autour de 30 millions. Et c'est beaucoup moins qu'on a eu à Montréal en 1967. Alors, c'est exceptionnel la popularité que cette exposition a eue.
1: Et j'ai l'impression que les Québécois ont adhéré à cette idée-là, sont allés visiter l'expo en masse.
0: Oui, Mais premièrement, dès le printemps, des groupes scolaires. Dès le printemps, là, plein d'écoles partaient des élèves, les groupes scolaires. Donc, et puis, eux, ils en ont parlé à leurs parents. Alors, ils sont revenus l'été avec leurs parents, ainsi de suite. Alors, il y avait en moyenne, sur les terrains de l'expo, 271 000 personnes quotidiennement. 271 000, c'est du monde. Et c'est du monde à contrôler. Et c'est du monde à nourrir. C'est du monde. C'était toute une organisation.
1: Vous avez évoqué la reine Élisabeth qui a visité, mais il y a eu d'autres visiteurs importants, un qui va faire un célèbre discours à Montréal.
0: Le fameux général de Gaulle. La veille de sa visite à l'expo, il fait son discours sur le balcon, ils font vivre le Québec.
1: C'est la veille du jour.
0: Oui, c'est la veille. Et pendant la nuit, il y a eu des tractations. Pendant la nuit, le gouvernement fédéral a dit au commissaire Pierre Dupuis, « Vous ne faites pas rien de spécial pour le général de Gaulle, mais recevez-le comme un citoyen ordinaire. » Et monsieur le commissaire général Pierre Dupuis, qui avait été ambassadeur du Canada à Paris, il a dit « J'embarquerai pas là-dedans. » Il a dit « Je vais le recevoir tous les honneurs d'un président. Puis si le gouvernement fédéral veut me mettre à la porte, ils me mettront à la porte. » Alors il l'a reçu avec tous les honneurs. Et le général de Gaulle, cette journée-là, il voulait se reposer, le général. On dit qu'il était relax. Et il a voulu visiter plusieurs pavillons. Et naturellement, on l'a emmené au pavillon du Canada, le pavillon de la France. Mais il dit, je veux voir le pavillon d'Angleterre, je veux voir le pavillon de la Suisse, je veux voir le pavillon... Et il s'est promené sur les terrains de l'expo. Alors, il a profité de sa journée, mais il était très bien avec le commissaire Pierre Dupuis. Et là, d'un coup, il dit, je suis un peu fatigué. Il dit, je fais ce que je pourrais aller à votre résidence. Et le commissaire Pierre Dupuis vivait à l'habitat 67.
1: Il faut rappeler ce que c'est.
0: L'habitat 67, qu'on avait sur la cité du Havre, on avait fait les résidences du futur. Et puis, qui avait été fait pour le jeune architecte qui avait 24 ans, Moshe Chadif. Et puis, c'est comme tout des petits. Ça existe encore, les buts 67. C'est comme des cubes empilés. Là. Tous les appartements, c'est tous des cubes
1: très
0: empilés.
1: Très moderne,
0: sur 12 niveaux. Là. Alors, amas de cubes comme cela. Là. Et puis, Pierre Dupuis vivait là pendant l'expo. Eh bien, Pierre Dupuis, dans son appartement, les buts 67, a reçu le général de Gaulle. Et puis, est-ce que Pierre Dupuis était congédié? Il n'a jamais été congédié. Et l'expo a eu d'autres grands visiteurs. Le tout premier, ce fut l'empereur éthiopien.
1: Haïlé Sélassié.
0: Il était tout le premier. Et puis, il est arrivé avec des lions. Il a donné des lions à la ville de Montréal. Puis, parmi les autres visiteurs, le Shah d'Iran. Le Shah d'Iran est venu voir. L'Iran avait un magnifique pavillon. Le président de l'Italie, le président américain, Lyndon B. Johnson, qui est venu plus vite que prévu. Il avait tellement hâte de voir l'expo qu'il a devancé sa visite. Même, il a pris les organisateurs de l'expo un peu par surprise. Tout d'un coup, à quelques heures de la vie, ils ont appris qu'il y aurait la visite du président Lyndon B. Johnson. Il y avait hâte de voir l'expo et surtout de voir le pavillon des États-Unis.

0: Jean-Marie Lebelle, on veut évoquer le pavillon chrétien avec vous, mais j'ai envie d'avoir une question préalable. Quelle était la présence des religions dans les expositions universelles précédentes?
1: Depuis un bon nombre d'expositions, il y avait diverses églises qui étaient présentes. Il ne faut pas oublier que l'exposition mondiale de 1964 à New York, il y avait un magnifique pavillon du Vatican. Et on avait même amené de Saint-Pierre-le-Rome la Pietà de Michel-Ange. On avait transporté, ça c'est le pape Jean XXIII qui avait permis cela, avant sa mort. On avait transporté la Pietà. Et le pape Jean-Paul, et le pape Paul VI était venu à l'exposition de New York, là. Était venu à New York. Alors, on s'attendait à la présence du Vatican à l'exposition de Montréal. Mais tout d'un coup, le Pierre Dupuis a appris que le Vatican ne viendrait pas. Pour diverses raisons. Puis, ben, le Vatican considérait qu'ils avaient investi beaucoup à New York en 1964. Puis on était pendant le Concile Vatican II. Et on parlait beaucoup de l'unité des chrétiens.
0: L'œcuménisme.
1: Et l'œcuménisme. Et là, Pierre Dupuis, il a dit, ça nous prend un pavillon œcuménique, regroupant les églises chrétiennes du Canada. Là, on était en 64. Il va voir le cardinal Paul-Aimé Léger pour lui en parler.
0: Archevêque de Montréal.
1: Archevêque de Montréal. Le cardinal n'est pas contre, mais il c'est gros, puis vous savez, l'œcuménisme, c'est beau en parole. Mais l'appliquer, il n'est pas certain que toutes les autres églises chrétiennes du Canada vont vouloir embarquer. Il n'est pas certain de cela. Alors, il est hésitant. Pierre Dupuis, c'est un diplomate de carrière. Il avait ses entrées au Vatican. Pierre Dupuis prend l'avion et monte à Rome. Parce que le pape Paul VI, il l'avait connu auparavant, à l'époque qu'il était encore le cardinal Montini, archevêque de Milan. Il se connaissait. Alors, il va voir le pape Paul VI et il a convaincu le pape Paul VI. Le pape Paul VI dit « Oui, très bonne idée, un pavillon œcuménique à Montréal. » Et le pape, comme Pierre Dupuis, comme le cardinal Paul-Aimé Léger, ont vu cela comme une des premières manifestations publiques de l'œcuménisme. Parce qu'il ne faut pas oublier que le conseil a pris fin le 8 décembre 1965. Et là, on prépare ça en 64, on parle déjà du pavillon œcuménique. Là. Alors, c'est d'avant-garde pour l'époque. Mais ça va être de long, oui, ça sera pas facile. C'est de long pour parler entre les églises chrétiennes, du Canada, un peu méfiantes, un à l'égard de l'autre, un peu. Et puis, mais à la fin de 64, au mois de décembre 64, là, on va mener une belle photographie, là, et on voit les chefs de toutes les églises chrétiennes du Canada réunis. Et là, la décision est prise pour le bon. On aura un pavillon chrétien. On va le planifier en 65. On va le construire en 66. Alors, les 8 églises vont s'accorder. Alors, l'église catholique romaine, l'église grecque orthodoxe, l'église orthodoxe ukrainienne, puis il y aura celles qu'on appelle les confessions protestantes, c'est-à-dire l'église anglicane, l'église presbytérienne, l'église unie du Canada, l'église luthérienne, l'église baptiste. L'église ukrainienne, elle s'est jointe plus tard. Mais, donc, à partir de décembre 64, ils ont décidé de travailler en commun. Et là, ils ont formé un comité.
0: Jean-Marie Lebelle, là, on a une décision. Il faut savoir où on va le faire et quelle va être l'architecture du pavillon.
1: Oui. Alors, donc, en 60... Alors, on planifie cela. Et le pavillon va être situé sur l'île Notre-Dame, le pavillon chrétien, bien situé. Stratégiquement bien situé. Situé près du pavillon des Nations Unies, d'un côté, le côté ouest, du côté ouest, c'est le pavillon des Nations Unies, avec tous les morts et 120 drapeaux. Et du côté est du pavillon chrétien, ce sera les pavillons des vieilles contrées bibliques, la Grèce puis Israël. Alors, ça forme comme un tout biblique un peu. Là. Et puis, maintenant, à qui confier les plans? Alors, on a fait appel à un architecte très renommé, Roger Dastou. Et M. Dastou était déjà réputé pour les églises. Les églises d'après-guerre. Les églises catholiques, il y en a fait des protestantes aussi, des années 1950-1960.
0: Non, c'est un Québécois.
1: C'est un Québécois. Et qui a l'expérience des églises. Alors, c'est lui qui va faire les plans. Lorsqu'on arrivait devant le pavillon chrétien, si on ne savait pas que c'était le pavillon chrétien, on ne pouvait pas le deviner. On ne pouvait pas le deviner parce que... Mais si on savait que c'était le pavillon chrétien, on disait, ah oui, il ressemble un peu à nos églises modernes. Un peu à nos églises donc, qu'on faisait au tournant des années 1960. Là. Et puis, quand on le voyait de profil, la toiture faisait comme un V. Là. Et un édifice de bois, très vitré. Donc, là, on disait, ah oui, oui, si, il y a l'air d'une église. Mais il fallait le savoir, sinon on ne pouvait pas le deviner. Alors, est-ce que c'était un bel édifice? Oui, c'est un bel édifice. Mais il n'apparaît pas sur la liste des plus beaux pavillons de l'Expo. Parce que ça n'a pas été construit avec les mêmes moyens. Là. Alors, les plus beaux pavillons de l'Expo, les visiteurs disaient tout le temps que c'était le pavillon de la France, pavillon des États-Unis, pavillon de l'Union soviétique. Mais eux, ils ont été construits avec des moyens considérables. Le pavillon chrétien, il a coûté 1 300 000.
0: À l'époque.
1: À l'époque. C'est quand même de l'argent à l'époque, mais c'est relativement modeste. C'est un des pavillons les plus modestes de l'Expo, au point de vue des coûts. Là.
0: Et qui a payé ça, Jean-Marie?
1: Ce sont les églises chrétiennes du Canada qui se sont entendues. Mais en 64, là, ça, il y a eu des discussions en 64, parce qu'il y en a qui ont dit 1 300 000. Alors, on serait pas mieux de le distribuer aux démunis. Au lieu de faire un pavillon, on serait pas mieux de faire une croix. Hein, planter une croix. Puis, alors, il y a eu des discussions. Il y a eu des discussions. Alors, puis peu à peu a pris forme ce pavillon de compromis. De compromis. Avec un intérieur tellement étonnant et tellement déconcertant.

0: Jean-Marie Lebel, vous avez le don de nous laisser dans l'expectative. Un pavillon déconcertant. Qu'est-ce que ça veut dire? C'est que la décoration n'était pas ostentatoire? C'était que c'est dépouillé? C'est...
1: Quand on lit les journaux de l'époque, le pavillon le plus controversé de l'expo, là, c'est le pavillon chrétien. Des gens, des visiteurs disaient, c'est pas croyable. Il n'y a pas une croix. Pas un portrait religieux. Pas de vitraux. Pas de musique d'orgue. Il n'y a rien qui fait église.
0: Tout ce qu'on s'attendait à trouver. Là,
1: tout ouais. Ce qu'on s'attendait à trouver. Et il y en avait qui disaient, il y a plus de peinture religieuse dans le pavillon de la France. Et dans le pavillon chrétien, il n'y en a même pas. Alors, les gens étaient surpris de cela. Étaient... Mais il faut voir comment ce pavillon a été conçu. Ils sont partis, l'équipe, ils sont partis de la thématique de l'expo.
0: Terre des hommes.
1: Terre des hommes. Donc, on met en valeur l'humain, les hommes. Et puis, on entrait dans le pavillon. Lorsqu'on entrait dans le pavillon, on était confronté à des grands cubes. Et sur les cubes, il y avait des photographies. 300 photographies sur les cubes. Et c'était des gens ordinaires, comme on dit.
0: De partout?
1: De partout dans le monde. De toute nation. De tout... Mais pas des gens d'église, là. Des gens de toute nation, de tout milieu, de tout. Alors, c'est l'humanité qui était là. Et on se promenait devant ces cubes-là, et tout d'un coup, c'était assez bien conçu, et tout d'un coup, on se voyait dans l'un des cubes. Là, tout le monde restait surpris. Il y avait comme un miroir, et tout d'un coup, on apparaissait parmi... on se voyait dans l'un des cubes. Alors, et là, on descendait un escalier, et là, on passait un couloir tortueux, un couloir déroutant. Alors, c'était déroutant, les images qu'il y avait là. Ça voulait nous confronter. On aurait dit des montages à la Jacques Prévert. Vous savez, on découpe toutes sortes d'affaires
0: dans collages.
1: Des collages. On prend toutes sortes d'affaires dans les revues, puis on raboute cela. Là. Alors, par exemple, on voyait un homme que la tête avait été remplacée par un Kodak, ainsi de suite. Là. Donc, ça voulait nous déconcerter. Et là, on arrivait au cinéma. Parce qu'à l'expo, presque tous les pavillons avaient un cinéma. À l'époque, il fallait voir des films. Si un pavillon n'avait pas de film, on n'y allait pas. Les gens voulaient voir des films. Alors, on y présentait un film qui durait 13 minutes. Voici comment le film avait été conçu. Le film avait été conçu à partir de bulletins d'actualité dans le monde. Alors, on dit que quelqu'un avait pris, si mon souvenir est bon, 14 mois à regarder des actualités partout dans le monde et à tout rabouter cela. Mais des actualités négatives. C'est toutes des actualités négatives, là. Alors, des meurtres, la guerre, l'assassinat de John F. Kennedy, c'est tout rabouté ensemble. 13 minutes, là. Alors, c'en était... On en souffrait, là. Ça nous confrontait à la misère humaine. Et puis là, une fois qu'on quittait ce cinéma, là, on remontait un escalier et là, on arrivait dans une salle lumineuse. Lumineuse. Avec d'autres photographies au mur, tout cela, mais des photographies positives. Et puis...
0: Témoignages d'espérance.
1: Et puis, des extraits bibliques. Il y avait des extraits bibliques ici et là, mais pas avec des enlumineux. Pas avec, vous savez, des extraits bibliques, comme si on aurait mis des extraits pris dans un journal, vous savez.
0: Ou dans un musée.
1: Ou dans un musée, vous savez. Rien qui disait, vous êtes ici pour prier. Rien. Mais ça faisait réfléchir. Et là, on regardait cela. Puis, c'est un pavillon qui ne voulait rien imposer. Parce que ceux qui ont conçu le pavillon, ils savaient que le pavillon serait visité par des gens de toute origine,
0: de toute
1: religion, oui. De toute croyance, et beaucoup d'incroyants. Alors, il n'y avait rien d'imposé. Et là, on sortait dans un jardin, donnant sur le chenal Le Moine, qui reliait entre les îles. Alors, on sortait sur un jardin, des cèdres qui avaient été donnés par le Liban. Des cèdres du Liban. Et là, des fleurs, des belles fleurs. Puis là, il y avait des bancs en ciment. De tout niveau. Là. Il n'y avait pas les enfants, les grands. Et là, on pouvait relaxer un petit peu. On pouvait relaxer. Moi, la première fois que j'ai vu le pavillon en 67, j'ai rien compris. Moi, à l'époque, c'était un servant de messe. Servant de messe, comme on dit, dans l'eau bénite, ça, j'ai rien compris. C'est, mais en 68, 69, là, j'ai commencé à comprendre.
0: Faut peut-être expliquer à nos auditeurs et auditrices, Germain Lebel, que l'exposition va rester ouverte au-delà de 67.
1: Ben oui, c'est qu'on dit souvent l'exposition 67, mais elle s'est poursuivie sous le nom de Terre des Hommes. Fait que le pavillon chrétien, on pouvait le voir en 68, 69. Et là, c'est qu'en 67, le pavillon chrétien, on le visitait trop vite. On était pressé. Tout le monde était pressé.
0: C'était peut-être avant-gardiste aussi.
1: Oui, puis le pavillon était très avant-gardiste. Très surprenant. Et mais en 68, 69, là, les gens avaient plus le temps. Et là, les gens comprenaient mieux. Comprenaient mieux comment ce pavillon avait été construit, comment ce pavillon... Mais on a tenu une grande cérémonie œcuménique la fin de semaine du 13 et 14 mai. On a eu des belles... Premièrement, à la Place des Nations, le samedi, il y a eu une grande célébration avec des chorales de diverses églises. Et puis, le dimanche, 14 mai, on a tenu à l'autostade, parce que le plus grand lieu de rassemblement à l'expo, c'était ce qu'on appelait l'autostade. Et là, il y a eu 13 000 personnes qui ont participé à une cérémonie œcuménique. Alors là, c'était comme une journée... On peut dire l'apothéose du pavillon chrétien. Et la même fin de semaine, le pavillon chrétien avait invité à ses frais 1000 enfants. Alors, 1000 enfants avaient eu l'occasion d'être accueillis et nourris à l'expo 67. Donc, un pavillon chrétien qui n'était pas ostentatoire, un pavillon chrétien qui se voulait un pavillon de la terre des hommes.
0: Jean-Marie Lebel, c'est extraordinaire de vous entendre parce que vous êtes allé quelques fois, mais vous avez des souvenirs, mais vous avez fait des recherches et vous témoignez de tout ça avec tellement, je dirais, une maîtrise du contenu. On est déjà rendu à la fin de cette émission. Vous êtes occupé, vous me faites le plaisir de venir donc à chaque année. Vous êtes occupé et dernièrement, vous avez contribué à un projet qui vient de naître. Donc, Aura, est-ce que vous voulez nous en dire deux mots?
1: Oui, j'ai été consultant en histoire pour le grand nouveau spectacle Composition et Lumière, Aura, qui se déroule à l'église Saint-Roch, qui a été planifié et réalisé par le Moment Factory. Et puis, c'est un spectacle que je conseille à tout le monde, qui est magnifique, parce que, tout en mettant en valeur le passé de Saint-Roch, il met tellement en valeur l'église, l'architecture, toute l'architecture romane de l'église. Parce que c'est une église de style roman médiéval dans les dimensions d'une cathédrale gothique. Et le son et lumière mettent en valeur toutes les structures à l'intérieur. Et la musique est souvent d'intonation médiévale. Alors, on remonte dans le temps et puis on redécouvre cette église. C'est une église magnifique qu'il faut garder à tout prix. Et puis, oral, c'est une belle expérience à vivre.
0: Et le son lumière dure combien de minutes?
1: Il dure 30 minutes. Mais je vous dis que c'est un 30 minutes là, intensif. Là, puis, avec l'ambiance, là, c'est très bien réussi.
0: Jean-Marie Lebel, merci beaucoup d'être venu nous faire connaître ce pavillon chrétien qui est un peu oublié à l'Expo universelle de Montréal de 1967. Si jamais nos auditeurs et auditrices sont intéressés à en savoir un peu plus long, il y a une production foisonnante. Il y a notamment un ouvrage chez Guy Saint-Jean qui s'appelle Expo 67, 50 ans, 50 souvenirs marquants et autres secrets bien gardés de Luc Desilets, où on retrouve, c'est un album, parce qu'on retrouve beaucoup de photos et les gens qui vont le feuilleter vont... voir un petit peu ce que vous nous décrivez si bien par ailleurs.
1: Oui, puis il y a beaucoup de livres, puis il y a de plus en plus d'intérêt pour l'Expo 67, beaucoup au Canada anglais, des thèses de doctorat, beaucoup d'études. On étudie de plus en plus l'Expo 67 et ce grand phénomène qui a tellement bouleversé. On dit souvent qu'au Québec, il y a eu un avant et un après Expo 67.
0: Jean-Marie Lebel, merci beaucoup pour votre visite annuelle.
1: Au revoir.
0: Merci à Yannick Caron pour la mise en onde, à Mario Blouin pour le choix musical. Revenez-nous bientôt pour une autre émission de Vision d'Histoire.

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À l'origine, le mot « péage » du latin populaire signifiait le droit d'y mettre le pied ou d'y avoir accès. Les autoroutes ou les ponts à péage sont des autoroutes et des ponts dont l'accès est soumis au paiement d'une somme. Il faut éviter l'utilisation du mot « payage » qui n'existe pas. Les mots « payable » et « payant » existent du verbe « payer », mais le mot « payage » n'existe pas. Le mot qui signifie le fait de payer une somme, c'est le « paiement ». Ainsi, appliqué à l'autoroute ou à un pont, le mot « péage » ne signifie pas le fait de payer, mais celui d'obtenir le droit pour emprunter ce passage, sûrement en faisant un paiement d'une somme quelconque. Nous utilisons parfois le mot « peccadille » en référence à des choses sans importance ou en petite quantité. Il ne reste, par exemple, après avoir payé les dettes, que des peccadilles aux héritiers. Le mot dérivé de l'espagnol signifie littéralement « petit péché », »,« petite faute sans importance », une sorte de péché véniel, je dirais. Dans le cas d'un héritage, il aurait été préférable ou plus juste de dire « après avoir payé les dettes, il ne reste que des sommes ou des montants dérisoires ». Nous sommes souvent embarrassés avec le mot « pécuniaire », que nous prenons pour le féminin du mot « pécunier ». Pour parler d'argent ou de finances, ben, pécunier, ça n'existe pas. L'adjectif pécuniaire s'écrit P-Q-N-I-A-I-R-E et s'applique autant au masculin qu'au féminin. Pour éviter l'erreur, mais il serait préférable de parler de financier et financière. D'un compliment ou d'un reproche, on dit parfois qu'on le prend personnel. Si certains adjectifs en français peuvent être utilisés comme des adverbes, par exemple, parler fort, travailler dur, on dit qu'elle sent bon et non pas qu'elle sent bonne, ben, l'adjectif personnel ne peut servir d'adverbe. On dira plutôt s'être senti personnellement impliqué ou visé. Le verbe peser sous-entend l'utilisation d'un poids ou d'une force quelconque. Ainsi, on peut peser un objet pour en connaître le poids ou encore, on peut peser de toutes ses forces pour empêcher un objet de bouger ou même pour le faire bouger. On a l'expression fautive « pèse sur le bouton ». On sait que le bouton n'exerce aucune résistance, alors on appuie, on pousse ou on presse un bouton, mais on ne pèse pas sur un bouton.

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0: Bonjour mesdames et messieurs, c'est Danny Benz au microphone et je vous souhaite la bienvenue à cette émission qui nous permettra de faire connaissance avec un homme de famille, un homme de foi, un homme de service et d'engagement. Il a été plusieurs années technicien en laboratoire, puis a fait un retour aux études, est devenu même assistant de recherche à la Faculté de théologie et de sciences religieuses de l'Université Laval, agent de pastoral, coordonnateur du service d'entraide Rocamadour, et en 2015, sous son impulsion et avec d'autres personnes, a été fondée la Maison de charité sous le clocher, qui s'inscrit dans la lutte à la pauvreté et qui œuvre à Limoilou. Jacques Bilodeau, bonjour.
1: Bonjour.
0: Comment allez-vous?
1: Bien, merci.
0: Bon, je vous remercie d'avoir accepté de partager avec nous et l'auditoire les fondements de votre parcours. On va commencer par le commencement, c'est toujours mieux. Votre famille d'origine, où était-elle établie?
1: Montréal, nous sommes sur le plateau Mont-Royal. Moi, je suis né près du parc La Fontaine.
0: Oh oui, ça devait être intéressant ça pour vous et la famille.
1: Ben, j'ai eu la chance d'avoir une petite enfance très heureuse à Montréal, alors qui m'a beaucoup, beaucoup marqué avec une famille dont la mère, j'ai eu une mère exceptionnelle. Alors, j'y suis demeuré jusqu'à l'âge de 7 ans, où mes parents ont choisi de revenir à Québec, parce qu'ils étaient originaires de Québec. Alors, à la naissance de ma jeune sœur, le logement était trop petit. Alors, ils ont décidé d'un retour à Québec.
0: Et vous avez combien de frères et sœurs comme ça?
1: Un frère, deux sœurs. Mon frère aîné de 9 ans est malheureusement décédé. J'ai une sœur aînée de 7 ans et une jeune sœur de 4 ans et demi plus jeune que moi.
0: Votre mère Françoise était donc une source d'inspiration, comme vous nous le disiez. Vous pourriez-vous nous la décrire?
1: Ah, ma mère, d'une jovialité à tout casser. Une des images que j'ai regardées longtemps, que je garde encore, c'était que c'est elle qui jouait avec ses garçons. Pas mon père, c'est elle qui luttait avec ses garçons. Alors, on avait une grande, grande proximité. Jamais j'ai douté de l'amour de ma mère. Et puis, même si elle est décédée depuis un certain temps, je l'aime toujours.
0: Oui. Et je pense que vous aviez un caractère assez social quand vous étiez jeune. Vous aviez des amis avec qui vous avez partagé des activités. Qu'est-ce que vous faisiez avec vos amis?
1: Oh mon Dieu! Oui, je pense que j'ai toujours été plutôt grégaire, surtout à l'adolescence. À partir de l'âge de 12 ans, j'ai eu la chance d'avoir une fraternité avec 5 ou 6 garçons de mon âge à l'époque. Et puis, une fraternité qui... à 72 ans, demeure, on se voit encore.
0: Mon Dieu, quel cadeau de la vie!
1: Ah, mon Dieu, oui, c'est un vrai cadeau. C'est une grande fidélité de ces hommes-là maintenant. C'est sûr qu'entre 12 ans et jusqu'à peut-être 25 ans, on a fait toutes sortes d'expériences, du camping pour la première fois, toutes sortes d'expériences. On a même participé à un groupe de jeunes au centre du Rocher qui s'appelait les Activistes, mais on était toujours ensemble.
0: Mmh. Donc, une belle solidité d'amitié. Et à quoi rêvait le jeune Jacques là, de 15-16 ans là, pour son avenir? Comment se voyait-il?
1: Bonne question. Je ne sais pas s'il se voyait. J'avais commencé des études que j'ai terminées au cégep de Sainte-Foy, des études en technique des sciences naturelles, qui a été ma première formation, en me disant après ça... J'avais trop d'énergie à 19 ans pour m'asseoir sur un banc d'école. Fait qu'il n'était pas question d'aller à l'université. Okay. Mais je m'étais dit en même temps que peut-être que vers l'âge de 25 ans, je saurais plus ce que je voulais faire. Donc, je me suis mis à voyager à ce moment-là.

0: en compagnie de Jacques Bilodeau, diacre. On vient d'entendre cette première pièce musicale que vous nous offrez, Pille Jésus de Andrew Lloyd Webber. Pourquoi l'avez-vous choisi?
1: J'ai pris contact avec cette chanson-là par l'intermédiaire de deux de mes enfants qui ont fait partie des petits chanteurs de la maîtrise de Québec. Alors, quand la première fois j'ai entendu ça, quelle douceur, quelle beauté, la voix. Surtout, c'était des enfants en plus. Alors, c'est venu me chercher. J'ai toujours aimé ça depuis.
0: Oui.
1: Ça fait peut-être une vingtaine d'années. J'aime encore, quand je l'entends, j'aime encore ça. Ça me rejoint.
0: Et c'est la voix de Sarah Brightman qu'on a entendue. Avant cette pièce musicale, Jacques Bilodeau, vous nous disiez que après votre cégep, vous avez décidé de voyager. De quel côté avez-vous voyagé?
1: À cette époque-là, je me disais que si je pouvais faire trois grands voyages dans ma vie, je serais content. Alors, le premier des grands voyages, il y en a eu d'autres plus petits, mais c'était, je suis allé en France et en Suisse française avec une amie à l'époque. Et puis, nous avions tous les deux 23 ou 22 ans. Alors, c'est un voyage d'aventure. On allait à la fois dans les montagnes, on allait dans les musées. Ce que j'appréciais beaucoup en Europe, c'est quand il pleut, on peut aller dans les musées. J'ai beaucoup, beaucoup apprécié ça. Dont la Sainte-Chapelle, ça m'a resté marqué, ça. Telle beauté. Le deuxième grand voyage que nous avons fait, c'est de traverser le Canada de bout à l'autre jusqu'à l'île de Vancouver, en Econoline à l'époque. Encore jeune, encore l'aventure. Pas de problème. On y va, aller-retour. C'est loin, par exemple.
0: C'est loin, hein?
1: C'est loin. Hein?
0: Il paraît que le nord de l'Ontario, c'est un bout difficile. Peut-être même plus difficile que les plaines. Pour quelqu'un qui l'a jamais fait comme moi, c'est ce que j'ai entendu dire.
1: C'est le parc des Laurentides pendant quelques jours.
0: Même... Avez-vous vu des animaux, toujours?
1: Même pas.
0: Oh,
1: le souvenir
0: non.
1: que j'ai, c'est que la beauté du lac Supérieur, mais lorsqu'on est arrivé aux plaines, on trouvait même les plaines belles. Ça, c'était le deuxième voyage. C'est en Econoline, bien sûr. C'était...

0: souvenir de mon amie à l'époque qui est tellement tannée de rouler. Elle ouvre la porte de la Conaline, elle met son pied par-dessus la fenêtre baissée et elle s'endort. C'est loin, hein? On est revenu quand même.
1: Par le même chemin?
0: Oui, je me souviens pas si c'est par le même chemin ou un autre chemin, mais on est revenu. Puis le troisième grand voyage, c'était les États-Unis, encore avec la même amie. On est allé jusqu'au Grand Canyon. Ça, c'était d'une beauté rare. Ce qui me revient surtout, c'est les parcs nationaux de Bryce Canyon et de Zion Canyon. Ils étaient encore plus beaux que le Grand Canyon. On ne connaissait pas ni un ni l'autre un seul mot d'anglais. Passé aux douanes américaines à Détroit sur l'heure de pointe, c'était hilarant. On comprenait absolument rien de ce qui nous était posé, puis je suis pas sûr que le douanier comprenait ce qu'on lui répondait non plus. Mais ça, on avait ce qu'on appelait à ce moment-là le go-ahead. On y va, peu importe. Là.
1: Et c'était plus simple aussi dans ces années-là, hein, pour passer aux douanes américaines que maintenant. Là.
0: Beaucoup.
1: Alors, donc vous nous racontez ces beaux voyages. Je suis certaine que ceux et celles qui nous écoutent et qui en ont fait des semblables ravivent leurs souvenirs heureux aussi. Mais en préparant notre rencontre, je recule peut-être un petit peu avant ça, Jacques Bilodeau. À l'âge de 20 ans, vous avez vécu un événement très important, un événement fondateur. Est-ce que vous pouvez nous en parler?
0: Je vais vous le décrire tout simplement. Je vivais un gros problème depuis 2 ans. Je ne vous dirai pas lequel, cependant. Puis je me retrouve à l'église Saint-Sauveur, dans Saint-Sauveur, bien sûr. Dernière rangée de droite, 3e ou 4e banc. Et là, tout à coup, je dis du fond du cœur, « Seigneur, si tu existes, fais quelque chose. Moi, je ne suis plus capable. » Et là, en une fraction de seconde, c'était fini. J'ai senti une grande paix, même une grande chaleur. Et quand je suis sorti de l'église, je volais. Il y avait 3-4 marches avec une rampe. À l'âge que j'avais 20 ans, j'ai sauté la rampe. Hein? Et je suis revenu chez nous libre et libéré. Et ça, c'est un événement fondateur de ma foi. Donc, quand je suis retourné à l'école et que je suis retourné aux études, j'ai lu des textes qui parlaient, on va en parler peut-être tantôt, de la jubilation des libérés. Mais c'est moi.
1: La jubilation des libérés.
0: Ouais, c'est ça. Ça faisait référence à l'Exode, au passage de la mer Rouge. Mais là, je comprenais ce qu'il avait pu vivre. Et là, je me disais, je me retrouve là-dedans. C'est moi ça, c'est ma foi. C'est mon Dieu. Il me veut libre et heureux. Alors, ça a été un événement fondateur. Et même aujourd'hui, je me rappelle de cet événement-là. Des fois, quand le doute s'installe, quand on a des choses, des épreuves qui arrivent, je me rappelle de cet événement-là et d'un autre, mais de celui-là, il est vraiment fondateur.
1: Oui. Et donc, une fois ces beaux voyages effectués, il a fallu vous asseoir dans un bureau.
0: Faut essayer de m'asseoir, déjà, c'est beaucoup.
1: Essayez de vous asseoir. Et puis, il vous est arrivé quelque chose de formidable, me dites-vous entre les lignes, parce que vous avez eu un poste de technicien en laboratoire pour le gouvernement du Québec, avec des circonstances pas prévisibles, peut-être?
0: Imprévues, inouïes. Ce dont je me souviens, c'est qu'il y avait un concours ouvert au gouvernement pour faire passer 2 techniciens à titre temporaire, à titre permanent. Ils avaient ouvert un concours. Moi, j'étais allé au concours, puis au concours écrit, il y avait 2 tests. Il y avait un petit test d'intelligence, mais je me disais, voyons, tout le monde peut répondre à ça. Puis il y avait un deuxième test. C'était tellement spécifique à l'emploi que je me disais, ouais, ça, je suis pas capable. Alors, j'ai répondu à 1 question sur 3, puis je suis allé porter mon exemplaire après l'avoir revu. Je ne sais pas, je ne saurai pas plus dans 5 minutes, pour apprendre que j'avais réussi l'examen.
1: Mais voyons.
0: Je n'ai pas posé de questions. J'aurais pas voulu voir les copies des autres.
1: Ben c'est ça, c'est ce qu'on se dit. C'est ce qu'on se dit.
0: À l'entrevue orale, un peu plus tard, on m'a posé 1 question... en lien avec le poste de technicien de laboratoire, c'était à peu près la seule réponse que je savais. J'avais relu des notes de mes cours, mais j'avais pas le temps de tout réapprendre. Ils ont posé la seule bonne question. Moi, j'ai répondu. Et puis, je me suis dit, c'est étrange. Et la dernière étrangeté là-dedans, c'est que À l'époque, en revenant d'une autre entrevue, je suis monté dans les escaliers chez nous, on demeurait au troisième étage, et j'entendais le téléphone sonner. Mais à l'époque, là, il n'y avait pas de... On n'enregistrait rien. Il n'y avait personne chez moi à cette heure-là. J'arrive, juste au bon moment, je réponds, on m'offre le poste.
1: Wow!
0: Après ça, je me suis toujours eu comme un point d'interrogation. Bizarre.
1: Puis vous avez eu ce poste-là de nombreuses années quand même.
0: Oui, j'y suis resté 16 ans.
1: Alors, vous deviez aimer ça?
0: Les premières années, oui, parce que j'apprenais beaucoup. Et puis, c'était quand même un bon groupe de collègues. Mais à la fin, là, je me retrouvais plus du tout là-dedans.

0: Une des très belles chansons interprétées par Elton John, Your Song, Jacques Bilodeau. Une chanson très douce, une chanson d'amour.
1: Oui, c'est ça. Puis dans la chanson en question, ce qui me beaucoup rejoint, c'est lorsqu'il dit qu'il aimerait rire. Alors je me suis dit, ben oui, moi aussi j'aimerais rire. Puis j'entends les gens autour de moi qui aimeraient rire aussi, là. Et puis en même temps, il y a un côté un peu romantique à la chose.
0: Ben oui, et ça m'amène à vous parler de Christiane.
1: Ah!
0: Comment l'avez-vous rencontrée, Christiane?
1: On se connaissait. Et puis, on fréquentait tous les deux l'université, elle comme assistante de recherche, pardon. Soit un jour, je lui demande, est-ce que ça te tenterait de venir avec moi voir les oiseaux migrateurs à trois pistoles? Elle dit oui. Alors, j'ai dit, je vais aller te chercher dans une heure, prépare-toi. On est allé à trois pistoles, on se connaissait quand même un peu. Au restaurant, Christiane me dit qu'elle aimerait ça mieux me connaître. Alors, je lui dis, ben, oui, mais l'âge que j'ai maintenant, 35 ans, mieux me connaître, mais je veux pas avoir de choses qui vont durer 6 mois. Alors, fait que je lui demande, je peux-tu quand même y réfléchir quelques temps? Et puis, le même soir, on parle de romantisme, on s'installe tous les deux sur la batture à marée basse. Il y a juste une grosse pierre sur la batture. On s'assoit tous les deux. Le ciel est couvert et du coup, il commence à se dégager, la lune paraît. Je ne sais pas, ça n'a pas de bon sens, tout est en place.
0: Il y a un metteur en scène, là.
1: Avoir voulu, ça n'aurait jamais été capable de prévoir ça. Alors, c'est comme ça qu'on a commencé à sortir ensemble et puis 6 mois après, on se fiançait puis un an plus tard, on se mariait.
0: Et c'était clair pour vous deux que vous vouliez une famille nombreuse?
1: Ouvert à la vie, oui. Mm. Moi, j'avais dit à ma mère plus jeune, moi, j'aimerais ça avoir un jour 6 enfants, elle avait ri. Je sais pas si je me suis vengé, mais en tout cas. Et Christiane aussi désirait avoir une famille nombreuse. Alors, Christiane est enceinte en voyage de noces. Et moi, j'avais pensé à l'âge que j'avais que peut-être j'aurais jamais d'enfants. On en aurait accueilli 6 en 9 ans. Alors là, j'ai dit, oh, ça suffit. On dort plus depuis 10 ans.
0: Oui, c'est ça.
1: Peux-tu me reposer? Mais c'est elle qui est bonne, parce que 6 grossesses en 9 ans, quand même, il faut les vivre. Hein? Mais c'est une personne qui était en excellente santé, là. Jamais eu de problème à l'accouchement, mais quand même, c'est exigeant. Là.
0: Oui.
1: Pas dormir pendant des mois et des mois. Là. Ah, y a tellement d'anecdotes là-dessus. Là, à un moment donné, ça n'a aucun bon sens. 3 enfants en même temps, on couche. Oui, vous imaginez qu'est-ce que ça veut dire, ça?
0: Oui, oui. C'est
1: les
0: c'est...
1: nuits, là.
0: Oui, oui.
1: Mais pour le plus vieux, après 1 an et demi avant de faire ses nuits.
0: Oh oui, il y en a parfois qui sont plus lents que d'autres, hein?
1: J'ai même failli en échapper un moment donné, c'était ma nuit. Je lève, il pleurait, je vais le bercer, je m'endors. Je le ramasse presque au sol, sa chaise berceuse, je vais le porter dans son lit. Je dis, là, je peux rien, il me la suce, je dis que... Je ne peux plus rien faire de plus. Je vais aller me coucher. Je vais l'échapper. Mais on avait trouvé un bon truc, par exemple. On avait une sécheuse avec un couffin. Fait que quand les bébés pleuraient, puis on avait fait le tour de tout ce qu'on connaissait, on mettait le bébé dans le couffin, bon, partait la sécheuse, ça brassait.
0: Oui.
1: Souvent, 10 minutes après, il était endormi.
0: Oui, j'ai utilisé le même truc, moi aussi.
1: Fait que, comme je suis grand-père, comme j'aurais dû donner ça comme cadeau à la naissance de mon petit-fils.
0: Oui, c'est ça. Non, la sécheuse et le tour de voiture en cas de crise, de colique intense, là, ça marche assez bien. Donc, vous aviez décidé de faire ce projet de famille nombreuse. Mais là, vous parliez que vous étiez de retour aux études là, à ce moment-là. Vous aviez donc choisi de terminer l'emploi de technicien en laboratoire. Et cette idée d'aller en théologie, elle était là depuis longtemps?
1: Oui, elle était là depuis un bout de temps. Et je me souviens que pour aller vérifier cet appel-là, j'avais dit à mon patron à l'époque, je peux-tu prendre une demi-journée par semaine pour aller faire un cours, suivre un cours? Il m'avait dit, oui, je te prends sur tes vacances, il n'y a pas de problème. Alors, j'étais allé m'inscrire à titre d'auditeur libre au cours Le mystère du Christ 2 à l'époque. Le mercredi matin à 8h30. C'était parfait. Ça coupait la semaine en deux. Je suis allé à l'inscription tardive à course, puis je suis revenu, puis c'était ça qui était là. Alors, c'est comme ça que j'ai commencé tranquillement le retour aux études. L'année suivante, là, j'avais des enfants dans le décor. Alors, je me disais, est-ce que je vais quitter? Finalement, j'ai pris des congés de paternité assez longs pour qui me permettaient de retourner aux études sans perdre nécessairement mon emploi. Mais après deux congés de paternité longs, là, je me suis dit, là, choisis, là. Ça n'a pas de bon sens, là. Fait que là, j'ai quitté mon emploi comme technicien de laboratoire parce que je n'étais plus capable. Je pouvais pas concevoir que j'allais finir ma vie en faisant des analyses. Moi, ce qui m'intéressait, c'était le monde.
0: Ouais.
1: Alors, finalement, j'ai fait un saut. J'ai eu peur. Je me souviens, au bureau des ressources humaines, le fonctionnaire me regarde et me dit, « Êtes-vous sérieux? Voulez-vous vraiment démissionner? » J'avais un bon salaire, là.
0: Oui.
1: J'avais une sécurité d'emploi. Il y avait même des années où j'avais 9 semaines de vacances. Mais là, j'ai dit au Seigneur, j'ai dit, attrape-moi, là. Je resterai pas là malheureux le reste de ma vie. J'ai autant risqué encore une fois. Ça a fonctionné. C'était un vrai retour à la vie. Je dirais même une résurrection, le retour aux études. Chaque jour, il y avait du neuf. Chaque jour, je pouvais être nourri. Alors, j'ai adoré mon retour aux études.
0: Bien, ça s'est bien passé. Je suis certaine qu'avec Christiane aussi, ça fonctionnait bien, cette décision-là.
1: Oui. Ben, en fait, moi, j'ai eu la chance d'être assistant de recherche pendant mes études.
0: Oui.
1: Fait que je me souviens encore une fois, là, la fin d'une session universitaire, là, je me disais, je retourne-tu au laboratoire ou si je continue, là, la famille est là. La même semaine, j'ai reçu 5 offres d'emploi à l'université. Ça m'est jamais arrivé de ma vie, là, mais ça arrivait juste bon moment. Alors, j'ai choisi l'offre d'assistant de recherche qui était la plus longue dans le temps pour sécuriser les revenus de la famille. Puis, c'est ça. J'étais allé voir tous les professeurs à la maîtrise en leur disant, vous savez, moi, j'ai des enfants, là. Je passerai pas mon temps à étudier, là. Puis, la porte s'était ouverte partout. Que je suis passé.
0: C'est comme ça qu'on va se laisser, Jacques Bilodeau, pour aujourd'hui, et on pourra poursuivre ce parcours de vie avec vous. Merci beaucoup déjà de votre présence.
1: Bienvenue, merci.
0: Merci aussi à Mario Blouin qui a trouvé les musiques et à Berthold Bernier qui est à la réalisation technique de cette émission. Et je vous dis à bientôt.

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Alors, j'ai essayé de rassembler ce que les intervenants en soins spirituels m'ont dit, et voilà le best-of des définitions de la spiritualité. La spiritualité, c'est un mouvement dynamique de l'esprit qui me pousse en avant. Et j'ai rajouté entre parenthèses, malgré tout. C'est une dynamique intérieure qui me permet de tracer ma route, mon chemin de vie. C'est une soif qui me pousse à creuser dans les profondeurs pour aller chercher à boire, pour m'abreuver. C'est une faim qui me fait avancer pour aller chercher de quoi me nourrir. Et le best-of du best-of, la spiritualité, c'est tout ce qui me fait vivre. C'est tout ce qui me fait vivre. C'est-à-dire tout ce qui me permet de vivre malgré la maladie. Tout ce qui me permet de vivre avec la maladie. Je crois que la théologie catholique a quelque chose à nous dire sur la spiritualité qui pourrait nous aider à approfondir encore notre réflexion sur ce lien entre spiritualité et soins. Et je crois que c'est tout le propos du CEDEV, du Centre Dominicain d'Éthique et de Vie Spirituelle, que de partir notre réflexion à partir du terrain, du concret, du réel, en l'éclairant par la théologie chrétienne, dans la tradition dominicaine. Et donc, en théologie chrétienne, les vertus théologales de foi, d'espérance et de charité sont des dispositions intérieures habituelles, j'allais dire des dispositions fermes à faire le bien dans notre relation à Dieu. Si nous reprenons ces trois vertus théologales sous l'angle de la spiritualité, en tant que la spiritualité est constitutive de tout être humain, alors je pense qu'il n'est pas déraisonnable de parler de confiance, d'espoir et d'amour. Et il me semble que nous pouvons ainsi revenir à notre réflexion sur les soins en lien avec la spiritualité, toujours en défendant cette idée que la spiritualité, en tant qu'elle est une ressource intérieure, peut aider les soins et participe aussi au bien-être du patient. Pas plus tard qu'hier, hier soir, j'étais à l'hôpital général juif, dans une chambre de l'unité de soins palliatifs. J'étais avec un patient très spirituel, dont la spiritualité était vécue dans la religion orthodoxe. Et j'allais même dire que la religion orthodoxe permettait chez ce patient de nourrir sa spiritualité. Ce patient sait qu'il va mourir, et il sait qu'il va mourir assez vite. Et il accepte cela dans un lâcher-prise qui est déconcertant. Alors je lui ai demandé, hier soir, qu'est-ce qui vous fait tenir? Dans quelle ressource intérieure de l'intime allez-vous puiser la force de continuer à vivre tout en sachant que votre maladie va conduire à la mort très rapidement? Il m'a répondu qu'il a confiance en Dieu, que sa foi lui donne de l'espérance, l'espoir d'une vie après la mort, et qu'il aime sa famille et les siens, et que ça lui suffit. Il confie cependant, il ne faut pas tout idéaliser, il confie cependant qu'il est triste et qu'il est inquiet de partir, car il a peur de les laisser seuls, entre parenthèses, sa famille, son entourage, et puis il dit, j'ai peur qu'il me manque. Vous voyez, cet espoir d'une vie après la mort, cette inquiétude sur une relation, une connexion, une communication, une communion entre les morts et les vivants. La spiritualité pour ce patient est un soutien,
car ce patient va puiser dans ses ressources intérieures, dans l'intime de lui-même, pour accepter la terrible maladie dont il est atteint. Et cette spiritualité lui permet d'accepter facilement et avec confiance les soins proposés. Et lui permet même, j'allais encore plus loin, de bien répondre aux médicaments qui lui sont donnés. Donc, la spiritualité prend une place importante dans les soins. Quand elle est une ressource intérieure suffisante pour les patients, elle participe au bien-être du patient.

Au cœur du chapitre qu'Alain Stanquet a intitulé « Syntaxe, priez pour nous », nous allons entendre cette fameuse dictée remplie de pièges.

Syntaxe, priez pour nous. La suite. C'est un peu avant cette époque que Prosper Mérimée, à la demande de l'impératrice Eugénie de Montijo, l'épouse de Napoléon III, qui voulait distraire la cour, composa sa célèbre dictée truffée de pièges, à laquelle furent soumises plusieurs personnalités. Voici le texte de cette épreuve dont on a beaucoup entendu parler, mais qu'on n'a peut-être pas eu souvent l'occasion de lire. Ouvrez les guillemets. Pour parler sans ambiguïté, ce dîner à sainte adresse près du Havre, malgré les effluves embaumées de la mer, malgré les vins de très bon cru, les cuisseaux de veau et les cuisseaux de chevreuil prodigués par l'amphitryon fut un vrai guépier. Quelques exigus qu'aient pu paraître à côté de la somme due les arts qu'étaient censés avoir donné la douairière et le marguillier, il était infâme d'en vouloir pour cela à ses fusiliers jumeaux et mal bâtis et de leur infliger une raclée alors qu'ils ne songeaient qu'à prendre des rafraîchissements avec leurs co-religionnaires. Quoi qu'il en soit, c'est bien à tort que la douairière, par un contresens exorbitant, s'est laissée entraîner à prendre un râteau et qu'elle s'est crue obligée de frapper l'exigeant marguillier sur son omoplate vieillie. Deux alvéoles furent brisées, une dysenterie se déclara, suivie d'une phtisie. « Par Saint-Martin, quelle hémorragie !» s'écria le bélitre. À cet événement, saisissant son goupillon, ridicule excédent de bagages, il l'a poursuivi dans l'église tout entière. Fermez les guillemets. Combien de fautes auriez-vous faites? Pour vous rassurer, voici les résultats historiques obtenus par certaines personnalités qui se sont prêtées au jeu de la dictée de Mérimée au moment de sa création. L'empereur a fait 75 fautes. Son épouse, l'impératrice Eugénie, 62. L'épouse de l'ambassadeur d'Autriche, la princesse Pauline de Metternich, 42. Alexandre Dumas-Fils, 24. Octave Feuillet de l'Académie française, 19. C'est l'ambassadeur d'Autriche, le prince de Metternich, un Allemand, un copain de Talleyrand, qui en fit le moins, seulement 3 fautes. Selon la légende, en apprenant le résultat du prince de Metternich, Alexandre Dumas se serait tourné vers lui pour dire « Quand allez-vous, prince, vous présenter à l'Académie pour nous apprendre l'orthographe ? » Il ne faut pas s'étonner que les nobles pays d'Europe aient été si familiers avec la langue française. À l'époque de la Grande Catherine, une bonne amie de Diderot, on parlait couramment le français à Saint-Pétersbourg. Par la suite, on l'a aussi pratiqué à Damas, Beyrouth, Dakar, Alger, Rabat, Hanoï et Saïgon. Hélas, depuis ce temps, les choses ont beaucoup changé. Aujourd'hui, même si la famille francophone se loge encore dans plus de 40 pays situés sur 4 continents baignés par 4 océans, l'anglais, l'espagnol et l'arabe sont devenus des langues beaucoup plus parlées dans le monde que le français. Ceux que cette réalité désole peuvent se consoler en se disant que le français reste toujours la langue nationale dans les parties francophones de la Belgique, de la Suisse et du Canada. Elle demeure aussi la langue nationale ou traditionnelle dans les contrées comme Haïti, la Réunion ou l'île Maurice, où elle continue à véhiculer une certaine communauté de pensée. Il ne faut pas passer sous silence la région autonome de la Vallée d'Aoste en Italie, où grâce à l'édit de Rivoli, le français devint langue officielle, ni le canton du Jura, qui fut le dernier territoire officiellement francophone apparu sur la planète en 1978. Il convient de rappeler aussi qu'il fut un temps où presque tous les Français étaient bilingues. J'entends par là qu'en plus de parler français, ils utilisaient aussi un patois particulier à leur région ou une vraie langue, comme le breton, le provençal ou le basque.

0: Nous sommes maintenant arrivés au moment de la chronique musique de film et je reçois avec plaisir le pianiste Guy Dumay. Bonjour Guy.
1: Bonjour à vous Dani.
0: Aujourd'hui, vous nous invitez dans l'univers d'un monument de la musique, des films et de l'art en général.
1: Oui, Charlie Chaplin.
0: Oui.
1: Acteur, réalisateur, scénariste, compositeur. Il a été extraordinaire dans sa vie, Charlie Chaplin. Il a composé ou collaboré très activement à la composition de plusieurs musiques pour ses propres films. Et pourquoi je dis collaborer? Parce que Chaplin, ne connaissant pas les règles et les fondements de la musique, donc ne sachant pas lire la musique, il faisait parfois appel à des compositeurs à qui il exprimait, il chantait, turlutait la mélodie qu'il avait en tête et ces derniers étaient capables d'incarner ça en musique. Et c'est quand même extraordinaire que Chaplin, le grand maître et précurseur du cinéma, ait pu composer plusieurs musiques de ses propres films. Ça, c'est renversant.
0: Oui, c'est ça. Un grand, grand talent. Hein?
1: Oui.
0: Et on va commencer avec La Comtesse de Hong Kong. La Comtesse de Hong Kong a été réalisée en 1967. C'est le dernier film réalisé par Charlie Chaplin et son seul film en couleur. Il mettait en vedette Marlon Brando et Sophia Loren, entre autres. Et c'est une comédie romantique qui raconte l'histoire, en fait, d'une escale à Hong Kong où la maîtresse d'un gangster, soi-disant comtesse russe, veut se rendre aux États-Unis mais n'a pas les papiers nécessaires. Il y a une histoire d'un triangle amoureux là-dedans. Un film un peu léger, mais quand même très, très, très populaire.
1: Pour ce film, on va écouter un extrait de la chanson « This is my song » qui a été chantée initialement par Petula Clark et qui a été très connue et qui est encore très connue de par le monde. Très jolie mélodie. Moi, je vous propose d'écouter un extrait de James Lass, le compositeur et arrangeur. Dans les années 70, James Lass jouait sur toutes les radios, il y avait plusieurs albums. Vous allez sûrement reconnaître le style de James Lass dans cette chanson.

0: Ah, oh, c'est sûr que tout le monde a reconnu ça, c'est oui. certain. On s'en va maintenant du côté du film intitulé en anglais Limelight et en français Les Feux de la Rampe, un film que Charlie Chaplin a réalisé en 1952 et c'est le dernier film qu'il a produit aux États-Unis. C'est un mélodrame mélancolique qui se déroule à Londres en 1914 et qui raconte l'histoire de Calvero, un vieux clown déchu et alcoolique qui sauve de la dépression et du suicide Terry, une jeune danseuse. Il l'aide à retrouver l'espoir et le succès. Tandis que sa propre carrière s'achève. Je voudrais mentionner qu'il y a eu donc des choses qui se sont passées dans la vie de Charlie Chaplin parce que en 1952, alors qu'il est en Angleterre pour l'avant-première de son film Les Feux de la Rampe, eh bien son visa américain est annulé. Ce qui fait que Charlie Chaplin n'est jamais retourné aux États-Unis et qu'il s'est installé en Suisse. Et donc c'était le dernier film produit aux États-Unis.
1: Et pour ce film, Danny, je me suis intéressé à la chanson « Eternally », qui est une très belle mélodie, toute douce, voire contemplative. Et on peut peut-être écouter la magnifique version de la chanteuse de jazz, Sarah Vaughan.

0: Magnifique interprétation. Oui, hein. J'aimerais dire au sujet de ce film, Les Feux de la Rampe, que il a reçu l'Oscar du meilleur de la meilleure musique de film en 1973, mm-hmm. parce que Chaplin avait été victime du macartisme. Il avait décidé de s'exiler en Europe. On mm-hmm. ne lui avait pas renouvelé son visa. Et le film n'est sorti aux États-Unis que 25 ans plus tard. Voilà. On change maintenant. En fait, on recule avec vous hein, depuis le oui. début de cette chronique, Guy Dumais. On revient en 1936 avec ce film incroyable, oui. Les temps modernes. Charlot qui travaille à la chaîne dans une gigantesque usine qui resserre quotidiennement des boulons, aliéné par des conditions de travail. Il se retrouve à l'hôpital et puis en prison et puis il devient vagabond. Et il y a une jeune fille qui rentre en ligne de compte dans ce film. Alors, un film... magistral, en fait, il faut le dire.
1: N'est-ce pas toujours un film d'actualité?
0: Ben, c'est sûr, c'est certain, c'est le génie.
1: Ouais, pour ce film, la pièce la plus connue de Charlie Chaplin, qui est entendue dans le film Le Temps moderne, est probablement l'une des plus belles mélodies composées par Charlie Chaplin, c'est la pièce Smile. Elle est même devenue un standard de jazz, puisque la série d'accords ouvre de grandes possibilités pour y insérer des subtilités musicales propre au jazz. Aujourd'hui, moi, je vous propose d'écouter deux versions de Smile, l'une du style original et l'autre en version jazz. Et pour la version originale et classique, je vous propose la version interprétée par nul autre que Nat King Cole.

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1: Quelle merveille!
2: Ouais.
1: Quelle merveille que cette chanson. Donc, la version de Nat King Cole, The Smile. C'est le temps pour moi de vous saluer. Guy Dumais, encore une fois, merci beaucoup pour ce voyage sur les portées musicales.
2: Je vous en prie.
1: De Charlie Chaplin. On se revoit la semaine prochaine. Et comme vous l'avez dit, on termine avec le même titre. C'est Smile, tiré du film Les Temps Modernes. Et cette fois-ci, c'est la version jazz interprétée par John Pizzarelli.
2: Voilà.

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L'ange du Seigneur porta l'annonce à Marie, et elle conçut du Saint-Esprit. Voici la servante du Seigneur. Qu'il me soit fait selon sa parole. Et le Verbe s'est fait chair, et il a habité parmi nous. Je te salue, Marie, comblée de grâce. Le Seigneur est avec toi. Tu es bénie entre toutes les femmes, et Jésus, ton enfant, est béni. Sainte Marie, Mère de Dieu, prie pour nous pécheurs, maintenant et à l'heure de notre mort. Amen. Prie pour nous, Sainte Mère de Dieu, afin que nous soyons rendus dignes des promesses de Jésus-Christ. Que ta grâce, Seigneur notre Père, se répand dans nos cœurs. Par le message de l'ange, tu nous as fait connaître l'incarnation de ton Fils bien-aimé. Conduis-nous par sa passion et par sa croix, avec le secours de la Vierge Marie, jusqu'à la gloire de la résurrection.

0: À l'antenne de Radio Galilée, voici maintenant les nouvelles internationales en provenance de Radio Vatican.
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2: Trente-cinq ans d'indépendance pour l'Ukraine. Hier, les Européens ont voulu démontrer leur soutien aux Ukrainiens et leur gouvernement. Aujourd'hui, nous vous proposons le regard du chef de l'Église grecque catholique d'Ukraine, Monseigneur Chevchouk. La justice turque contredit le récit du pouvoir qui dénonce l'existence d'un réseau criminel au sein des maires d'opposition. C'est le sens du verdict prononcé hier par une cour pénale d'Istanbul. Explication dans ce journal. Le gouvernement indien accentue la répression policière contre ses opposants. Amnesty International pointe du doigt des bavures lors de manifestations des cafards en juillet dernier à New Delhi. Le fleuve Colorado aux États-Unis, frappé par la sécheresse, les États riverains sont contraints par Washington de réduire leur consommation d'eau. Puis dans un mois, Léon XIV sera en France et notamment à Metz, ville frontière et pont entre les peuples. Nous en parlerons avec Mgr Ballot, son archevêque, dans notre dossier à suivre à la fin de ce journal.
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2: Bonjour. L'Ukraine commémorait hier le 35e anniversaire de son indépendance. L'occasion pour plusieurs leaders européens comme le Premier ministre britannique ou Antonio Costa, le président du Conseil européen, de se rendre à Kiev pour afficher leur soutien au pays en guerre. Une guerre toujours plus meurtrière pour les civils, quotidiennement visés par les missiles russes. C'est ce que rappelle Mgr Chatovslav Chevchouk, le chef de l'Église grecque catholique ukrainienne. Il revient sur ce triste anniversaire mais aussi sur l'importance de continuer à prier et œuvrer pour l'indépendance du pays.
4: Malheureusement, chaque mois est plus sanglant que le précédent. D'après la commission de suivi des Nations Unies, le mois de juillet a été le plus meurtrier depuis mars 2022. Tous les experts qui tentent de comprendre ce qui se passe affirment que cette guerre s'apparente de plus en plus à une guerre de haute technologie, avec des armes très sophistiquées, et la capitale de l'Ukraine est devenue la cible numéro un. On dit qu'aujourd'hui, la Russie tente d'utiliser la souffrance des civils, mais aussi, disons, la peur comme une arme. Évidemment, cela change le visage de cette guerre qui reste pour nous une guerre sacrilège. Célébrer le jour de l'indépendance de l'Ukraine, c'est avant tout remercier le Seigneur pour le don de la liberté. Nous, chrétiens, ne cherchons pas à diviniser l'État, mais nous sommes pleinement conscients que c'est nous qui avons bâti l'État ukrainien et que cette liberté, c'est l'indépendance. Ce n'est pas une donnée statistique, mais une vocation que nous devons accomplir.
2: Des propos recueillis par Taras Kostour du programme ukrainien. Hier, lors de la réunion de la coalition des volontaires qu'il a accueillie, Volodymyr Zelensky a expliqué aux Européens que l'Ukraine avait besoin de beaucoup plus d'argent pour augmenter sa production de drones et maintenir la parité militaire avec la Russie. Depuis plusieurs mois, les drones ukrainiens parviennent en effet de plus en plus à pénétrer en profondeur en territoire russe. Un nouvel exemple, la nuit dernière, avec cette attaque contre une raffinerie dans la région de Krasnodar, au nord-est de la mer Noire. Des débris sont tombés à proximité d'une gare tuant deux personnes. C'est ce qu'ont indiqué les autorités régionales russes. Une attaque russe, cette fois, a tué deux personnes à Zaporijja, toujours cette nuit, selon les autorités ukrainiennes. C'est dans ce contexte où chaque partie se rejette la responsabilité de la poursuite de la guerre que Mgr Gallagher, le secrétaire pour les relations avec les États du Saint-Siège, se trouve à Moscou depuis hier. Aujourd'hui, il doit rencontrer Sergueï Lavrov, le ministre russe des Affaires étrangères. Il doit aussi s'entretenir avec son homologue, le métropolite Antoine de Volokolomansk, le président du département des relations ecclésiastiques extérieures du patriarcat de Moscou. Le gouvernement turc contredit par la justice. Hier, une cour pénale d'Istanbul a rejeté l'accusation d'organisation criminelle dans un procès pour corruption impliquant 200 accusés, dont plusieurs maires du CHP, le Parti républicain du peuple et principale formation d'opposition. Cette décision fragilise ainsi le récit imposé par le président Recep

0: De corruption. Cette décision affaiblit néanmoins le récit politique du pouvoir turc, un récit selon lequel les mairies du principal parti d'opposition formeraient un vaste réseau de corruption organisée. Ce procès s'inscrit en effet dans une série beaucoup plus large de procédures visant des élus du CHP, dont une trentaine de maires sont actuellement emprisonnés. Parmi eux, le maire déchu d'Istanbul, Ekrem İmamoğlu, qui est aussi le principal rival du président Erdogan. Son procès repose lui aussi sur une accusation d'organisation criminelle et sur les aveux de certains accusés. Ekrem İmamoğlu risque plus de 2300 ans de prison. À Ankara, dans le Loire pour Radio Vatican.
1: Mise en échec sur le plan militaire, Donald Trump tente l'arme économique pour faire plier l'Iran. Washington veut couper ainsi toutes les ressources économiques de Téhéran en menaçant de sanctions les pays qui continueraient à le soutenir. Aucune précision n'a été donnée sur la date d'entrée en vigueur de ces mesures ni sur les pays concernés. Le gouvernement iranien y voit un aveu de défaite des États-Unis. Le gouvernement indien de Narendra Modi durcirait-il ses rapports avec l'opposition? Selon un rapport d'Amnesty International, les violences policières durant les manifestations à New Delhi fin juillet ont été nombreuses. Un mouvement de jeunes, le parti des cafards, demandait la démission du ministre de l'Éducation après des scandales de corruption dans les concours universitaires. L'ONG de défense des droits de l'homme pointe des bavures d'un nouveau genre, comme nous l'explique notre correspondant à New Delhi, Emmanuel Derville.
2: Le rapport d'Amnesty témoigne d'une tendance que l'on observe depuis 6 heures à New Delhi, l'usage disproportionné de grenades assourdissantes, le passage à tabac de manifestants pacifiques et surtout le recours à des tirs de chevrotine. Ces pratiques, en particulier les fusils à grenailles, étaient plutôt cantonnées au Cachemire, une région travaillée par des revendications séparatistes. Désormais, ces méthodes sont utilisées dans la capitale. Révélateur d'une brutalisation des forces de sécurité qui va de pair avec l'autoritarisme croissant du gouvernement. Lors des manifestations de juillet, le Premier ministre Modi avait été ridiculisé et insulté sur les réseaux sociaux. Inacceptable pour le régime en place qui entretient un culte de la personnalité de Narendra Modi. Jeudi dernier, la Cour suprême a créé une commission d'enquête pour faire la lumière sur ces violences. Le lendemain, la police de Delhi a accepté d'enregistrer la plainte d'un étudiant de 19 ans devenu borgne à cause d'un tir de chevrotine le 20 juillet. New Delhi, Emmanuel Derville, Radio Vatican.
1: L'été 2026 s'annonce bien comme l'un des plus chauds, sinon le plus chaud de l'ère industrielle. Nouvelle conséquence de cette chaleur, la température des eaux de surface des océans mondiaux a atteint 21,1 degrés en moyenne samedi, un record absolu sur une journée selon l'observatoire européen Copernicus. Les feux de forêt et la sécheresse se sont multipliés en divers points du globe ces dernières semaines, et notamment au sud-ouest des États-Unis qui se trouve confronté à la raréfaction de ses ressources en eau, notamment dans le fleuve Colorado. Le gouvernement américain a donc annoncé que trois États, l'Arizona, la Californie et le Nevada, vont devoir réduire le volume d'eau qu'ils y prélèvent à partir de l'année prochaine. Les explications à New York de Gwendan Navina.
3: Le niveau des deux plus grands réservoirs d'eau des États-Unis est au plus bas. Le fleuve Colorado qui les alimente et à travers eux quelques 40 millions de personnes et 22 millions d'hectares de terres cultivées ne suit plus le rythme. En cause, le changement climatique, l'agriculture et l'explosion de la population dans la zone. En 20 ans, son débit a été réduit de 20%. Depuis des années, les États qui prélèvent de l'eau du Colorado négocient un accord sur le partage de la ressource, mais les discussions n'ont rien donné et le ministère de l'Intérieur a donc tranché. Trois États, l'Arizona, la Californie et le Nevada, vont réduire leur usage de l'ordre d'1,5 milliard de mètres cubes d'eau en 2027 et 2028, jusqu'à un quart de leur consommation. Le Nevada veut faire annuler la décision. Les autres États sont pour l'instant protégés, mais le gouvernement fédéral a déjà mis en garde. Des coupes supplémentaires pourraient être imposées dans les 10 prochaines années. Gwendal Lavina, New York. Radio Vatican.
1: Haïti toujours confronté à la violence des gangs. Dans la nuit de dimanche à lundi, une quarantaine de personnes ont été tuées lors de l'attaque menée par des gangs armés dans la commune de Kenskoff, située sur les hauteurs de la capitale Port-au-Prince. Elle a visé un camp de déplacés situé dans une église. C'est ce que le maire a indiqué à l'AFP. Dans un mois, jour pour jour, Léon XIV débutera son tout premier voyage en France. Attendu du 25 au 28 septembre, le souverain pontife visitera Paris avec une étape au siège de l'UNESCO, l'Organisation des Nations Unies pour l'éducation, la science et la culture. Il se rendra également au sanctuaire marial de Lourdes le dimanche 27 septembre et terminera son voyage apostolique le lendemain par toute une journée à Metz, dans l'est de la France, non loin de la frontière avec l'Allemagne. Frontière devenue aujourd'hui un pont entre deux peuples amis et signe des

0: Espérance dans un monde déchiré par les guerres, tenté par des replis identitaires, par des velléités de domination et sans grande vision sur l'avenir. C'est vers cette frontière que nous emmène notre dossier ce matin, à la rencontre de Mgr Philippe Ballot, à l'archevêque de Metz, nous livre ses sentiments à l'approche de la visite du pape.
1: J'ai ressenti beaucoup de joie, un peu de fierté pour les habitants de Moselle et les habitants de Metz en raison de leur histoire. C'est une terre qui a connu 3 guerres, dont 2 mondiales, 2 annexions, et qui aujourd'hui montre que c'est une terre de la rencontre, de la fraternité. Les ennemis d'autrefois sont devenus des amis, ils coopèrent plutôt que de s'affronter. Et la frontière n'est plus un lieu de séparation, mais un lieu de rencontre, et les liens avec l'Allemagne sont très beaux. Donc il y a un message très fort, et de percevoir que le pape, qui depuis le début de son pontificat insiste sur la paix pacifiée et pacifiante, eh bien on a l'impression qu'il nous dit oui, on voit que vous essayez depuis la sortie de la Deuxième Guerre mondiale à être des hommes pacifiés et pacifiants.
2: Alors, c'est un vrai message pour l'Europe, c'est un vrai message pour la paix, surtout à un moment où le continent européen, ou l'Union européenne même, fait face à des tensions géopolitiques, des replis identitaires. Quel message d'unité peut-on attendre du pape Léon depuis cette terre, comme vous le dites, frontalière et de réconciliation?
1: Il nous faut être dans une attitude d'écoute et de dire, le Saint-Père, dont on voit combien la paix, quand il l'a présentée à la Loggia, le jour de son élection, il dit « La paix soit avec vous, qui est le salut du Christ ressuscité ». Donc, il nous dit cette paix qui nous vient d'un homme, le Fils de Dieu, qui a passé la mort. C'est une paix, on pourrait dire, de l'ordre du divin. Et il sait très bien nous dire que cela passe par le cœur des personnes qui décident de travailler, de discuter avec l'autre, de comprendre l'autre, d'accepter l'autre, de faire confiance à l'autre.
2: Le thème de ce voyage, c'est aussi pour que le monde ait la vie. Alors, il va y avoir l'UNESCO, c'est le multilatéralisme, il va y avoir Metz, cette rencontre sur l'Europe, sur Robert Schuman. On va parler effectivement d'unité européenne, de paix, mais on va parler de vie à un moment où la France aussi a traversé une rude épreuve sur ce thème.
1: Je pense que à travers ce qu'on peut déjà lire du pape autour de la vie, on voit qu'il est capable de nous faire comprendre que quand il s'agit de la vie, tout est lié. Et c'est la même vie qui est constitutive de la personne humaine et qui fait que lorsque la vie humaine est là, la dignité est là, et la supprimer, c'est supprimer la dignité, que ce soit au début, que ce soit à la fin, que ce soit au milieu, lorsque on laisse des embarcations traverser une Méditerranée et qui se transforme en cimetière.
2: Sur un plan peut-être plus pragmatique, Monseigneur, l'organisation du voyage du pape est une affaire logistique assez importante, voire immense pour un diocèse. Que pouvez-vous nous dire de la mobilisation de la communauté qui vous entoure et qui vous accompagne pour l'organisation de ce voyage chez vous en Moselle ?
1: La mobilisation est totale. Et il nous faut environ 1000 bénévoles, on est déjà au-delà. Et vraiment, on invite les personnes à venir tout au long du chemin qu'il va pouvoir faire avec sa pape mobile pour voir le pape, le saluer et sentir que sa présence va être quelque chose d'unique et de stimulant. Et puis c'est de chez nous aussi qu'il va quitter la France. Alors ça nous met vraiment en effervescence.
0: Interrogé par Jean-Charles Pudelu, Mgr Philippe Ballot, l'archevêque de Metz, ville que Léon XIV visitera le 28 septembre prochain, était ce matin l'invité de Radio Vatican. Voilà, c'est la fin de cette édition. Excellente journée à toutes et à tous.

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1: Évangile de Jésus-Christ selon saint Matthieu, au chapitre 23, versets 23 à 26. Jésus disait : « Malheureux êtes-vous, scribes et pharisiens hypocrites, parce que vous payez la dîme sur la menthe, le fenouil et le cumin. Mais vous avez négligé ce qu'il y a de plus grave dans la loi, la justice, la miséricorde et la fidélité. Voilà ce qu'il fallait pratiquer sans négliger le reste. Guides aveugles, vous enlevez le moucheron avec un filtre et vous avalez le chameau. Malheureux êtes-vous, scribes et pharisiens hypocrites, parce que vous purifiez l'extérieur de la coupe et de l'assiette, mais l'intérieur est rempli de cupidité et d'intempérance. Pharisiens aveugles, purifiez d'abord l'intérieur de la coupe, afin que l'extérieur aussi devienne pur.

La grande tristesse de Jésus se poursuit à travers cet évangile de Matthieu. Je le disais hier, ce sont des plaintes qui sortent de son cœur parce qu'il voit comment on transforme la religion, comment on transforme le lien sacré entre l'homme et Dieu. C'est l'homme qui prend le dessus sur la liberté que Dieu a donnée à tous ses enfants pour qu'ils le reflètent, puisque nous avons été créés à son image et à sa ressemblance. Et voilà que ces pharisiens, qui sont aveugles, vont penser, proposer des choses claires aux autres. Donc, ils vont s'attarder à des petits détails, des petits changements, et ils vont oublier l'essentiel. C'est ce que le Seigneur dit. Vous avez négligé ce qu'il y a de plus grave, c'est-à-dire de plus important dans la loi et dans la Torah. Qu'est-ce qui est le plus important? C'est la justice. La justice, c'est la droiture. La droiture, c'est l'honnêteté intérieure. Ensuite, vous avez négligé la miséricorde. La miséricorde, c'est l'expression qu'on emploie pour parler de l'amour de Dieu, à travers l'amour des hommes, l'amour des femmes et l'amour de ceux qui ont charge, justement, d'enseignement. Alors les pharisiens ont manqué de miséricorde, ils n'ont pas les entrailles de Dieu, le cœur de Dieu, ils ont négligé d'avoir cette tendresse et cet amour. Et enfin, la fidélité. Qu'est-ce que la fidélité? La fidélité, c'est d'être à la suite, c'est de ne pas prendre la place de Dieu. C'est toujours le péché de l'orgueil qui fait que, n'étant plus fidèle, on prend le pas sur Dieu et on le met de côté pour prendre la première place. Et ensuite, le Seigneur continue en parlant de toutes ces choses qu'on faisait. On purifiait l'extérieur de la coupe, des vases. Alors il dit, c'est l'intérieur aussi qui est important. Ce qui veut dire que soyez cohérents intérieurement entre vos pensées et vos actions. Il faut qu'il y ait une cohérence entre l'agir et les paroles. Alors le Seigneur ne mâche pas ses mots et je pense que nous devons aussi les entendre. Je dois aussi, moi aussi, les entendre, ces paroles, pour me dire « Où en suis-je ? Où en suis-je dans cette communion avec le Seigneur ? Est-ce que c'est une communion qui est profonde ? Est-ce que c'est une communion qui tient compte de l'essentiel ? Est-ce que je m'attarde à des peccadilles ? Est-ce que je m'attarde aux graines dans l'œil ? Aussi, je dois justement prendre en considération que ce qui est le plus important, c'est la droiture, c'est de marcher avec cette justice intérieure, c'est de garder la miséricorde du cœur envers toute personne, puisqu'elle est créée à l'image de Dieu et que personne n'a besoin d'être écrasé. Et enfin, cette fidélité, qui d'abord est la fidélité à Dieu, au Seigneur, sur ce qu'il peut nous demander et ne jamais trafiquer sa parole.

Ici l'abbé Denis Veilleux. 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

Dans ses différents portraits bibliques, l'exégète bibliste Paul Beauchamp nous donne à comprendre en profondeur ses personnalités prophétiques. Nous sommes avec le prophète Samuel qui exécute le roi des Amalécites. On sait qu'il est en lien avec le roi Saül qui n'a pas obéi totalement aux appels de Yahvé Adonai.

Le lecteur a appris entre-temps que si le peuple a épargné le bétail, Saül a épargné aussi son homologue Agag, roi des Amalécites vaincus. Aussitôt informé, Samuel fait venir cet Agag, encore éberlué d'être sain et sauf, et c'est pour lui dire « Comme ton épée a privé des femmes de leurs enfants, de même parmi les femmes, que ta mère soit privée de son enfant. » Ayant dit, Samuel accomplit ce que Saül n'avait pas voulu faire. Il tue Agag de sa propre main. 1 Samuel, chapitre 15, verset 33. Saül, désormais, ayant méprisé l'ordre de Dieu, n'est plus roi. Et Samuel lui-même pleure sur la destitution de celui auquel il avait donné jadis l'onction. Si, scandalisé, nous inculpons le texte, il nous faut aussi lui accorder un avocat. Celui-ci pourra mettre en relief les mesures humanitaires prises dans la même campagne en faveur d'un autre peuple étranger. Saül a d'abord fait sortir du milieu d'Amalek une autre ethnie, les Kénites, pour qu'ils ne soient pas victimes du même traitement, qu'ils ne méritaient pas. En fait, loin d'être exemplaire, le cas des Amalécites est unique. Aucun autre peuple, babylonien, égyptien, n'est ainsi voué à être haï de siècle en siècle pour toujours. Pourtant, même ici, ce roi n'est pas tué parce qu'il est amalécite. Sa mort est donnée comme la sanction d'une faute. Aucune raison d'incompatibilité ethnique ou religieuse n'est alléguée. L'avocat ajoutera que le meurtre des nourrissons n'impliquait pas alors la cruauté que nous lui attachons aujourd'hui. On imagine mal ceux-ci recueillis dans des orphelinats. Et ce sont les Ottomans, non les rois d'Israël, qui gardaient les bébés de l'ennemi après leur conquête pour en faire des soldats quand ils auraient grandi. Par ailleurs, la cruauté est absente des guerres d'Israël. On n'y voit pas ce que l'on voit de nos jours. Des coupables ou des ennemis torturés, des enfants que l'on a mutilés exprès, des femmes violées par vengeance. Si nous laissons de côté notre époque, l'Israël de Saül, jugé à l'aune de son propre siècle, était vraisemblablement, et quoi qu'on en ait dit, le moins cruel de tous les peuples. Enfin, surtout, il importe d'observer que le respect du texte n'oblige pas à comprendre que Dieu, littéralement, est parlé. Moïse, Samuel disent que Dieu leur a parlé. Ils ne mentent pas en le disant, mais la parole de Dieu est réfractée à travers celle des hommes, gauchie par l'humanité pécheresse. Or, la même parole divine, acceptant d'habiter la parole de ceux qu'elle a choisis, finit au long des siècles par lui donner sa propre teinte, parce que des deux, c'est elle qui a le plus de pouvoir. Paul Beauchamp.

Les pieds sur terre, sur ce coin du globe minuscule, mais qui encore fait tant parler, fait tant agir. On a l'impression que la Terre tourne, et en faisant tourner tout son monde, évidemment ce petit coin de la Terre sainte est en train de tourner avec. On a souvent dit que Jérusalem était le nombril de l'humanité, le nombril du monde. Eh bien, nous allons quitter la Galilée, cette Galilée qui depuis des semaines s'est profilée à travers la prédication du Seigneur, à travers les allées et venues des apôtres, des disciples, le contexte d'un lac extraordinaire, le lac de Galilée. Alors nous allons quitter ce nord du pays pour nous tourner en direction de la ville de Jérusalem. Le séjour de Jésus en Galilée touchait à sa fin. Pierre, qui le premier avait confessé sa foi en la messianité de Jésus à Césarée de Philippe, sera également le premier à oser l'annoncer aux païens. Dans son témoignage devant la famille du commandant Corneille, un craignant Dieu, à Césarée maritime, il résume ainsi l'activité de Jésus en Galilée. Vous savez ce qui est arrivé dans tout le pays des Juifs, à commencer par la Galilée, après le baptême proclamé par Jean. Comment Dieu a oint d'Esprit Saint et de puissance Jésus de Nazareth, lui qui a passé en faisant le bien et en guérissant tous ceux qui étaient tombés au pouvoir du démon, car Dieu était avec lui. Tiré des Actes des Apôtres, au chapitre 10, versets 37 et suivants. Le centre de son ministère en Galilée était Capharnaüm. Il habitait la maison de Pierre, à qui il avait remis, malgré son caractère impulsif, la responsabilité de sa communauté. Le choix de ce lieu avait conduit à une violente dispute avec son propre clan, les Nazoréens. En effet, Jésus n'était pas enclin à correspondre à leurs aspirations messianiques, sûrement influencées par les Esséniens et dont le caractère exclusif était beaucoup trop étroit pour la bonne nouvelle qu'il voulait proclamer. À Capharnaüm, donc, il chercha à entrer

en contact avec les pharisiens, qui composaient alors le cercle religieux le plus influent. Il avait surtout des amis parmi ceux qui représentaient le courant de Hillel. Le pharisien Simon l'invita chez lui. Le rabbi Nicodème, dont la famille, d'après des recherches juives récentes, était également originaire de la Galilée, eut avec lui une conversation nocturne à la fois théologique et mystique. Mais ces hommes pieux constituaient aussi un grand obstacle pour la libre propagation de l'Évangile, parce qu'ils tenaient trop aux traditions de leur père et n'acceptaient aucun changement. Les gens de Capharnaüm s'étonnaient de la bonne nouvelle de Jésus et ils se demandaient entre eux « Qu'est-ce que cela ? » Voilà un enseignement nouveau, donné d'autorité. Marc, chapitre 1, verset 27. Les pharisiens commencèrent à voir dans la popularité de Jésus un réel danger et leur résistance tourna vite à l'hostilité. Comme le mouvement pharisien était fortement imprégné d'idées zélotes, surtout dans les villes du nord du lac, à cause de la proximité de Gamla, Jésus dut vite reconnaître que son ouverture auprès des pharisiens était vouée à l'échec. Les cercles pharisiens de leur côté constatèrent que ce Nazoréen, qui faisait tant de signes étonnants et attirait ainsi les foules, n'était décidément pas le Messie qu'ils espéraient et qui devait les libérer du joug romain. Aussi le laissèrent-ils tomber.

Heureusement qu'on a la mémoire pour recueillir comme dans un grand filet ces paroles si importantes de l'humanité, des paroles spirituelles qui continuent de restimuler d'une certaine façon nos cœurs, nos personnes dans les événements que nous vivons. Alors nous sommes à vivre ces béatitudes, ces paroles que Jésus a prononcées sur la montagne, chacune est fort importante, chacune aussi peut nous aider à avoir d'autres paroles qui tournent autour de ces paroles uniques, des béatitudes. Heureux les persécutés pour la justice. Ce que nous avons fait ne sera pas perdu à tout jamais. Tout mûrit à temps et devient fruit à son heure. Persécutés par l'injustice. Tu sais quelle est la meilleure chose du monde? C'est laquelle, ma tante? Devine. La femme. Non. L'eau de vie de canne. Non. Le plat national de mon pays. Tu ne sais pas ce que c'est? C'est le cheval. S'il n'y avait pas de cheval, le blanc monterait le noir. C'est de Jorge Amado, écrivain brésilien. Martin Luther King est un chrétien. Pasteur baptiste. Il mène la lutte contre le racisme aux États-Unis, où ses frères noirs sont obligés de vivre à part des blancs. Mais il lutte par des moyens non violents. Et il meurt assassiné. Quelque temps avant sa mort, il disait « J'ai fait un rêve aujourd'hui. J'ai rêvé qu'un jour, sur les collines rousses de Géorgie, les fils des anciens esclaves et les fils de ceux qui furent leurs maîtres prendraient place tous ensemble à la table de la fraternité et romperaient le même pain. Quand nous laisserons sonner la cloche de la liberté dans chaque village et chaque hameau, dans chaque état et chaque ville, nous pourrons alors faire avancer le jour où tous les enfants de Dieu, les noirs et les blancs, les juifs et les gentils, les protestants et les catholiques pourront se tenir les mains et chanter les paroles de ce vieux cantique noir. Libres enfin, libres enfin. Grâce en soit rendue au Dieu Tout-Puissant. Nous sommes enfin libres. » Discours de Washington, 1963, Martin Luther King. Une phrase de Tagore. La justice est service. Je dormais et je rêvais que la vie n'était que joie. Je m'éveillais et je vis que la vie n'était que service. Je servis et je compris que le service était joie. De la règle de vie des compagnons d'Emmaüs. Devant toute souffrance humaine, selon que tu le peux, emploie-toi non seulement à la soulager, sans retard, mais encore à détruire ses causes. Emploie-toi non seulement à détruire ses causes, mais encore à la soulager sans retard. Nul n'est sérieusement ni bon, ni juste, ni vrai, tant qu'il n'est résolu, selon ses moyens, à se consacrer d'un cœur égal de tout son être, à l'une comme à l'autre de ces deux tâches. Elles ne peuvent se séparer sans se renier. » Un petit texte d'Albert Camus. Nous portons tous en nous nos bagnes, nos crimes et nos ravages. Mais notre tâche n'est pas de les déchaîner à travers le monde. Elle est de les combattre en nous-mêmes et dans les autres. Enfin, le texte d'un pasteur anonyme. Dieu seul peut donner la paix, mais tu peux semer l'union. Dieu seul peut donner la force, mais tu peux soutenir un découragé. Dieu seul est le chemin, mais tu peux l'indiquer aux autres.

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3: Garder l'espérance en Dieu et dans sa miséricorde, c'est le souhait dressé par le chef de l'Église grecque-catholique d'Ukraine, Mgr Chevchouk, à l'occasion des 35 ans de l'indépendance de son pays. Nous l'entendrons juste après les titres. La Syrie ne fait plus partie de la liste américaine des États soutenant le terrorisme, une nouvelle qui est synonyme de la levée de sanctions par Washington et qui est diversement accueillie par les Syriens. Les eaux du Colorado se tarissent, le gouvernement fédéral américain va imposer des restrictions dans les prélèvements à plusieurs États riverains pour préserver la ressource fluviale. La ville de Metz, en France, et toute la Moselle attendent la venue de Léon XIV dans un mois. L'archevêque Mgr Ballot nous parlera du symbole que représentent sa ville et son diocèse.
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3: Bonjour. Les 35 ans de son indépendance auraient dû être une occasion de fête, mais la guerre en cours l'en a empêché. L'Ukraine vit toujours sous les bombes russes et une partie de son territoire est occupée. Cet anniversaire a été l'occasion, sur le plan politique, d'afficher le soutien des Européens au gouvernement ukrainien. Sur le plan spirituel, ce fut la possibilité pour Mgr Chevchouk, le chef de l'Église grecque-catholique d'Ukraine, de revenir pour nous sur l'importance de garder l'espérance en Dieu et dans la miséricorde, des valeurs essentielles pour continuer à préserver l'unité nationale de son pays agressé.
5: Oggi in Ucraina noi vediamo che la concordia nazionale.
6: Aujourd'hui en Ukraine, nous constatons que la concorde nationale qui nous a conduits vers l'indépendance de notre pays ne peut être défendue que par la miséricorde. La capacité à faire preuve d'empathie envers ceux qui souffrent, la capacité à faire preuve de miséricorde envers ceux qui commettent des erreurs, mais aussi notre capacité à faire du bien à notre prochain.
5: Manque la nostra capacità di fare il bene al prossimo.
6: C'est pourquoi nous ne devons pas oublier que la plus grande expérience de la liberté s'accomplit lorsque nous aimons Dieu et notre prochain. Nous vous demandons votre solidarité et votre unité dans la prière, mais aussi dans l'action humanitaire qui pour nous aujourd'hui est un excellent moyen de manifester notre amour envers Dieu et envers notre prochain.
3: Des propos recueillis par Taras Kotsour du programme ukrainien. Alors que l'on parle beaucoup de guerre, le Saint-Siège ne ménage pas ses efforts en faveur de la paix en Ukraine. C'est le sens de la visite cette semaine en Russie de Mgr Gallagher, le secrétaire pour les relations avec les États. Il doit rencontrer aujourd'hui le chef de la diplomatie russe, Sergei Lavrov, ainsi que son homologue au sein du patriarcat de Moscou, le métropolite Antoine de Volokolamsk, président du département des relations ecclésiastiques extérieures du patriarcat orthodoxe. Sauvetage ce matin au large de la Crète par les gardes-côtes grecs de 85 migrants. Ils se trouvaient à bord de deux canots pneumatiques repérés par un drone de Frontex. Ces personnes sont actuellement acheminées vers le port de Kalilimenes. Plusieurs centaines de migrants ont été récupérés ces trois derniers jours dans le même secteur, ont indiqué les autorités grecques. Arrestation ce matin pour corruption et abus de biens publics de l'ancien président arménien Robert Kocharyan. Opposant au premier ministre Nikol Pachinian, il a été hospitalisé dans la foulée pour des problèmes d'hypertension. Il est accusé par le comité anticorruption, notamment de s'être approprié des biens publics et d'avoir bénéficié de prix d'achat nettement inférieurs à ceux du marché. Cinq autres personnes ont été interpellées dans le cadre de cette affaire, dont son fils. Séisme diplomatique en trompe-l'œil ou vrai tournant. La Syrie a officiellement été retirée de la liste américaine des États soutenant le terrorisme sur laquelle elle figurait depuis 1979. Une annonce mise en scène hier soir à la télévision par le président Ahmad al-Sharr et son chef de la diplomatie Assad al-Shaibani. Pourtant, dans les rues de Damas, loin des communiqués officiels, la réaction est loin d'être l'euphorie. Analyse depuis la capitale syrienne avec notre correspondant Mohamed Erami.
7: 47 ans d'isolement balayé d'un trait de plume à Washington, officialisé hier par le duo Al-Shara Al-Shibani. Sur le papier, c'est la fin d'une tutelle asphyxiante qui a plombé l'économie syrienne depuis la fin des années 70. Mais ici, à Damas, l'ambiance n'est ni au grand soir, ni aux larmes de joie. La réalité, c'est que la population a appris à se déconnecter des annonces géopolitiques. Entre des infrastructures en ruine, une crise systémique profonde et la cherté du quotidien, les gens ont les pieds sur terre. Ce grand écart diplomatique résonne surtout dans les capitales régionales. À Riyad, le ministre saoudien des Affaires étrangères, Faisal Ben Farhan, y voit enfin le feu vert juridique pour débloquer des investissements massifs dans l'infrastructure et l'énergie, tout en contrant l'influence iranienne. À Ankara, le chef de la diplomatie, Hakan Fidan, salue un sésame sécuritaire. La levée des sanctions facilite la stabilisation frontalière et esquisse l'espoir d'un retour progressif des réfugiés. Sur le plan technique, les banques internationales peuvent enfin rouvrir des lignes de crédit vers Damas sans risquer le couperet du trésor américain. La diplomatie a effacé 47 ans d'isolement, mais pour l'économie réelle, l'onde de choc prendra du temps à porter ses fruits. Mohamed Erami, Damas pour Radio Vatican.
3: L'ONU et la Croix-Rouge internationale renouvellent leur appel lancé aux États en 2023 pour interdire les systèmes d'armes autonomes au plus tard cette année. À faute d'avoir été entendus, ils alertent aujourd'hui de nouveau sur le risque que le développement des armes autonomes conduise très prochainement à franchir ce qu'ils appellent une ligne rouge morale en laissant à des machines la décision de tuer des êtres humains. Une mise en garde lancée également par l'Église, notamment par le pape François lors du sommet du G7 en 2023. Dans son message pour la paix de cette même année, est reprise bien évidemment par Léon XIV dans son encyclique Magnifica Humanitas. L'été torride 2026 continue d'avoir des conséquences très concrètes pour les populations. C'est le cas entre autres aux États-Unis. Dans le Nevada, des feux de forêt favorisés par la sécheresse ont provoqué l'évacuation de 40 000 personnes. Et toujours dans cet état, la baisse du niveau du fleuve Colorado a poussé le gouvernement fédéral à imposer la réduction du volume d'eau autorisé à être prélevé à partir de l'année prochaine. Volume qui sera réduit également pour l'Arizona et la Californie. Les explications à New York de Gwendal Lavin.
8: Le niveau des deux plus grands réservoirs d'eau des États-Unis est au plus bas. Le fleuve Colorado qui les alimente et à travers eux quelques 40 millions de personnes et 22 millions d'hectares de terres cultivées ne suit plus le rythme. En cause, le changement climatique, l'agriculture et l'explosion de la population dans la zone. En 20 ans, son débit a été réduit de 20%. Depuis des années, les États qui prélèvent de l'eau du Colorado négocient un accord sur le partage de la ressource, mais les discussions n'ont rien donné et le ministère de l'Intérieur a donc tranché. Trois États, l'Arizona, la Californie et le Nevada, vont réduire leur usage de l'ordre d'1,5 milliard de mètres cubes d'eau en 2027 et 2028, jusqu'à un quart de leur consommation. Le Nevada veut faire annuler la décision. Les autres États sont pour l'instant protégés, mais le gouvernement fédéral a déjà mis en garde. Des coupes supplémentaires pourraient être imposées dans les 10 prochaines années. Gwendal Lavin à New York. Radio Vatican.
3: Pas de répit pour les habitants de l'agglomération de Port-au-Prince installée dans une église de la commune de Kenskoff sur les hauteurs de la capitale haïtienne. Un camp de personnes déplacées a été attaqué.

0: habitants de Moselle et les habitants de Metz en raison de leur histoire. C'est une terre qui a connu trois guerres, dont deux mondiales, deux annexions, et qui aujourd'hui montre que c'est une terre de la rencontre, de la fraternité. Les ennemis d'autrefois sont devenus des amis. Ils coopèrent plutôt que de s'affronter. Et la frontière n'est plus un lieu de séparation, mais un lieu de rencontre. Et les liens avec l'Allemagne sont très beaux. Donc, il y a un message très fort et de percevoir que le pape, qui, depuis le début de son pontificat, insiste sur la paix pacifiée et pacifiante, eh bien, on a l'impression qu'il nous dit « Oui, on voit que vous essayez, depuis la sortie de la Deuxième Guerre mondiale, à être des hommes pacifiés et pacifiants. »
1: Des propos recueillis par Jean-Charles Puzolu. Voilà, c'est la fin de cette édition. Excellente journée.
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À l'origine, le mot péage du latin populaire signifiait le droit d'y mettre le pied ou d'y avoir accès. Les autoroutes ou les ponts à péage sont des autoroutes et des ponts dont l'accès est soumis au paiement d'une somme. Il faut éviter l'utilisation du mot péage, qui n'existe pas. Les mots payables et payants existent du verbe payer, mais le mot payage n'existe pas. Le mot qui signifie le fait de payer une somme, c'est le paiement. Ainsi, appliqué à l'autoroute ou à un pont, le mot péage ne signifie pas le fait de payer, mais celui d'obtenir le droit pour emprunter ce passage, sûrement en faisant un paiement d'une somme quelconque. Nous utilisons parfois le mot peccadille en référence à des choses sans importance ou en petite quantité. Il ne reste, par exemple, après avoir payé les dettes, que des peccadilles aux héritiers. Le mot dérivé de l'espagnol signifie littéralement petit péché, petite faute sans importance, une sorte de péché véniel, je dirais. Dans le cas d'un héritage, il aurait été préférable ou plus juste de dire après avoir payé les dettes, il ne reste que des sommes ou des montants dérisoires. Nous sommes souvent embarrassés avec le mot pécuniaire, que nous prenons pour le féminin du mot pécunier, pour parler d'argent ou de finances. Ben, pécunier, ça n'existe pas. L'adjectif pécuniaire s'écrit P-Q-N-I-A-I-R-E et s'applique autant au masculin qu'au féminin. Pour éviter l'erreur, mais il serait préférable de parler de financier et financière. D'un compliment ou d'un reproche, on dit parfois qu'on le prend personnel. Si certains adjectifs en français peuvent être utilisés comme des adverbes, par exemple parler fort, travailler dur, on dit qu'elle sent bon et non pas qu'elle sent bonne, ben l'adjectif personnel ne peut servir d'adverbe. On dira plutôt s'être senti personnellement impliqué ou visé. Le verbe « peser » sous-entend l'utilisation d'un poids ou d'une force quelconque. Ainsi, on peut peser un objet pour en connaître le poids, ou encore, on peut peser de toutes ses forces pour empêcher un objet de bouger ou même pour le faire bouger. On a l'expression fautive « pèse sur le bouton ». On sait que le bouton n'exerce aucune résistance, alors on appuie, on pousse ou on presse un bouton, mais on ne pèse pas sur un bouton.

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0: Alors, elle leva les yeux en regardant le ciel. Puis elle me dit en joignant les mains à la hauteur de la poitrine.
1: Que soy la Immaculada Concepción. Je suis l'Immaculée Conception.

Nous voulons te bénir, Père, toi que personne n'a jamais vu. Te bénir pour ce visage d'amour et de tendresse manifesté par ton Fils, Jésus, qui a dit « Qui me voit, voit le Père ». Oui, béni sois-tu, Père, Fils et Esprit d'amour, pour cette révélation de tendresse au cœur de notre monde. Marie, toi qui accueilles ce Dieu d'amour dans ton cœur, apprends-nous, nous aussi, à ouvrir toute grande la porte pour que Dieu y prenne la première place.

Au nom du Père, et du Fils et du Saint-Esprit, Amen. Premier mystère douloureux, l'agonie de Jésus au jardin de Gethsémani. Jésus, tu demandes à tes amis de rester proche, de veiller et de prier, alors que tu entres en agonie. Tu as besoin dans ton cœur d'homme de cette amitié des tiens. Et pourtant, ils s'endorment. Marie, toi qui te fais présente à la solitude de Jésus, aide-nous, nous aussi, à être présents à toutes les solitudes que nous rencontrons et qui nous interpellent. Notre Père qui es aux cieux, que ton nom soit sanctifié, que ton règne vienne, que ta volonté soit faite sur la terre comme au ciel. Donne-nous aujourd'hui notre pain de ce jour. Pardonne-nous nos offenses comme nous pardonnons aussi à ceux qui nous ont offensés. Et ne nous laisse pas entrer en tentation, mais délivre-nous du mal. Amen. Je te salue, Marie, pleine de grâce, le Seigneur est avec toi. Tu es bénie entre toutes les femmes, et Jésus, le fruit de tes entrailles, est béni. Sainte Marie, Mère de Dieu, prie pour nous, pécheurs, maintenant et à l'heure de notre mort. Amen. Je te salue, Marie, pleine de grâce, le Seigneur est avec toi. Tu es bénie entre toutes les femmes, et Jésus, le fruit de tes entrailles, est béni. Sainte Marie, Mère de Dieu, prie pour nous pécheurs, maintenant et à l'heure de notre mort. Amen. Je te salue, Marie, pleine de grâce. Le Seigneur est avec toi. Tu es bénie entre toutes les femmes, et Jésus, le fruit de tes entrailles, est béni. Sainte Marie, Mère de Dieu, prie pour nous pécheurs, maintenant et à l'heure de notre mort. Amen. Je te salue, Marie, pleine de grâce. Le Seigneur est avec toi. Tu es bénie entre toutes les femmes, et Jésus, le fruit de tes entrailles, est béni. Sainte Marie, Mère de Dieu, prie pour nous, pécheurs, maintenant et à l'heure de notre mort. Amen. Je te salue, Marie, pleine de grâce. Le Seigneur est avec toi. Tu es bénie entre toutes les femmes, et Jésus, le fruit de tes entrailles, est béni. Sainte Marie, Mère de Dieu, prie pour nous pécheurs, maintenant et à l'heure de notre mort. Amen. Je te salue, Marie, pleine de grâce, le Seigneur est avec toi. Tu es bénie entre toutes les femmes, et Jésus, le fruit de tes entrailles, est béni. Sainte Marie, Mère de Dieu, prie pour nous pécheurs, maintenant et à l'heure de notre mort. Amen. Je te salue, Marie, pleine de grâce, le Seigneur est avec toi. Tu es bénie entre toutes les femmes, et Jésus, le fruit de tes entrailles, est béni. Sainte Marie, Mère de Dieu, prie pour nous, pécheurs, maintenant et à l'heure de notre mort. Amen. Je te salue, Marie, pleine de grâce. Le Seigneur est avec toi. Tu es bénie entre toutes les femmes, et Jésus, le fruit de tes entrailles, est béni. Sainte Marie, Mère de Dieu, prie pour nous, pécheurs, maintenant et à l'heure de notre mort. Amen. Je te salue, Marie, pleine de grâce. Le Seigneur est avec toi. Tu es bénie entre toutes les femmes, et Jésus, le fruit de tes entrailles, est béni. Sainte Marie, Mère de Dieu, prie pour nous, pécheurs, maintenant et à l'heure de notre mort. Amen. Je te salue, Marie, pleine de grâce. Le Seigneur est avec toi. Tu es bénie entre toutes les femmes, et Jésus, le fruit de tes entrailles, est béni. Sainte Marie, Mère de Dieu, prie pour nous, pécheurs, maintenant et à l'heure de notre mort. Amen. Gloire au Père et au Fils et au Saint-Esprit, au Dieu qui est, qui était et qui vient, pour les siècles des siècles. Amen. Deuxième mystère douloureux, la flagellation. Jésus qui rencontre l'hostilité, la méchanceté de la part de ceux qui l'entourent, des soldats qui le prennent pour un objet. Marie, sois proche de tous tes enfants,
lorsque le monde veut faire de nous des objets de mépris, des objets de découverte, des objets d'expérience qui détruisent. Notre Père qui es aux cieux, que ton nom soit sanctifié, que ton règne vienne, que ta volonté soit faite sur la terre comme au ciel. Donne-nous aujourd'hui notre pain de ce jour. Pardonne-nous nos offenses comme nous pardonnons aussi à ceux qui nous ont offensés. Et ne nous laisse pas entrer en tentation, mais délivre-nous du mal. Amen. Je te salue, Marie, pleine de grâce. Le Seigneur est avec toi. Tu es bénie entre toutes les femmes, et Jésus, le fruit de tes entrailles, est béni. Sainte Marie, Mère de Dieu, prie pour nous, pécheurs, maintenant et à l'heure de notre mort. Amen. Je te salue, Marie, pleine de grâce. Le Seigneur est avec toi. Tu es bénie entre toutes les femmes, et Jésus, le fruit de tes entrailles, est béni. Sainte Marie, Mère de Dieu, prie pour nous, pécheurs, maintenant et à l'heure de notre mort. Amen. Je te salue, Marie, pleine de grâce. Le Seigneur est avec toi. Tu es bénie entre toutes les femmes, et Jésus, le fruit de tes entrailles, est béni. Sainte Marie, Mère de Dieu, prie pour nous, pécheurs, maintenant et à l'heure de notre mort. Amen. Je te salue, Marie, pleine de grâce. Le Seigneur est avec toi. Tu es bénie entre toutes les femmes, et Jésus, le fruit de tes entrailles, est béni. Sainte Marie, Mère de Dieu, prie pour nous, pécheurs, maintenant et à l'heure de notre mort. Amen. Je te salue, Marie, pleine de grâce. Le Seigneur est avec toi. Tu es bénie entre toutes les femmes, et Jésus, le fruit de tes entrailles, est béni. Sainte Marie, Mère de Dieu, prie pour nous, pécheurs, maintenant et à l'heure de notre mort. Amen. Je te salue, Marie, pleine de grâce. Le Seigneur est avec toi. Tu es bénie entre toutes les femmes, et Jésus, le fruit de tes entrailles, est béni. Sainte Marie, Mère de Dieu, prie pour nous, pécheurs, maintenant et à l'heure de notre mort. Amen. Je te salue, Marie, pleine de grâce. Le Seigneur est avec toi. Tu es bénie entre toutes les femmes, et Jésus, le fruit de tes entrailles, est béni. Sainte Marie, Mère de Dieu, prie pour nous, pécheurs, maintenant et à l'heure de notre mort. Amen. Je te salue, Marie, pleine de grâce. Le Seigneur est avec toi. Tu es bénie entre toutes les femmes, et Jésus, le fruit de tes entrailles, est béni. Sainte Marie, Mère de Dieu, prie pour nous, pécheurs, maintenant et à l'heure de notre mort. Amen. Je te salue, Marie, pleine de grâce. Le Seigneur est avec toi. Tu es bénie entre toutes les femmes, et Jésus, le fruit de tes entrailles, est béni. Sainte Marie, Mère de Dieu, prie pour nous, pécheurs, maintenant et à l'heure de notre mort. Amen. Je te salue, Marie, pleine de grâce. Le Seigneur est avec toi. Tu es bénie entre toutes les femmes, et Jésus, le fruit de tes entrailles, est béni. Sainte Marie, Mère de Dieu, prie pour nous, pécheurs, maintenant et à l'heure de notre mort. Amen. Gloire au Père, et au Fils, et au Saint-Esprit, au Dieu qui est, qui était et qui vient, pour les siècles des siècles. Amen.

Troisième mystère douloureux, le couronnement d'épines. C'est tout un mouvement des soldats qui, dans leur dérision, dans leur rire et leur moquerie, se laissent inspirer par des méchancetés aiguës, la malice qui entre dans le cœur humain contre les autres, contre Jésus. Marie vient désamorcer tout ce qui pourrait être malice en nous et dans le cœur de nos frères et sœurs. Notre Père qui es aux cieux, que ton nom soit sanctifié, que ton règne vienne, que ta volonté soit faite sur la terre comme au ciel. Donne-nous aujourd'hui notre pain de ce jour, pardonne-nous nos offenses, comme nous pardonnons aussi à ceux qui nous ont offensés, et ne nous laisse pas entrer en tentation, mais délivre-nous du mal. Amen. Je te salue, Marie, pleine de grâce, le Seigneur est avec toi. Tu es bénie entre toutes les femmes, et Jésus, le fruit de tes entrailles, est béni. Sainte Marie, Mère de Dieu, prie pour nous pécheurs, maintenant et à l'heure de notre mort. Amen. Je te salue, Marie, pleine de grâce, le Seigneur est avec toi. Tu es bénie entre toutes les femmes, et Jésus, le fruit de tes entrailles, est béni. Sainte Marie, Mère de Dieu, prie pour nous pécheurs, maintenant et à l'heure de notre mort. Amen. Je te salue, Marie, pleine de grâce, le Seigneur est avec toi. Tu es bénie entre toutes les femmes, et Jésus, le fruit de tes entrailles, est béni. Sainte Marie, Mère de Dieu, prie pour nous pécheurs, maintenant et à l'heure de notre mort. Amen. Je te salue, Marie, pleine de grâce. Le Seigneur est avec toi. Tu es bénie entre toutes les femmes, et Jésus, le fruit de tes entrailles, est béni. Sainte Marie, Mère de Dieu, prie pour nous, pécheurs, maintenant et à l'heure de notre mort. Amen. Je te salue, Marie, pleine de grâce. Le Seigneur est avec toi. Tu es bénie entre toutes les femmes, et Jésus, le fruit de tes entrailles, est béni. Sainte Marie, Mère de Dieu, prie pour nous pécheurs, maintenant et à l'heure de notre mort. Amen. Je te salue, Marie, pleine de grâce. Le Seigneur est avec toi. Tu es bénie entre toutes les femmes, et Jésus, le fruit de tes entrailles, est béni. Sainte Marie, Mère de Dieu, prie pour nous pécheurs, maintenant et à l'heure de notre mort. Amen. Je te salue, Marie, pleine de grâce. Le Seigneur est avec toi. Tu es bénie entre toutes les femmes, et Jésus, le fruit de tes entrailles, est béni. Sainte Marie, Mère de Dieu, prie pour nous, pécheurs, maintenant et à l'heure de notre mort. Amen. Je te salue, Marie, pleine de grâce. Le Seigneur est avec toi. Tu es bénie entre toutes les femmes, et Jésus, le fruit de tes entrailles, est béni. Sainte Marie, Mère de Dieu, prie pour nous, pécheurs, maintenant et à l'heure de notre mort. Amen. Je te salue, Marie, pleine de grâce. Le Seigneur est avec toi. Tu es bénie entre toutes les femmes, et Jésus, le fruit de tes entrailles, est béni. Sainte Marie, Mère de Dieu, prie pour nous, pécheurs, maintenant et à l'heure de notre mort. Amen. Je te salue, Marie, pleine de grâce. Le Seigneur est avec toi. Tu es bénie entre toutes les femmes, et Jésus, le fruit de tes entrailles, est béni. Sainte Marie, Mère de Dieu, prie pour nous pécheurs, maintenant et à l'heure de notre mort. Amen. Gloire au Père et au Fils et au Saint-Esprit, au Dieu qui est, qui était et qui vient, pour les siècles des siècles. Amen. Quatrième mystère douloureux, Jésus porte sa croix. C'est avec courage, Jésus, détermination et amour, que tu portes cette croix. Tu la portes pour toute l'humanité, pour chacun d'entre nous. Elle est l'instrument de ton supplice, mais elle est aussi l'instrument de l'amour que tu manifestes au monde en nous aimant jusqu'au bout et jusqu'à la fin. Marie, toi qui marches à la suite de Jésus, toi la mère des douleurs, aide-nous à soutenir Jésus dans sa souffrance.
Notre Père qui es aux cieux, que ton nom soit sanctifié, que ton règne vienne, que ta volonté soit faite sur la terre comme au ciel. Donne-nous aujourd'hui notre pain de ce jour, pardonne-nous nos offenses comme nous pardonnons aussi à ceux qui nous ont offensés. Et ne nous laisse pas entrer en tentation, mais délivre-nous du mal. Amen. Je te salue Marie, pleine de grâce, le Seigneur est avec toi. Tu es bénie entre toutes les femmes, et Jésus, le fruit de tes entrailles, est béni. Sainte Marie, Mère de Dieu, prie pour nous pécheurs, maintenant et à l'heure de notre mort. Amen. Je te salue Marie, pleine de grâce, le Seigneur est avec toi. Tu es bénie entre toutes les femmes, et Jésus, le fruit de tes entrailles, est béni. Sainte Marie, Mère de Dieu, prie pour nous pécheurs, maintenant et à l'heure de notre mort. Amen. Je te salue, Marie, pleine de grâce. Le Seigneur est avec toi. Tu es bénie entre toutes les femmes, et Jésus, le fruit de tes entrailles, est béni. Sainte Marie, Mère de Dieu, prie pour nous pécheurs, maintenant et à l'heure de notre mort. Amen. Je te salue, Marie, pleine de grâce. Le Seigneur est avec toi. Tu es bénie entre toutes les femmes, et Jésus, le fruit de tes entrailles, est béni. Sainte Marie, Mère de Dieu, prie pour nous, pécheurs, maintenant et à l'heure de notre mort. Amen. Je te salue, Marie, pleine de grâce. Le Seigneur est avec toi. Tu es bénie entre toutes les femmes, et Jésus, le fruit de tes entrailles, est béni. Sainte Marie, Mère de Dieu, prie pour nous, pécheurs, maintenant et à l'heure de notre mort. Amen. Je te salue, Marie, pleine de grâce. Le Seigneur est avec toi. Tu es bénie entre toutes les femmes, et Jésus, le fruit de tes entrailles, est béni. Sainte Marie, Mère de Dieu, prie pour nous, pécheurs, maintenant et à l'heure de notre mort. Amen. Je te salue Marie, pleine de grâce, le Seigneur est avec toi. Tu es bénie entre toutes les femmes, et Jésus, le fruit de tes entrailles, est béni. Sainte Marie, Mère de Dieu, prie pour nous pécheurs, maintenant et à l'heure de notre mort. Amen. Je te salue Marie, pleine de grâce, le Seigneur est avec toi. Tu es bénie entre toutes les femmes, et Jésus, le fruit de tes entrailles, est béni. Sainte Marie, Mère de Dieu, prie pour nous pécheurs, maintenant et à l'heure de notre mort. Amen. Je te salue Marie, pleine de grâce, le Seigneur est avec toi. Tu es bénie entre toutes les femmes, et Jésus, le fruit de tes entrailles, est béni. Sainte Marie, Mère de Dieu, prie pour nous pécheurs, maintenant et à l'heure de notre mort. Amen. Je te salue Marie, pleine de grâce, le Seigneur est avec toi. Tu es bénie entre toutes les femmes, et Jésus, le fruit de tes entrailles, est béni. Sainte Marie, Mère de Dieu, prie pour nous pécheurs, maintenant et à l'heure de notre mort. Amen. Gloire au Père, et au Fils, et au Saint-Esprit, au Dieu qui est, qui était et qui vient, pour les siècles des siècles. Amen.

cinquième mystère douloureux, le crucifiement de Jésus sur la croix et sa mort en dehors de la ville de Jérusalem. Jésus, prophète méprisé, exilé, c'est toi qui nous attires. Quand je serai élevé de terre, j'attirerai à moi tous les regards. Prends pitié de nous, Seigneur, nous qui sommes pécheurs. Marie, debout, redonne-nous courage. Notre Père qui es aux cieux, que ton nom soit sanctifié, que ton règne vienne, que ta volonté soit faite sur la terre comme au ciel. Donne-nous aujourd'hui notre pain de ce jour. Pardonne-nous nos offenses, comme nous pardonnons aussi à ceux qui nous ont offensés. Et ne nous laisse pas entrer en tentation, mais délivre-nous du mal. Amen. Je te salue, Marie, pleine de grâce. Le Seigneur est avec toi. Tu es bénie entre toutes les femmes, et Jésus, le fruit de tes entrailles, est béni. Sainte Marie, Mère de Dieu, prie pour nous, pécheurs, maintenant et à l'heure de notre mort. Amen. Je te salue, Marie, pleine de grâce. Le Seigneur est avec toi. Tu es bénie entre toutes les femmes, et Jésus, le fruit de tes entrailles, est béni. Sainte Marie, Mère de Dieu, prie pour nous, pécheurs, maintenant et à l'heure de notre mort. Amen. Je te salue, Marie, pleine de grâce. Le Seigneur est avec toi. Tu es bénie entre toutes les femmes, et Jésus, le fruit de tes entrailles, est béni. Sainte Marie, Mère de Dieu, prie pour nous, pécheurs, maintenant et à l'heure de notre mort. Amen. Je te salue, Marie, pleine de grâce. Le Seigneur est avec toi. Tu es bénie entre toutes les femmes, et Jésus, le fruit de tes entrailles, est béni. Sainte Marie, Mère de Dieu, prie pour nous, pécheurs, maintenant et à l'heure de notre mort. Amen. Je te salue, Marie, pleine de grâce. Le Seigneur est avec toi. Tu es bénie entre toutes les femmes, et Jésus, le fruit de tes entrailles, est béni. Sainte Marie, Mère de Dieu, prie pour nous, pécheurs, maintenant et à l'heure de notre mort. Amen. Je te salue, Marie, pleine de grâce. Le Seigneur est avec toi. Tu es bénie entre toutes les femmes, et Jésus, le fruit de tes entrailles, est béni. Sainte Marie, Mère de Dieu, prie pour nous, pécheurs, maintenant et à l'heure de notre mort. Amen. Je te salue, Marie, pleine de grâce, le Seigneur est avec toi. Tu es bénie entre toutes les femmes, et Jésus, le fruit de tes entrailles, est béni. Sainte Marie, Mère de Dieu, prie pour nous, pécheurs, maintenant et à l'heure de notre mort. Amen. Je te salue, Marie, pleine de grâce. Le Seigneur est avec toi. Tu es bénie entre toutes les femmes, et Jésus, le fruit de tes entrailles, est béni. Sainte Marie, Mère de Dieu, prie pour nous, pécheurs, maintenant et à l'heure de notre mort. Amen. Je te salue, Marie, pleine de grâce. Le Seigneur est avec toi. Tu es bénie entre toutes les femmes, et Jésus, le fruit de tes entrailles, est béni. Sainte Marie, Mère de Dieu, prie pour nous, pécheurs, maintenant et à l'heure de notre mort. Amen. Je te salue, Marie, pleine de grâce. Le Seigneur est avec toi. Tu es bénie entre toutes les femmes, et Jésus, le fruit de tes entrailles, est béni. Sainte Marie, Mère de Dieu, prie pour nous, pécheurs, maintenant et à l'heure de notre mort. Amen. Gloire au Père et au Fils et au Saint-Esprit, au Dieu qui est, qui était et qui vient, pour les siècles des siècles. Amen.

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Évangile de Jésus-Christ selon saint Matthieu, au chapitre 23, versets 23 à 26. Jésus disait « Malheureux êtes-vous, scribes et pharisiens hypocrites, parce que vous payez la dîme sur la menthe, le fenouil et le cumin. Mais vous avez négligé ce qu'il y a de plus grave dans la loi, la justice, la miséricorde et la fidélité. Voilà ce qu'il fallait pratiquer, sans négliger le reste. Guides aveugles, vous enlevez le moucheron avec un filtre et vous avalez le chameau. Malheureux êtes-vous, scribes et pharisiens hypocrites, parce que vous purifiez l'extérieur de la coupe et de l'assiette, mais l'intérieur est rempli de cupidité et d'intempérance. Pharisiens aveugles, purifiez d'abord l'intérieur de la coupe, afin que l'extérieur aussi devienne pur.

La grande tristesse de Jésus se poursuit à travers cet évangile de Matthieu. Ce sont des plaintes qui sortent de son cœur parce qu'il voit comment on transforme la religion, comment on transforme le lien sacré entre l'homme et Dieu. C'est l'homme qui prend le dessus sur la liberté que Dieu a donnée à tous ses enfants pour qu'ils le reflètent, puisque nous avons été créés à son image et à sa ressemblance. Et voilà que ces pharisiens, qui sont aveugles, vont penser, proposer des choses claires aux autres. Donc, ils vont s'attarder à des petits détails, des petits changements, et ils vont oublier l'essentiel. C'est ce que le Seigneur dit. Vous avez négligé ce qu'il y a de plus grave, c'est-à-dire de plus important dans la loi et dans la Torah. Qu'est-ce qui est le plus important? C'est la justice. La justice, c'est la droiture. La droiture, c'est l'honnêteté intérieure. Ensuite, vous avez négligé la miséricorde. La miséricorde, c'est l'expression qu'on emploie pour parler de l'amour de Dieu à travers l'amour des hommes, l'amour des femmes et l'amour de ceux qui ont charge, justement, d'enseignement. Alors, les pharisiens ont manqué de miséricorde, ils n'ont pas les entrailles de Dieu, le cœur de Dieu. Ils ont négligé d'avoir cette tendresse et cet amour. Et enfin, la fidélité. Qu'est-ce que la fidélité? La fidélité, c'est d'être à la suite, c'est de ne pas prendre la place de Dieu. C'est toujours le péché de l'orgueil qui fait que, n'étant plus fidèle, on prend le pas sur Dieu et on le met de côté pour prendre la première place. Et ensuite, le Seigneur continue en parlant de toutes ces choses qu'on faisait. On purifiait l'extérieur de la coupe, des vases. Alors il dit, c'est l'intérieur aussi qui est important. Ce qui veut dire que soyez cohérents intérieurement entre vos pensées et vos actions. Il faut qu'il y ait une cohérence entre l'agir et les paroles. Alors le Seigneur ne mâche pas ses mots et je pense que nous devons aussi les entendre. Je dois aussi, moi aussi, les entendre, ces paroles, pour me dire « Où en suis-je ? Où en suis-je dans cette communion avec le Seigneur ? Est-ce que c'est une communion qui est profonde ? Est-ce que c'est une communion qui tient compte de l'essentiel ? Est-ce que je m'attarde à des peccadilles ? Est-ce que je m'attarde aux graines dans l'œil ? Aussi, je dois justement prendre en considération que ce qui est le plus important, c'est la droiture, c'est de marcher avec cette justice intérieure, c'est de garder la miséricorde du cœur envers toute personne, puisqu'elle est créée à l'image de Dieu et que personne n'a besoin d'être écrasé. Et enfin, cette fidélité, qui d'abord est la fidélité à Dieu, au Seigneur, sur ce qu'il peut nous demander et ne jamais trafiquer sa parole.

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Alors, ça a été cela, et ensuite, nous sommes allés célébrer l'Eucharistie dans une petite chapelle. Je me suis rappelé l'avoir déjà vue. Rien n'a bougé, rien n'a changé. Donc, nous avions quand même un temps un peu limité pour la célébration de l'Eucharistie, étant donné qu'il fallait quitter la chambre pour telle heure. Alors, nous avons quand même pris le temps de célébrer. Les textes étaient très beaux. C'était très simple. Premier texte du prophète Habacuc. C'est une sorte de cri. Le prophète parle à Dieu. Il dit tout. Tout, tout, tout. On est dans une situation de violence. On est dans une situation impossible. On est dans une situation cul-de-sac. Alors il dit tout. Et c'est intéressant. Parce que c'est Dieu qui peut entendre tout. Le Seigneur nous écoute. Il écoute tout, tout, tout. Alors, il a cette capacité, dis-je, de tout entendre. Alors, nous aussi, nous sommes invités à tout lui dire. Pourquoi ne pas tout lui dire? Il sait tout. Mon Seigneur est mon tout. Alors, tout. C'était cette première lecture. Et ensuite, la deuxième était une lettre à Timothée. Et le mot qui m'a frappé, c'est la pondération. Pondérer, être pondéré. C'est-à-dire mettre de l'équilibre. La pondération, c'est une forme d'équilibre. Dans l'ajustement, on pondère. Alors, pondérer, c'est mettre de l'équilibre en ajustant les réalités au meilleur et surtout selon le désir de Dieu. Quand Paul dit à Timothée, je demande pour toi, je prie pour toi, afin que tu puisses être une personne pondérée, alors travaille à cette pondération. On y arrive parfois, mais parfois on n'y arrive pas. Parfois je n'y arrive pas. Pour toutes sortes de raisons, des raisons externes surtout, des raisons extérieures, des irritants, des petites choses qu'on n'avait pas prévues et qui nous arrivent à la dernière minute, alors qu'on n'en aurait vraiment pas besoin. On n'aurait vraiment pas besoin de ça. Et pourtant, il faut demander au Seigneur cette forme de patience, de pondération dans nos pensées, dans nos sentiments, dans nos émotions. La pondération, elle touche tout. Parce que le contraire, ça devient le foutoir, on divague, alors où on pose des actes rapides avec des imprécisions, et là, on s'enfarge. Le contraire de la pondération, c'est de s'enfarger dans des choses qu'on n'aurait pas souhaitées. Alors, c'est vraiment balancer les sentiments dans des situations inconfortables. C'est cela qui nous est demandé. Alors, Paul parle à Timothée de cette manière-là. Il parle d'humilité, évidemment, il parle de service. Alors, il lui dit des choses belles et bonnes pour qu'il puisse grandir. Et il rappelle la manière dont il a été élu. C'est une élection. Une élection, c'est une mise à part. C'est aussi une imposition des mains dans la puissance de l'Esprit. Parce qu'on demande à Dieu que son Esprit habite l'esprit de la personne. Alors Paul et Timothée, c'est Paul qui a prié avec les frères sur Timothée pour demander à l'Esprit qu'il lui accorde cette intelligence, l'intelligence du cœur, l'intelligence des pensées, l'humilité, le désir aussi d'être un modèle. C'est un grand mot, c'est une grande mission, être un modèle. C'est-à-dire qu'on regarde quelqu'un
et on s'en inspire, ce qui est tout différent d'être un fan. Être un modèle, c'est laisser Dieu être Dieu en nous et permettre que, de l'extérieur, d'autres personnes ressentent ce qu'on ne voit peut-être même pas chez soi. C'est Dieu qui modèle dans le cœur du frère ou de la sœur ou d'une personne une qualité qui est chez l'autre, mais qui transparaît à travers son être, sa parole, sa présence. Alors, il invite aussi Timothée à être un modèle, c'est-à-dire un exemple. Pas pour montrer ou se montrer, mais pour laisser paraître Dieu à travers son agissement, à travers sa vie. Ce sont des beaux textes, des textes qui nous font réfléchir.

0: Je vous propose maintenant un extrait d'une entrevue réalisée avec le père Philippe Capel Dumont. Vous êtes prêtre catholique?
1: Faire la présentation d'une personne, c'est quelque chose que je fais habituellement lors des entrevues. Mais là, je vais faire différent. Je vais demander à la personne de se présenter. Alors, je suis en compagnie du père Philippe Capel Dumont. Bonjour, père.
2: Bonjour.
1: Alors, nous sommes au Collège des Bernardins, mais vous allez nous expliquer un petit peu qui vous êtes aujourd'hui.
2: Je suis ici parce que je suis président de l'Académie catholique de France, dont le Collège des Bernardins est membre. Et notre Académie a son siège social dans cet endroit tout à fait prestigieux, qui a été restauré il y a une quinzaine d'années, sous la volonté du cardinal Lustiger, qui voulait faire de cette ancienne abbatiale cistercienne un haut lieu de la culture parisienne et même française et au-delà. Et aujourd'hui, cette maison est absolument magnifique. Enfin, j'invite y compris les Québécois à venir visiter cette maison tout à fait extraordinaire, qui a été inaugurée par le pape Benoît XVI en septembre 2008. Alors, l'Académie catholique de France a son siège social ici, mais évidemment, sa programmation, sa réflexion, ses propositions intellectuelles sont évidemment différenciées de la vocation propre du Collège des Bernardins. Mais enfin, je suis très heureux que nous soyons ici parce que c'est un haut lieu de la culture catholique, en tout cas, qui est un haut lieu qui a pour objet de diffuser la grande mémoire chrétienne et intellectuelle, théologique, spirituelle, philosophique, dans toutes les sphères de la société et de la culture. Donc, voilà pourquoi nous sommes ici et je suis très heureux que ce symbole puisse retentir jusqu'au Québec.
1: Père Philippe Capel Dumont, pouvez-vous nous brosser un bref aperçu de votre parcours? En commençant par votre enfance, votre milieu familial, le terreau dans lequel vous allez grandir.
2: Vous m'obligez à faire une psychanalyse.
1: En amont.
2: Alors non, je suis né dans une famille dont le père était un industriel du bois, un petit industriel, et ma mère était professeure. Et donc, d'une certaine manière, j'ai vécu mon enfance balancée entre un côté, comment dirais-je, une volonté d'action économique et de présence dans la société, dans ses rouages les plus complexes, et puis de l'autre côté, une mère plus intellectuelle. Et donc j'ai hérité en quelque sorte de cette double polarité, et j'ai grandi dans, on peut dire, toujours sur deux jambes, c'est-à-dire que j'ai grandi à la fois toujours dans l'intention de penser les choses et en même temps d'agir. Et j'ai toujours eu cette espèce de balancement dans ma vie. Je ne suis pas simplement quelqu'un qui s'efforce de penser les choses et de les commenter, mais j'essaye aussi d'initier des choses. Alors les amis qui me veulent du bien ou du mal disent que je fonde beaucoup, mais j'aime à dire que je fonde en pensant et j'essaie de penser en fondant. C'est-à-dire que je pense que mon enfance est certainement la mémoire inspiratrice de cette double attitude qui fait que je marche sur ces deux jambes. Voilà, donc j'ai un itinéraire de formation de philosophe. J'ai étudié dans les années 70 à la Sorbonne, hein, j'ai fait une thèse de philosophie, j'ai fait une thèse de théologie, j'étais jeune assistant. À l'Institut catholique de Paris, dont je suis devenu professeur puis doyen pendant 12 ans comme philosophe. Et donc aujourd'hui, je suis professeur à l'Université de Strasbourg, j'enseigne la philosophie, mais en même temps, je dirige plusieurs programmes de recherche. J'ai fondé la chaire de métaphysique Étienne Gilson. Je ne voudrais pas faire peur à vos auditeurs en employant le mot métaphysique, mais enfin, c'est une science qui essaye de penser quand même le fondement des choses, hein, pour faire court. Également, je dirige plusieurs collections éditoriales parce que je pense là aussi que la pensée doit pouvoir être diffusée. C'est ce que je vous disais en commençant. C'est-à-dire qu'il ne suffit pas de penser, il faut aussi réunir les conditions de la diffusion de la pensée. À quoi bon penser s'il n'y a pas de récepteur ou de conditions de diffusion de cette pensée? Donc j'ai fondé plusieurs collections, trois, qui ont pour objet essentiellement de mettre en articulation dans la culture contemporaine l'exigence philosophique, la rationalité, penser en raison, penser la sagesse du monde, et en même temps faire valoir l'inspiration proprement chrétienne des différents objets qui se présentent à nous, hein, la culture, l'histoire des idées, que le christianisme comme tel est plein de ressources aussi pour penser le monde. Donc ma vie intellectuelle, et je parlais des deux jambes, j'ai d'autres deux jambes, j'ai un autre binôme, c'est la foi et la raison. Au fond, je me suis toujours mu en tant que croyant et en même temps en tant qu'homme de raison. Je n'ai jamais sacrifié l'une au bénéfice de l'autre. J'ai toujours considéré qu'il fallait avancer dans cette tension et que cette tension comme telle était féconde. C'est pourquoi j'ai créé la collection Philosophie et Théologie. J'ai créé la collection Philosophie de la Religion. J'ai créé une collection de métaphysique en lien avec le christianisme. Voilà, donc les 40 livres que j'ai écrits à peu près sont au fond l'écho, l'expression de cette recherche qui m'habite. Quelquefois, on a l'impression que les philosophes ou les intellectuels sont dans les nuages, éthérés. Non, il faut absolument se départir de cette fausse idée. C'est une volonté délibérée de penser non seulement le monde tel qu'il est, mais aussi de voir quelles sont les ressources pour que lui-même puisse croître, avancer sur de bonne base. Hein. Au fond, ce que j'essaie de faire, c'est, y compris auprès de mes étudiants, c'est de donner une colonne vertébrale. Que voulez-vous faire sans colonne vertébrale? Comment pouvez-vous marcher? Comment pouvez-vous agir? Hein. Donc la colonne vertébrale est une manière de se tenir debout afin de pouvoir marcher. Voilà, donc l'intellectuel fait ce travail. Et depuis, on peut dire, j'ai puisé dans mon enfance cette double détermination. J'ajoute aussi que mes parents étaient catholiques, mais non naïfs. C'est-à-dire que c'était pas une sociologie, simplement. Ce n'était pas simplement de la routine religieuse, ce n'était pas seulement le besoin routinier de sacré. Il y avait chez eux une foi profonde qui m'a indéniablement marqué, mais en même temps, on ne m'a jamais poussé à contraint à quoi que ce soit, mais il y avait une lucidité absolument extraordinaire. Avec du recul, j'y pense souvent. On peut être donc très croyant, très habité par la foi et en même temps être plein dans le siècle. Très présent.
1: S'intéresser à tout.
2: S'intéresser à tout, et il n'était pas question de se recroqueviller dans quelques postures de sacristie, si vous permettez l'expression, en espérant qu'elle n'est pas désobligeante dans l'oreille de nos auditeurs, ce n'est pas mon intention, simplement je veux dire par là que ce n'était pas une situation de repli, mais c'était une manière de mettre le doigt sur un foyer de sens, un foyer d'interrogation, un foyer de conviction qui permettait ensuite de se positionner dans la société, dans la culture. Donc j'ai hérité de cela, ce qui fait que ma formation était une formation, comme je viens de vous le dire, dans l'enseignement public. Je n'ai jamais fréquenté les écoles catholiques. Hein, j'ai toute ma thèse, c'était la Sorbonne. C'était, voilà. Et puis mes premiers contacts avec le monde de l'éducation catholique, c'est quand j'ai fait mes études de théologie. Donc je viens, si vous voulez, d'un monde de culture qui de plein vent. Et donc je n'ai pas eu à entrer dans le monde, j'en viens, si vous voulez. Souvent on a cette espèce d'impression que je déteste, qu'il faudrait toujours aller au monde. Mais moi j'en viens, je n'ai pas besoin d'y aller, j'ai souvent dit cela. Je n'ai pas besoin d'aller au monde, j'en viens.
1: Oui, oui, oui.
2: Je connais, ça va, je connais.
1: Vous êtes terrien.
2: Je suis terrien, je n'ai pas besoin de me justifier pour aller au monde. Donc je connais même aussi les limites du monde, c'est-à-dire qu'il n'est pas non plus un terrain qui mérite d'être idolâtré. Il est plein de contradictions, d'erreurs, de fautes, de compromis, d'idolâtrie, etc. Donc, c'est cette d'avoir habité, si vous voulez, charnellement toute l'épaisseur du quartier latin ici à Paris, d'avoir voyagé dans le monde entier, fait que ma foi n'a jamais été une sorte de manière de se recroqueviller de façon sécurisée, dans la peur face au monde. Au contraire, c'est une parole prophétique, il faut assumer comme telle, et je pense que je partage avec beaucoup de collègues, beaucoup d'amis, cette position sereine, si vous voulez, qui n'a peur de rien devant la culture, on peut le dire. Hein. Je ne vois pas aujourd'hui ce qui, dans la culture française, dans la culture européenne, dans la culture occidentale, plus largement, pourrait faire obstacle intellectuellement à l'expression de foi chrétienne ou catholique. Je ne vois rien. J'aime à le dire, non pas par provocation, mais parce qu'il en est ainsi. Hein. Peut-être que dans notre entretien, nous pourrons développer ces points, mais c'est ce qui rend aujourd'hui, par exemple, l'athéisme théorique très vulnérable, très faible. Hein. Aujourd'hui, on peut dire que l'athéisme de grand-papa est mort. Hein. Mais en même temps, il y a aussi... Je parle de l'athéisme théorique. En même temps, je pense qu'il faut garder une forme de respect à l'égard de toute personne, quelle que soit sa conviction, son cheminement, et que le cheminement est aussi sacré que l'affirmation au sein même de ces cheminements. Et donc, c'est cette tension, vous voyez, j'essaie de vous dire toujours, cette tension dans laquelle j'essaie de me mouvoir, entre une foi qui est totalement décomplexée, que j'assume avec sérénité, je pense que depuis toujours, et en même temps, cette volonté de traverser sans cesse la culture, le monde des hommes tel qu'il est, et d'entendre, c'est-à-dire non pas simplement de cautionner, non pas simplement de faire caisse de résonance, mais d'interroger aussi critiquement cette culture qui est la nôtre.
1: Philippe Capel-Dumont, Avez-vous des frères et sœurs ?
2: Bien sûr, je suis l'aîné. Mon père était l'aîné de 8 et ma mère de 6, donc je suis le patriarche. Encore jeune, mais enfin voilà, donc je suis l'aîné de... J'ai une sœur aînée, mais enfin j'ai deux autres frères plus jeunes. Et lorsque ma famille se réunit, ce qui arrive de temps en temps, nous sommes avec simplement les cousins, frères et sœurs, 150. Donc c'est une très grande famille, mais qui, bien qu'étant d'origine catholique, comme toutes les familles, est traversée par les courants agnostiques, de sécularisation, et les jeunes parents que sont non seulement mes cousins, mais les enfants de ces cousins, frères et sœurs, sont évidemment marqués par l'époque. Là encore, cela rejoint ce que je vous disais, c'est-à-dire que l'expression de foi chrétienne ne peut pas être une expression recroquevillée. Il faut traverser ces choses-là. Et en même temps, il faut aussi que la mémoire chrétienne puisse être transmise en même temps. C'est-à-dire qu'il y a une tension là aussi entre la transmission d'une mémoire et puis les conditions de sa réception dans la culture telle qu'elle est. Et c'est pas si simple. On n'est pas simplement dans des transvasements de convictions. Il faut que les convictions ou la foi soient en même temps éprouvées dans le monde tel qu'il est. Alors, peut-être là pourrais-je aussi vous faire part d'un certain nombre d'inquiétudes que j'ai. D'ailleurs, je pense que je dis souvent, je pense que l'inquiétude, au meilleur sens du terme, c'est un mot qui est inhérent à la foi. Souvent, on laisse entendre que la foi est une opération sécurisante, de sécurité. Pas du tout. Le croyant est inquiet, comme Jésus, lorsqu'il dit « Mais lorsque le Fils de l'homme reviendra, trouvera-t-il encore la foi sur terre ?» C'est extraordinaire, cette question. C'est-à-dire que Jésus lui-même est inquiet. D'inquiet, il s'interroge, il donne son esprit, mais il voit bien que la liberté humaine peut tout. Et donc, il faut s'approprier, recevoir. Et donc, je suis inquiet de façon constante lorsque je vois à la fois l'exigence de transmettre la mémoire et en même temps aussi, pour qu'elle soit bien transmise, qu'elle soit appropriée dans les conditions où nous vivons. Faute de quoi, la foi chrétienne serait éthérée, serait dans un autre monde, donc très vulnérable. Donc il y a un prix à payer et je m'interroge sur les conditions dans lesquelles se fait, au fond, cette communication de la foi dans les familles, mais qu'encore une fois, c'est une famille, la mienne, qui est d'origine chrétienne, mais qui, pour me résumer, est traversée par ces courants qui sont éprouvants, qui méritent en tout cas d'être pris très au sérieux.

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3: Garder l'espérance en Dieu et dans sa miséricorde, c'est le souhait dressé par le chef de l'Église grecque catholique d'Ukraine, Mgr Chevchouk, à l'occasion des 35 ans de l'indépendance de son pays. Nous l'entendrons juste après les titres. La Syrie ne fait plus partie de la liste américaine des États soutenant le terrorisme, une nouvelle qui est synonyme de la levée de sanctions par Washington et qui est diversement accueillie par les Syriens. Les eaux du Colorado se tarissent, le gouvernement fédéral américain va imposer des restrictions dans les prélèvements à plusieurs États riverains pour préserver la ressource fluviale. La ville de Metz, en France, et toute la Moselle attendent la venue de Léon XIV dans un mois. L'archevêque Mgr Ballot nous parlera du symbole que représente sa ville et son diocèse.
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3: Bonjour. Les 35 ans de son indépendance auraient dû être une occasion de fête, mais la guerre en cours l'en a empêché. L'Ukraine vit toujours sous les bombes russes et une partie de son territoire est occupée. Cet anniversaire a été l'occasion, sur le plan politique, d'afficher le soutien des Européens au gouvernement ukrainien. Sur le plan spirituel, ce fut la possibilité pour Mgr Chevchouk, le chef de l'Église grecque catholique d'Ukraine, de revenir pour nous sur l'importance de garder l'espérance en Dieu et dans la miséricorde, des valeurs essentielles pour continuer à préserver l'unité nationale de son pays agressé.
5: Aujourd'hui en Ukraine, nous constatons que la concorde nationale qui nous a conduits vers l'indépendance de notre pays ne peut être défendue que par la miséricorde. La capacité à faire preuve d'empathie envers ceux qui souffrent, la capacité à faire preuve de miséricorde envers ceux qui commettent des erreurs, mais aussi notre capacité à faire du bien à notre prochain.
6: Manque la nostra capacità di fare il bene al prossimo.
5: C'est pourquoi nous ne devons pas oublier que la plus grande expérience de la liberté s'accomplit lorsque nous aimons Dieu et notre prochain. Nous vous demandons votre solidarité et votre unité dans la prière, mais aussi dans l'action humanitaire qui pour nous aujourd'hui est un excellent moyen de manifester notre amour envers Dieu et envers notre prochain.
3: Des propos recueillis par Taras Kotsour du programme ukrainien. Alors que l'on parle beaucoup de guerre, le Saint-Siège ne ménage pas ses efforts en faveur de la paix en Ukraine. C'est le sens de la visite cette semaine en Russie de Mgr Gallagher, le secrétaire pour les relations avec les États. Il doit rencontrer aujourd'hui le chef de la diplomatie russe, Sergueï Lavrov, ainsi que son homologue au sein du patriarcat de Moscou, le métropolite Antoine de Volokolamsk, président du département des relations ecclésiastiques extérieures du patriarcat orthodoxe. Sauvetage ce matin au large de la Crète par les gardes-côtes grecs de 85 migrants. Ils se trouvaient à bord de deux canots pneumatiques repérés par un drone de Frontex. Ces personnes sont actuellement acheminées vers le port de Kalilimenes. Plusieurs centaines de migrants ont été récupérés ces trois derniers jours dans le même secteur, ont indiqué les autorités grecques. Arrestation ce matin pour corruption et abus de biens publics de l'ancien président arménien Robert Khodcharyan. Opposant au premier ministre Nikol Pachinian, il a été hospitalisé dans la foulée pour des problèmes d'hypertension. Il est accusé par le comité anticorruption, notamment de s'être approprié des biens publics et d'avoir bénéficié de prix d'achat nettement inférieurs à ceux du marché. Cinq autres personnes ont été interpellées dans le cadre de cette affaire, dont son fils.
7: Séisme diplomatique en trompe-l'œil ou vrai tournant. La Syrie a officiellement été retirée de la liste américaine des États soutenant le terrorisme sur laquelle elle figurait depuis 1979. Une annonce mise en scène hier soir à la télévision par le président Ahmad al-Sharr et son chef de la diplomatie Assad al-Shaibani. Pourtant, dans les rues de Damas, loin des communiqués officiels, la réaction est loin d'être l'euphorie. Analyse depuis la capitale syrienne avec notre correspondant Mohamed Erami.
8: 47 ans d'isolement balayé d'un trait de plume à Washington, officialisé hier par le duo al-Sharr al-Shaibani. Sur le papier, c'est la fin d'une tutelle asphyxiante qui a plombé l'économie syrienne depuis la fin des années 70. Mais ici, à Damas, l'ambiance n'est ni au grand soir, ni aux larmes de joie. La réalité, c'est que la population a appris à se déconnecter des annonces géopolitiques. Entre des infrastructures en ruine, une crise systémique profonde et la cherté du quotidien, les gens ont les pieds sur terre. Ce grand écart diplomatique résonne surtout dans les capitales régionales. À Riyad, le ministre saoudien des Affaires étrangères, Faisal Ben Farhan, y voit enfin le feu vert juridique pour débloquer des investissements massifs dans l'infrastructure et l'énergie, tout en contrant l'influence iranienne. À Ankara, le chef de la diplomatie, Hakan Fidan, salue un sésame sécuritaire. La levée des sanctions facilite la stabilisation frontalière et esquisse l'espoir d'un retour progressif des réfugiés. Sur le plan technique, les banques internationales peuvent enfin rouvrir des lignes de crédit vers Damas sans risquer le couperet du trésor américain. La diplomatie a effacé 47 ans d'isolement, mais pour l'économie réelle, l'onde de choc prendra du temps à porter ses fruits. Mohamed Erami, Damas, pour Radio Vatican.
7: L'ONU et la Croix-Rouge internationale renouvellent leur appel lancé aux États en 2023 pour interdire les systèmes d'armes autonomes au plus tard cette année. Faute d'avoir été entendus, ils alertent aujourd'hui de nouveau sur le risque que le développement des armes autonomes conduise très prochainement à franchir ce qu'ils appellent une ligne rouge morale en laissant à des machines la décision de tuer des êtres humains. Une mise en garde lancée également par l'Église, notamment par le pape François lors du sommet du G7 en 2023. Dans son message pour la paix de cette même année, est reprise bien évidemment par Léon XIV dans son encyclique Magnifica Humanitas. L'été torride 2026 continue d'avoir des conséquences très concrètes pour les populations. C'est le cas entre autres aux États-Unis. Dans le Nevada, des feux de forêt favorisés par la sécheresse ont provoqué l'évacuation de 40 000 personnes. Et toujours dans cet état, la baisse du niveau du fleuve Colorado a poussé le gouvernement fédéral à imposer la réduction du volume d'eau autorisé à être prélevé à partir de l'année prochaine. Volume qui sera réduit également pour l'Arizona et la Californie. Les explications à New York de Gwendal Lavina.
9: Le niveau des deux plus grands réservoirs d'eau des États-Unis est au plus bas. Le fleuve Colorado qui les alimente et à travers eux quelque 40 millions de personnes et 22 millions d'hectares de terres cultivées ne suit plus le rythme. En cause, le changement climatique, l'agriculture et l'explosion de la population dans la zone. En 20 ans, son débit a été réduit de 20%. Depuis des années, les États qui prélèvent de l'eau du Colorado négocient un accord sur le partage de la ressource, mais les discussions n'ont rien donné et le ministère de l'Intérieur a donc tranché. Trois États, l'Arizona, la Californie et le Nevada, vont réduire leur usage de l'ordre d'1,5 milliard de mètres cubes d'eau en 2027 et 2028, jusqu'à un quart de leur consommation. Le Nevada veut faire annuler la décision. Les autres États sont pour l'instant protégés, mais le gouvernement fédéral a déjà mis en garde. Des coupes supplémentaires pourraient être imposées dans les 10 prochaines années. Gwendal Lavina, New York. Radio Vatican.
7: Pas de répit pour les habitants de l'agglomération de Port-au-Prince installée dans une église de la commune de Kenskoff sur les hauteurs de la capitale haïtienne. Un camp de personnes déplacées a été attaqué par des hommes armés dans la nuit de dimanche à lundi. Une quarantaine de personnes ont été tuées, plusieurs autres blessées. D'autres sont portées disparues. C'est dans un mois que Léon XIV arrivera en France, d'abord à Paris, puis à Lourdes, avant de conclure ce voyage par une étape à Metz. Metz, ville frontière avec l'Allemagne, devenue aujourd'hui un pont entre deux peuples amis. Signe d'espérance dans un monde déchiré par les guerres et tenté par des replis identitaires. Son archevêque, Mgr Philippe Ballot, revient sur le symbole que représente cette ville de Metz.
10: J'ai ressenti beaucoup de joie, un peu de fierté pour les habitants de Moselle et les habitants de Metz en raison de leur histoire.

0: de son pontificat insiste sur la paix pacifiée et pacifiante, eh bien, on a l'impression qu'il nous dit « Oui, on voit que vous essayez, depuis la sortie de la Deuxième Guerre mondiale, à être des hommes pacifiés et pacifiants. »
1: Des propos recueillis par Jean-Charles Puzolu. Voilà, c'est la fin de cette édition. Excellente journée.
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0: Bienvenue à Question d'aujourd'hui, émission qui vous est présentée par l'Office de catéchèse du Québec en collaboration avec Radio-VM et Radio-Galilée au micro Renaud Grégoire. Bienvenue à cette nouvelle émission Question d'aujourd'hui. Et nous avons la joie de recevoir Monseigneur Christian Lépine, archevêque de Montréal, pour parler de sujets de dignité humaine, d'accueil des migrants. Et il va vraiment nous partager ses convictions, mais qui sont aussi la voix de l'Église. Monseigneur Christian Lépine, merci d'avoir accepté notre invitation à être avec nous à Question d'aujourd'hui.
1: Madame Grégoire, c'est une grande joie pour moi d'être avec vous aujourd'hui.
0: Monseigneur Lépine, vous avez écrit à l'occasion du 70e anniversaire de la Déclaration universelle des droits humains en décembre 2025. Vous avez écrit une lettre ouverte sur la dignité humaine. Et pourquoi vous avez décidé de parler et d'écrire sur la dignité humaine?
1: Pour faire une longue histoire courte, ça fait longtemps que je pense à ça. Parce que c'est d'abord, je reviens sur le thème, c'est la question de la Déclaration universelle des droits de l'homme. Alors, c'est un moment fort, la Déclaration universelle des droits de l'homme, parce que ça veut dire quoi, la Déclaration universelle des droits de l'homme? C'est un peu comme on décide pas que 2 et 2, ça fait 4, on reconnaît que 2 et 2, ça fait 4, que 2 plus 2, ça fait 4. Donc ici, c'est le sens de la Déclaration universelle des droits de l'homme, c'est qu'on reconnaît la dignité de la personne. C'est pas qu'on est en train de décider là que c'est la dignité de la personne, on la reconnaît. Et c'est un appel à toutes les nations à reconnaître la dignité de la personne, la dignité de tout être humain. Et puis, dans tous les dossiers qui arrivent, dans les situations sociales, dans la façon dont les gens regardent, dès qu'il s'agit de différences ou d'incompréhension ou de tension, autant c'est quelque chose dont on parle souvent, mais le mettre en pratique de façon concrète, c'est pas évident. Et c'est pas, et donc, faut un peu comme faut jamais, même quelque chose d'acquis, faut jamais baisser sa garde. C'est-à-dire, faut toujours revenir et approfondir. Puis là, j'avais l'occasion, il y avait des questions sur les tensions économiques entre les pays, sur la question de l'immigration, et sur les questions de tensions dans le monde aussi, et même de violence ou de guerre dans le monde. Donc, je trouvais que c'était le temps était venu de rappeler la Déclaration universelle des droits de l'homme et de la dignité de la personne. Je trouvais que c'était le temps de se remettre devant la reconnaissance de la dignité de la personne.
0: Monseigneur Christian Lépine, qu'est-ce que la dignité humaine? Qu'est-ce que la dignité des personnes?
1: C'est une excellente question. Quelque part, c'est peut-être la meilleure question parce qu'on n'a jamais fini d'approfondir à la fois qu'est-ce que ça peut représenter, mais aussi comment en tirer les conséquences et comment l'appliquer dans la vie. C'est ça qui est long, c'est ça qui prend du temps. Mais en principe, affirmer la dignité de tout être humain, d'abord, c'est affirmer que tout être humain, quelle que soit sa condition de vie, sa santé, sa condition économique, sa condition sociale, c'est un être humain à part entière. Le seul fait d'exister en tant qu'être humain, c'est un être humain à part entière, revêtu de la dignité de tout être humain. Donc c'est comme une affirmation de principe. Après qu'on peut justifier, on peut rendre compte de cette dignité, mais le sens de la Déclaration universelle des droits de l'homme, c'est comme une décision. On décide qu'on va reconnaître la dignité de tout être humain. Après, chaque philosophie, chaque religion peut mettre du sien pour développer pourquoi. Pourquoi on affirme la dignité d'être humain? Mais tout d'abord, on affirme la dignité d'être humain, puis on va dire que c'est une dignité inhérente, donc à tout être humain, quel qu'il soit, quelle que soit son origine, quelle que soit sa fin, quelles que soient ses opinions, quelle que soit sa vie, on affirme la dignité de tout être humain. Donc, est-ce qu'on peut s'entendre pour reconnaître ça, puis après en tirer les conséquences? Alors, donc, j'arrive à votre question. Qu'est-ce que ça veut dire? Alors, disons, pour le moins, je pense que ça veut... Je lance le mot respect, respecter la personne. Je lance le mot, on peut retrouver aussi dans la façon, dans l'effort qui est fait pour essayer de comprendre qu'est-ce que ça veut dire et comment on met ça en pratique dans notre vie, c'est qu'on ne traite pas quelqu'un comme un objet. On traite dans sa dignité de personne. Donc, ça, c'est un thème qui va revenir souvent. On ne traite pas quelqu'un comme un objet. Et de toujours voir que l'autre est un être humain. Donc, je ne sais pas trop, moi, je suis au restaurant, je suis bien accueilli dans un restaurant, mais ce n'est pas parce que je viens manger au restaurant, ce n'est pas parce que je paie le repas que je cesse de respecter les serveurs ou comme des êtres humains. Non, je suis gentil avec eux, je suis cordial, je les salue, je les traite pas comme s'ils étaient mes esclaves ou des outils à ma disposition. On voit toujours l'être humain.
0: Monseigneur Christian Lépine, vous avez écrit dans cette lettre ouverte que la dignité humaine est notre socle commun. Qu'est-ce que vous voulez dire?
1: Souvent, dans la vie, quand on voit les différences, c'est un peu ce qu'on voit en premier. Mais on a tous la même humanité. Alors, par exemple, moi, je suis chrétien, je suis catholique, alors je peux toujours dire que si je rencontre un autre, je vais dire un juif ou un musulman ou un agnostique ou un athée, je rencontre quelqu'un qui n'a pas les mêmes convictions que moi. Mais c'est un être humain. Donc, ça va vouloir dire pour moi ça veut dire quoi pour moi de le respecter comme être humain? Je vais vous faire partager une expérience. Alors, à 20 ans, on vit plein d'expériences, là, puis on dit les voyages forment la jeunesse. Donc, à 20 ans, je me retrouve en Afrique, au Burkina Faso. On est un petit groupe de 8 jeunes qui allons en Afrique pour vivre une expérience avec les Africains. On a tous 20 ans à peu près, là. Alors, ça s'appelait un organisme qui s'appelait Carrefour Canadien International. Et donc, je me retrouve en Afrique pour simplement vivre une expérience, ça veut dire rencontrer, découvrir, et la première chose qui nous frappe tous, c'est comment la vie est différente. Mais en même temps, comment on peut rencontrer des gens heureux, même si on vit différente de la nôtre, comment l'alimentation est différente. Fait que là, tu peux dire, c'est comme le deux choix, où tu peux dire, c'est différent, ils ne vivent pas de la même façon, ils ne mangent pas la même chose, ils n'ont pas les mêmes habitudes, et c'est vrai. Mais tu peux dire aussi, ils mangent, ils ont des coutumes, ils ont des rites. Alors donc, tu peux dire que finalement, on a la même humanité. Fait que tu peux regarder ce qui est différent, mais tu peux regarder aussi ce qui nous unit, ce qu'on a en commun. Et pour moi, ça avait vraiment été une leçon de vie. C'est que, c'était ma première grande sortie du Canada, si on veut. Mais j'étais ébahi par le fait qu'on était tous des êtres humains. Vraiment, avec des coutumes différentes, on était tous des êtres humains. Alors, c'est pour ça que je recommande, on entend ça moins souvent aujourd'hui, les voyages forment la jeunesse, là, je relance ça. Vous avez 20 ans, allez découvrir une autre culture. C'est découvrir le monde. Aller au moins à un endroit dans sa vie où on vit différemment que chez nous.
0: L'Évangile, particulièrement les attitudes de Jésus envers les plus vulnérables, les plus exclus, est-ce que ce n'est pas à redécouvrir comment Jésus, lui, met en évidence la dignité de toute personne?
1: C'est certain que la grande leçon de l'égale dignité de tout être humain, on en trouve certainement une grande leçon dans la Bible. Lorsque, par exemple, dans l'Ancien Testament, on va dire, n'oublie pas que tu as été un étranger en Égypte quand tu accueilles des étrangers. Là. Donc, maltraite pas l'étranger, n'oublie pas que tu as été toi aussi un étranger. Donc, c'est toujours comme un appel à découvrir, à voir l'autre dans sa dignité. Et on sait que Jésus a dit que c'est la parole la plus forte de l'histoire de l'humanité. Quand il dit ce que vous avez fait à l'un des plus petits d'entre les miens, c'est à moi que vous l'avez fait. C'est comme s'il instituait un sacrement ici. Dans le fond, quand on rencontre le pauvre, même si on ne sait pas, c'est le seul passage de Matthieu, même quand on ne sait pas, on est en train de rencontrer Jésus-Christ. Alors donc, il s'est tellement identifié avec le plus démuni, avec le plus fragile, avec le pauvre, que s'occuper du pauvre, qui que nous soyons, quelle que soit notre foi, c'est s'occuper de Jésus-Christ, c'est prendre soin de Jésus-Christ parce qu'il a identifié sa cause avec tout être humain.
0: Monseigneur Christian Lépine, la dignité humaine, c'est au cœur de l'enseignement social de l'Église, des principes de l'enseignement social de l'Église. Comment faire pour que cet enseignement social de l'Église soit mieux connu, mieux diffusé, particulièrement peut-être pour des croyants et des pratiquants qui auraient peut-être certaines difficultés avec certains aspects de l'enseignement social de l'Église parce qu'ils écoutent peut-être d'autres types de courants ou d'interprétations de la parole de Dieu, de la Bible. Comment faire que ces principes soient mieux connus et qu'ils soient plus des guides de vie chez particulièrement les croyants?
1: Disons, il y a des fois des confusions qu'on peut faire, c'est-à-dire qu'on peut ne pas être d'accord avec quelqu'un et le respecter dans sa dignité. Ça, je pense que c'est très important. On peut ne pas être d'accord avec, non seulement avec ses opinions, mais même avec ce qu'il fait et le respecter dans cette dignité. Dans une vie, on rencontre des gens, puis et comme moi, je suis un étudiant perpétuel, je suis toujours en train d'apprendre. Alors, je me souviens d'une fois, je suis en paroisse, je suis vicaire en paroisse, puis et je rencontre une femme qui a eu un fils qui est en prison. Puis là, elle vient me voir, et sa question, c'est « Est-ce que je peux aller voir mon fils? » Est-ce que je peux aller visiter mon fils? Parce que moi, je ne suis pas d'accord avec le vol là, qu'il a commis. Je ne suis pas d'accord avec le crime. C'est un crime de vol, en l'occurrence, mais ça aurait pu être un autre crime. Mais je ne suis pas d'accord avec ce qu'il a fait. Est-ce que j'ai le droit d'aller visiter en prison? Alors, puis, pour le moment, c'était plus fort qu'elle. Elle y allait. Mais dans sa famille, elle était critiquée par les membres de sa famille pour aller voir son fils en prison. Alors, je lui ai dit, écoute, moi, je trouve ça extraordinaire ce que tu fais. Parce que la question, c'est qui est cet homme pour toi? C'est ton fils. Et son comportement n'a pas cessé pour toi ce regard, n'a pas brisé ce regard. Tu continues de le voir comme ton fils. Et donc, moi, je t'admire parce que tu vas voir ton fils qui est en prison. Et on est en plein dans l'Évangile. En plein dans l'Évangile, parce que tu le vois comme ton enfant et tu ne cesses pas. Alors, et quelque part, ce regard-là est tellement important. Ne jamais cesser de voir en l'autre, certainement dans une famille, mais aussi dans la société, de voir en l'autre un frère ou une sœur en humanité. Alors, je trouve que l'Évangile nous importe donc à élargir notre regard pour qu'on soit capable de voir la dignité de quelqu'un, quel que soit son comportement, quelle que soit sa pensée. Donc, on peut discuter et respecter en même temps.

0: À question d'aujourd'hui, nous sommes en compagnie de Mgr Christian Lépine, archevêque de Montréal. Mgr Christian Lépine, vous êtes archevêque de Montréal. Sur votre territoire diocésain, il y a des migrants, il y a des immigrants, des travailleurs temporaires aussi. Et vous parlez souvent de l'accueil des migrants. Qu'est-ce qui est important pour vous au niveau de la foi chrétienne, de la foi catholique, par rapport aux migrants? Qu'est-ce que vous voulez mettre de l'avant?
1: Disons, dès qu'il s'agit de migrants, la question, c'est comment je vois le migrant. La question de fond, on revient à la question du regard. Puis l'autre question, c'est certain que les gouvernements ont une tâche, je dirais, noble et grande et grave, dans le sens d'importante, entre guillemets, de voir aux meilleures mesures d'accueil des migrants, puis d'intégration, puis d'accompagnement des migrants, puis et d'évaluation des situations. Alors, mais en même temps, le regard est tellement important parce que chaque migrant arrive et existe avec une histoire. Et donc, chaque migrant est un être humain. Et il y avait une ancienne expression qui sert moins, qu'on utilise moins aujourd'hui, c'était la question des préjugés. Il y avait, dans ma jeunesse, entre guillemets, on disait « surmontez vos préjugés, dépassez vos préjugés ». J'entends pas tellement ça aujourd'hui. Et donc, préjugés, ça voulait dire on a des idées toutes faites sur les gens, il faut dépasser l'idée toute faite. Comment est-ce qu'on dépasse l'idée toute faite? On dépasse l'idée toute faite non seulement en parlant des gens, c'est plus fort que nous, on le fait, mais en parlant avec les gens. Rencontrer les gens. Je dirais que le migrant, il faut le rencontrer. Il faut le rencontrer, il faut l'écouter, il faut parler avec lui et avoir un regard de dignité. Et on va découvrir que ça vient enrichir notre humanité. Moi, je peux vraiment dire que mon humanité, entre guillemets, est bien sûr enrichie par mes racines. Et par mon histoire, et par l'histoire en cette terre où je suis, là. Mais elle est aussi enrichie par mon contact avec les autres. Et donc, je crois qu'on a besoin de rencontrer un autre dans notre vie. Et on a besoin de faire l'expérience que l'autre n'est pas une menace, mais qui est un enrichissement, et bien sûr dans la réciprocité. Donc, c'est une expérience à faire. Donc, et pour ma part, cette terre que nous sommes devenus, cette terre où une terre d'accueil, nous vivons dans une terre d'accueil, nous sommes tous des migrants ici, là. Nous sommes tous des migrants en Amérique du Nord, là. Et au Canada, et au Québec, et à Montréal, nous sommes tous des migrants. Donc, vraiment, se reconnaître soi-même comme un migrant, un héritage de migration. Puis, et être bienveillant dans l'accueil de l'autre, même s'il y a des incompréhensions, même s'il y a des malentendus, même s'il y a des difficultés. Être patient et bienveillant.
0: Mgr Christian Lépine, est-ce que dans cette rencontre de celui et celle qui viennent d'ailleurs, qui ont des raisons pour lesquelles ils viennent, elles viennent ici, chez nous, est-ce qu'il n'y a pas à... que cette rencontre soit vraiment une rencontre pour découvrir l'histoire de l'autre. Parce que ce sont souvent des histoires souffrantes. Les migrants, les réfugiés, les demandeurs d'asile viennent de pays où il y a des difficultés, où il n'y a pas d'avenir, souvent, et ils choisissent le plus possible, parce qu'ils n'ont pas de choix, de venir chez nous. Est-ce qu'il n'y a pas à découvrir l'histoire de chacun?
1: Oui, chaque histoire humaine, parce que c'est quelque part, la rencontre avec l'autre nous révèle qu'on a la même humanité. Quand quelqu'un nous fait part de son histoire, de la beauté de son histoire, souvent, par exemple, il y a une belle histoire de famille, et ça vient nous rejoindre dans le fait qu'on est des êtres de famille. On vient d'une famille, on fait dans une famille qui a ses blessures, mais qui a aussi ses grandeurs. Et puis on découvre, mettons, le sens du temps est différent. Nous, en Occident, on est beaucoup dans le temps mesuré. Dans d'autres cultures, sont plus dans le temps présent. Moi, je demeure occidental, je mesure mon temps. Là. Je calcule mon temps, je ne peux pas me faire croire autre chose. Mais par contre, j'apprends quand même à aussi être dans le moment présent. Ce qu'on peut appeler le kairos, c'est le moment favorable, le temps favorable. Comme chaque rencontre est un temps favorable, on ne peut pas toujours être en train de calculer le temps, de mesurer le temps. On rencontre l'autre comme personne. Donc, je peux dire que rencontrer, je reviens à mon expérience en Afrique à 20 ans. Une des choses avec lesquelles je suis revenu de l'Afrique, c'est le sens du temps. J'étais, j'ai pas passé des années là. C'était, si on allait là, mettons, deux mois et demi. Mais quand je revenant ici, là, je me souviens, je reviens ici, je ne marche pas à la même vitesse. Je ne marche pas à la même vitesse en revenant que je marchais quand je suis parti là. Alors, par contre, ce qui m'a frappé, l'expérience que j'ai vécue, c'est l'idée de prendre le temps de rencontrer l'autre. Et je peux dire que j'aurais pu l'apprendre ici, là, mais c'est sûr, c'est vraiment en Afrique que je l'ai appris, prendre le temps de rencontrer l'autre. Et ça m'a habité depuis le temps. Par exemple, quand j'enseigne, la première chose que je fais, c'est prendre le temps de rencontrer les étudiants, de poser des questions, d'avoir un contact avec eux. J'ai eu des professeurs, ils commençaient le cours en mettant le programme et la table des matières. Alors, mais j'en ai eu d'autres qui prenaient le temps de parler quand même avec les étudiants. Donc, ça m'a, pour ma part, enrichi. Puis, à tous, je pense qu'on apporte, on reçoit quelque chose. Puis, je pense aussi qu'on apporte quelque chose à l'autre.
0: Vous avez écrit que les migrants nous enseignent sur l'essentiel de la vie et de la foi. J'aimerais vous entendre là-dessus.
1: Oui, parce que le migrant, on parle de celui qui a tout perdu chez lui, de celui qui est en chemin. Quelque part, lui-même, dans sa vie, il est renvoyé à l'essentiel, il est renvoyé à la famille. Comment la famille fait partie de l'essentiel de la vie. Il est renvoyé à Dieu. Je me souviens, par exemple, quelqu'un qui me dit il y avait des troubles, des guerres, des violences. Puis elle dit, il ne nous reste plus que la prière. Donc, des fois, humainement, ils ont tout essayé, ils ont tout pensé. Mais finalement, il n'y a plus que Dieu à qui ils peuvent s'en remettre. Puis nous, quand on a une richesse de moyens, on compte sur les moyens, mais des fois, on oublie qu'on a besoin de Dieu, ne serait-ce que pour rester humain à travers ce qui nous arrive, pour rester bienveillant à travers ce qui nous arrive. Et dans ce sens-là, oui, il nous ramène à l'essentiel aussi, à l'essentiel de la famille, à l'essentiel de la vie, à l'essentiel de la prière.
0: L'Église de Montréal est très active pour accueillir les migrants. De quoi vous êtes le plus fier, Monseigneur Christian Lépine, de votre diocèse, par rapport à l'accueil des migrants, à l'intégration?
1: Je suis fier de notre histoire, parce que... je parle de Montréal, là. Alors, donc l'archidiocèse de Montréal. Donc, je suis fier de cette tradition qu'il y a à Montréal, que vis-à-vis les migrants, les gens qui viennent d'ailleurs, on les accueille avec l'histoire, puis qu'on a ce qu'on appelle des communautés culturelles. Et je suis fier de ça parce que ça leur donne un espace pour s'entraider. Quand un nouveau migrant arrive ici, moi, je peux bien vouloir l'accueillir, mais quand il va dans une communauté culturelle où il retrouve sa culture, les gens, ils savent de quoi il a besoin, ils savent qu'est-ce qu'il est en train de vivre, ils savent comment être présent, ils savent comment l'aider, ils savent comment l'accueillir. Donc, ça devient comme une cellule d'accueil, si on veut. Puis après, de génération en génération, je suis impressionné comment ils s'inscrivent dans la société dans laquelle ils sont. J'ai beaucoup d'amis dans le monde des Italiens, par exemple. J'ai connu des Italiens quand j'avais 10 ans, j'en ai connu quand j'avais 15 ans. Et c'était pas évident à cette époque, mais ils ont eu des lieux où ils ont pu être eux-mêmes, puis ils participent de façon extraordinaire à la vie locale, à la vie sociale de la ville, de la province, du pays. Alors, donc, je suis fier qu'à Montréal ait cette tradition de donner un espace d'accueil à ces communautés culturelles pour qu'elles puissent se soutenir entre elles, mais en même temps rayonner progressivement à travers le temps dans toute la société.
0: Monseigneur Lépine, pour donner un aperçu aux auditeurs, auditrices des différentes communautés culturelles à Montréal, pouvez-vous nous en nommer plusieurs?
1: Si on parle... On parle de communauté, mettons, je parle de on appelle, dans notre langage, on appelle des missions, mais Parce que, mettons, si je dis, par exemple, Haïti, donc une mission haïtienne, ça veut dire que c'est pour tous les Haïtiens qui viennent du territoire. Mais dans les paroisses francophones, il y a aussi des Haïtiens, donc c'est libre. C'est là où en sont rendus les gens. Donc, il y a une trentaine de communautés culturelles. Et ça vient de tous les continents. Ça vient d'Afrique, ça vient d'Amérique latine, ça vient d'Asie, ça vient d'Europe, parce qu'il y a eu une période après la Deuxième Guerre mondiale, beaucoup sont venus d'Europe. Ça vient du Moyen-Orient. Donc, je dirais tous les continents sont représentés dans les communautés culturelles du diocèse. Et puis là, je crois beaucoup à l'idée de synergie, d'être en synergie avec les communautés anglophones, les communautés francophones, puis ensemble, là, d'apprendre à se voir en frères et sœurs les uns les autres, mais aussi à rayonner dans la société.
0: Et aussi, vous avez permis, en tout cas, vous avez vraiment travaillé fort pour offrir aussi des maisons d'accueil pour des personnes qui ont des situations particulières.
1: Oui, on a... Souvent, la méthode dans le diocèse, ça, c'est qui est comme séculaire, si on veut. On part quelque chose, on fonde quelque chose, puis après, l'idée, c'est que ça devienne autonome, ça devient comme un organisme à but non lucratif. Alors, donc, le pont qui a accueilli des gens là, qui se présentaient avec vraiment, même pas une valise, là, avec rien, et de pouvoir les accueillir. Maintenant, c'est devenu un organisme à but non lucratif que l'on soutient toujours, mais qui va de l'avant. Donc, ça prend des petits gestes concrets. Est-ce qu'on règle tous les problèmes du monde? Non. Mais c'est de faire ce qu'on peut faire. Là, à un moment donné, on avait demandé à Mère Teresa, oui, vous aidez des gens, là, mais il y a tellement de monde, il y a tellement de besoins. Elle dit, c'est vrai, mais c'est une personne à la fois. Donc, oui, les besoins sont grands, mais on y va une personne à la fois.
0: Reconnaître le Christ dans l'étranger, c'est l'appel du pape Léon, qui nous interpelle de manière très, très directe. Et alors, comment on peut cheminer en se rappelant cet appel à reconnaître le Christ dans l'étranger? Comment on peut cheminer?
1: Moi, je dirais, c'est de ne pas avoir peur. Tu sais, Jean-Paul II, il avait dit cette fameuse phrase de ne pas avoir peur, n'ayez pas peur, ouvrez votre cœur au Christ. Moi, je dirais, si on utilise le mot étranger, ou en tout cas la personne qui vient d'ailleurs, je dirais, n'ayez pas peur de l'autre. N'ayez pas peur de l'autre. N'ayez pas peur d'établir un contact humain. N'ayez pas peur de regarder et donc de voir l'autre, parce que l'autre, quelque part, existe indépendamment qu'on le voit ou non. Mais quand on le regarde, c'est qu'on reconnaît son existence, puis on accepte son existence, puis on dit oui à son existence. Et je dirais, on lui fait... Et nous-mêmes, on a besoin que quelqu'un nous regarde. Mais qu'est-ce qu'on dit quand on regarde quelqu'un? On dit, il est bon que tu existes. Et pour moi, c'est ça le message qu'on a donné aux gens qu'on rencontre. Il est bon que tu existes. Je suis content de ton existence. Je suis content de te rencontrer aujourd'hui. Je suis content de te croiser aujourd'hui. C'est une parole dont on a besoin, la famille, c'est dans la famille. La première école d'humanité, c'est dans la famille. C'est dans la famille qu'on apprend tout ça. En même temps, c'est après à déborder la famille, à déborder l'Église, puis à être vécu dans la société.
0: Monseigneur Christian Lépine, archevêque de Montréal, merci beaucoup de nous avoir parlé de la dignité humaine et aussi de l'accueil des migrants.
1: Merci de ce temps partagé et de la richesse de ce sujet.
0: 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Merci à Yannick Caron pour Radio Galilée et Lysandre Duplé pour Radio VM. Merci de votre écoute. Au micro, Renaud Grégoire, et je vous dis à bientôt.

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L'ange du Seigneur porta l'annonce à Marie, et elle conçut du Saint-Esprit. Voici la servante du Seigneur. Qu'il me soit fait selon sa parole. Et le Verbe s'est fait chair, et il a habité parmi nous. Je te salue, Marie, comblée de grâce. Le Seigneur est avec toi. Tu es bénie entre toutes les femmes, et Jésus, ton enfant, est béni. Sainte Marie, Mère de Dieu, prie pour nous pécheurs, maintenant et à l'heure de notre mort. Amen. Prie pour nous, Sainte Mère de Dieu, afin que nous soyons rendus dignes des promesses de Jésus-Christ. Que ta grâce, Seigneur notre Père, se répand dans nos cœurs. Par le message de l'ange, tu nous as fait connaître l'incarnation de ton Fils bien-aimé. Conduis-nous par sa passion et par sa croix, avec le secours de la Vierge Marie, jusqu'à la gloire de la résurrection.

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0: Bon après-midi à tous. Et reprenons tout de suite notre itinéraire à travers la lettre aux Romains. Et j'espère qu'à ce point, vous voyez que la lettre aux Romains n'est pas tellement difficile, ne parle pas des choses abstraites ou très, très exotiques, non? Et au contraire, comme je le disais au commencement, la lettre aux Romains, c'est le meilleur guide pour un renouveau spirituel, pour l'évangélisation, pour aussi une stratégie pastorale aussi. Donc, les points que nous avons touchés jusqu'ici, ou les étapes que nous avons parcourues, ce sont d'abord, la première étape, Saint Paul nous a dit, l'état dans lequel le Christ nous trouve, l'état de péché, l'état naturel. Puis, il nous a expliqué comment on sort de cette situation de la colère de Dieu et on entre dans le royaume, dans la justification. Ça arrive gratuitement par la foi en Jésus-Christ. C'est clair, n'est-ce pas? Et puis, je vous l'ai dit, il fait un excursus sur la plus grande expérience de justification par la foi dans l'Ancien Testament. C'est le cas d'Abraham, le chapitre 4. Au chapitre 5, on a ce résumé de l'état dans lequel la justification nous a placés. Un état marqué par l'amitié de Dieu, la grâce, l'espérance et surtout l'amour de Dieu dont nous avons parlé ce matin. Arrivons ainsi au chapitre 6. Et au chapitre 6, quelque chose de nouveau commence. Il y a un titre au milieu de la page. C'est-à-dire que maintenant, Saint Paul nous explique le contenu de ce salut. On ne nous a pas dit en quoi consiste le salut que le Christ nous a apporté. Alors, Saint Paul nous explique que le salut que le Christ nous a procuré a un élément négatif et un élément positif. L'élément négatif consiste à enlever quelque chose, à ôter quelque chose. Le péché, la loi, la mort. Donc, il s'agit de se libérer. Et l'élément positif, c'est de recevoir quelque chose, la vie nouvelle, le Saint-Esprit, la grâce divine, la créature nouvelle. Ça, c'est quelque chose qu'on retrouve régulièrement dans la Bible lorsqu'on nous présente le salut ou l'alliance nouvelle et éternelle. Par exemple, Ézéchiel, lorsqu'annonce la nouvelle alliance, dit « Je vous purifierai de vos idoles, de vos souillures, je enlèverai de vous le cœur de pierre. » Voyez là, il s'agit d'enlever. Et puis « Je mettrai un cœur nouveau à vous, je vous donnerai mon esprit, etc. » Ça, c'est l'élément positif. L'élément négatif, donc, c'est la libération d'abord du péché, et c'est le chapitre 6 de la lettre aux Romains qui parle de la libération du péché qui commence par le baptême et continue toute la vie. Lisons quelques lignes de ce chapitre. Que dire alors qu'il nous faut rester dans le péché pour que la grâce s'y multiplie? Certes, non. Si nous sommes morts au péché, comment continuer de vivre en lui? Ou bien, ignorez-vous que baptisé dans le Christ Jésus, c'est dans sa mort que nous avons été baptisés. Nous avons donc été ensevelis avec lui par le baptême dans la mort, afin que, comme le Christ est ressuscité des morts par la gloire du Père, nous vivions nous aussi dans une vie nouvelle. Et plus avant, il dit, que le péché ne règne plus donc dans vos corps mortels, de manière à vous plier à ses convoitises. Tous les chapitres parlent de cette libération du péché. Saint Augustin portait une image très simple. Il disait, suppose que ton cœur est comme un vase. Un vase, on dit en français un vase, vous comprenez ce que je veux dire? Et le cœur est un vase. Ce vase a contenu du vinaigre. Et maintenant, vous voulez l'employer pour y mettre du miel. Que ferez-vous? Mettrez du miel par-dessus de du vinaigre, tout se gâtera, non? Il faut d'abord bien nettoyer le vase, l'arracher bien tout, de manière qu'il n'y ait aucune trace de vinaigre, et depuis, le vase pourra contenir le miel. Donc, le miel, c'est le Saint-Esprit, évidemment, le vinaigre sera le péché. Alors, dans cette méditation, dans cette étape de notre itinéraire, il s'agit de nous libérer du vinaigre, du péché. Et c'est une espèce d'exode pascal que nous est proposé. Une sortie de l'Égypte, de l'esclavage du péché vers la terre promise, de la liberté des fils de Dieu. Et nous diviserons ces voyages en quatre étapes. La première étape consistera à reconnaître le péché. On dit souvent que le monde moderne a perdu le sens du péché, nous le disions ce matin, c'est vrai, on le voit partout, que le monde autour de nous a peur, jadis de la guerre atomique, maintenant du terrorisme, des maladies incurables, il y a toujours quelque chose de la pollution atmosphérique, donc il y a toujours quelque chose qui fait peur, qui fait une peur globale. Mais le monde n'a pas peur de la guerre déclarée à Dieu, l'infini, l'éternel, qui nous tient dans sa main notre destinée. Mais ici, nous ne sommes pas pour faire une critique de la mentalité du monde. Nous sommes ici pour faire un itinéraire personnel. Et donc, il s'agit maintenant de reconnaître le péché dans notre vie, donc dans le monde, de voir où se cache le péché dans notre vie. Et pour faire ça, la méthode plus simple, vous voyez que c'est une espèce d'examen de conscience communautaire que je vous propose. La manière plus simple de faire ça, de voir, de tâcher de dépister le péché dans notre vie, c'est de nous mettre devant le miroir. Comment on fait pour voir ce qui ne va pas dans nos cheveux, dans notre visage? On se met devant le miroir et les femmes sourient. Mais les hommes aussi le font. Seulement cette fois, le miroir est un miroir spécial, c'est la parole de Dieu. Alors nous nous posons face à une parole de Dieu, une page de l'Écriture, et nous laissons scruter, parce que ce miroir est un peu spécial. C'est le miroir qui regarde la personne ici. C'est la parole de Dieu qui te scrute. Et la page que j'ai choisie, c'est la page Matthieu 5, les béatitudes. Alors, je lirai chaque béatitude et je poserai quelques questions à moi et à vous. Heureux les pauvres en esprit, car le royaume des cieux est à eux. Suis-je pauvre en esprit, c'est-à-dire vraiment abandonné à Dieu? Est-ce que je fais confiance à Dieu ou à mes ressources, à mon intelligence, mes capacités? Le pauvre en esprit, selon le Père de l'Église, était les humbles. Les humbles. Humble. Est-ce que je suis humble? Pauvre en esprit, suppose qu'on est pauvre aussi, pauvre au sens normal de la parole. Est-ce que je suis attaché à l'argent? Est-ce que l'argent est quelque chose dont je me sers ou qui me domine, qui m'a servi? Être pauvre signifie aussi avoir la sensibilité, la préoccupation des pauvres, avoir l'intelligence du pauvre, ne pas être indifférent face à la pauvreté épouvantable qu'il y a dans le monde. Heureux les affligés, car ils seront consolés. D'abord, quelles sont les causes de mes afflictions, de mes tristesses? Jésus aussi s'attristait, pleurait, mais pourquoi? Pleurait sur Jérusalem qui ne recevait pas l'Évangile, pleurait face à la souffrance de la veuve de Naïm. C'est-à-dire, il s'affligeait pour les souffrances d'autrui. Et moi, dans mes tristesses, dans mes afflictions, à qui fais-je recours pour être réconforté? À qui? Est-ce que je vais à Dieu, au très saint sacrement, je fais recours à la prière, ou je m'amuse, je vois un film ou d'autres choses? Errez les doux, car ils posséderont la terre. Il y a des béatitudes qui sont spécialement dirigées aux hommes. Il y en a d'autres qui sont plus spécialement, qui regardent plus spécialement les femmes. Donc celle-ci serait une béatitude sur laquelle les hommes devraient s'interroger de plus. Parce que les doux sont ceux qui ne se mettent pas facilement en colère. Ceux qui ne se sentent pas en droit de s'altérer, de se mettre en colère, de taper les poings. Et malheureusement, pas ici parmi nous, mais dans les familles, la colère, c'est souvent une raison de tristesse dans la maison, de mauvaise éducation pour les enfants. Mais attention, il peut y avoir de la violence aussi invisible dans le cœur, dans le jugement. On peut tuer les personnes dans son propre cœur. Celui qui haït son prochain est meurtrier, un homicide, dit Saint Jean. On peut même faire de la violence par le regard, en regardant quelqu'un avec un air de jugement, de condamnation, d'hostilité. Heureux les affamés et assoiffés de la justice, car ils seront rassasiés. La justice, dans le langage biblique, nous l'avons vu ce matin, signifie la sainteté. La justice, c'est notre état devant Dieu, l'amitié, la bonne relation avec Dieu. Donc la sainteté. Et alors, la question est, suis-je affamé et assoiffé de sainteté ou me suis-je résigné à la médiocrité? Comme pour la pauvreté, aussi pour la justice, il y a une justice aussi au sens commun du terme, une justice humaine. Suis-je affamé de justice aussi au point de vue social? Est-ce que je suis complètement indifférent à l'injustice du monde ou ça me tient au cœur? Et je fais ce que je peux pour redresser l'injustice dans mon petit ambiant, dans mon petit niveau. Heureux le miséricordieux, car ils obtiendront miséricorde. Miséricordieux sont ceux qui s'apitoient dans leur cœur. Miséricordieux sont des mots unis. Qui veulent signifier s'apoitier, s'apitoyer dans son cœur. Est-ce que donc que devant la une faute d'un frère ou d'une sœur, je réagis avec la compréhension, l'excuse, ou je réagis immédiatement avec la condamnation, le jugement? Le Christ nous a dit d'être miséricordieux comme le Père céleste qui toujours pardonne, toujours, toujours, toujours. Toujours trouve quelque chose pour nous excuser. La miséricorde, surtout nous les prêtres, nous devrions être les canaux, les canaux, on dit, les canaux de la miséricorde de Dieu, surtout dans la dans le sacrement de la réconciliation. Heureux les cœurs purs, car ils verront Dieu. Pour l'Évangile, la pureté de cœur consiste d'abord dans la rectitude des intentions. C'est le contraire de l'hypocrisie. Les cœurs purs sont ceux qui ne se préoccupent pas du regard des hommes, mais seulement du regard de Dieu. Mais la pureté de cœur a aussi un aspect que nous appelons normalement la pureté, c'est-à-dire ne pas avoir des pensées impures, des désirs impurs. Et puis il y a une pureté des lèvres qui consiste à ne pas dire des mots, ou des mots malicieux. Et puis il y a surtout une pureté des yeux qui consiste à fermer les yeux devant les images qui souillent l'âme. Aujourd'hui, ce ne sont pas les mets qui peuvent mettre en danger la chasteté, non, le jeûne des aliments. Non, non. Le plus important, on jeûne pour beaucoup de raisons aujourd'hui. Le plus important, c'est pratiquer le jeûne des images, parce que le monde moderne passe, évangélise à travers des images. Des images. Alors, une fois, je parlais de la nécessité de contrôler ce qu'on fait passer par nos yeux. Quelqu'un m'a dit, mais Père, n'est-ce pas Dieu qui a créé l'œil pour voir tout ce qu'il y a de beau dans le monde? Et comme il était un homme, évidemment, il entendait inclus les belles filles, jeunes filles. À ce moment-là, le Seigneur m'a donné, je ne sais pas comment, la réponse. Je lui ai dit, oui, frère, mais c'est lui qui a créé l'œil pour voir tout ce qu'il y a de beau dans le monde. A créé aussi la paupière pour couvrir l'œil, et il savait bien ce qu'il faisait. Heureux les artisans de paix, car ils seront appelés fils de Dieu. Artisans de paix sont ceux qui, dans toute chaque situation, tâche de mettre paix, de ne pas faire circuler les mauvaises paroles, les critiques, mais de simplement de relancer les bonnes paroles, de tâcher de mettre la paix entre femme et mari, entre les parents et les fils, entre les laïcs et les prêtres. Là aussi, c'est un domaine où il faut mettre la paix souvent, n'est-ce pas? Heureux les persécutés pour la justice, car le royaume des cieux est à eux. Nous ne sommes pas peut-être persécutés au sens littéral, mais peut-être souvent on ne nous comprend pas, on nous critique, on ne nous apprécie pas. Comment réagissons-nous? Par une vengeance, un esprit de vengeance, ou en tâchant de nous unir au Christ, les grands persécutés. Chers frères et sœurs, si à chaque question que j'ai posée, vous avez dû répondre comme moi, non Seigneur, suis-je pauvre, non Seigneur, suis-je doux, non Seigneur. Ça, ne vous découragez pas, je ne me décourage pas, parce que dès que nous reconnaissons que nous ne sommes pas complètement au niveau des béatitudes, dès que nous les reconnaissons, le Seigneur nous a pardonné. Prêt pour la deuxième étape? Il suffirait cette première, n'est-ce pas, pour réfléchir. Mais nous devons, l'enseignement, c'est un peu un raccourci. Et pour ça, on a de temps de silence après pour intérioriser ce que nous disons, l'appliquer à soi-même. Mais vous verrez que dans cette méditation, nous faisons une espèce de liturgie pénitentielle avec les actes classiques qui sont l'examen de conscience, la repentance, les bons propos et la confession.
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